0: Eh ben, elle a un peu tendance à faire pareil, à aussi écraser l'homme. Et comme les femmes sont intelligentes, sont brillantes, sont de fait réussissent aussi, on voit à l'école, elles réussissent très bien, dans les études, partout, elles prennent toutes les places. Toutes dans les concours, c'est les femmes qui arrivent en premier. Elles sont présentes partout maintenant, dans l'armée, dans le... Il n'y a plus de domaine exclusivement maintenant masculin, ça n'existe plus. Et si puis, dans les équipes sportives peut-être, mais voilà.
1: Et puis je pense, Elisabeth, aussi que de par cette omniprésence aujourd'hui des femmes, il y a un modèle féminin de pensée qui devient très prégnant, par exemple au niveau éducatif. C'est-à-dire que le modèle féminin d'éducation des enfants devient la norme. Et en fait, les enfants, ça leur fait du bien, un peu d'agressivité de leur père, quand le père pose l'interdit et qu'il dit non de façon ferme et parfois un peu brutale. Je suis pas pour la brutalité, mais je veux dire, quand c'est ferme. Non, c'est non. Oui. Et il faut que cette fermeté... Et moi, je pense que l'agressivité, ça fait partie de la nature masculine. Bien sûr, l'homme doit maîtriser son agressivité. Mais les enfants, et même les femmes... La femme, elle a besoin d'être canalisée par un homme qui est capable de montrer une bonne agressivité. Mmh. Aujourd'hui, les hommes, ils n'osent plus, parce que le modèle est tellement à l'harmonie, pas de conflit, on met des mots sur tout, mais surtout, pas de pique.
2: Oui.
1: Et du coup, ça ne va pas dans le sens de la masculinité, ça.
2: Au fond, on a l'impression qu'on passe à une masculinité qui pouvait être superficielle, avec des codes ou une loi, mais il y a quelque chose de plus profond que vous êtes
1: bien
2: en train d'écrire dans l'homme.
1: Bien sûr.
2: Alors peut-être que lui aussi a un chemin à faire d'une découverte de son identité beaucoup plus profonde que d'être le décideur.
1: Ben, c'est-à-dire que la difficulté de l'homme, c'est d'arriver à se faire respecter en tant qu'homme sans être dans la violence. Voilà. Et parce que très vite, il peut être dominateur avec quelque chose de très cassant. Voilà. Et donc, tout cet apprentissage, justement, canaliser son agressivité, mais qui est bonne, voilà, qui est au service du respect de la loi, au service de la lutte contre l'injustice, au service de faire grandir l'autre, l'enfant, la famille, c'est lui qui dirige, c'est lui. Logiquement, c'est quand même le rôle de l'homme de montrer la direction, d'emmener tout son petit troupeau et de faire en sorte que le petit troupeau suive. Et aujourd'hui, les hommes, ils n'osent pas. Ils n'osent pas, et puis la femme le fait à sa place, de sa façon à elle, en disant à l'homme, mais si tu le fais pas comme moi je veux que ce soit fait, ça ne compte pas ce que tu dis. Donc il y a une façon de repousser tout ce que l'homme pourrait apporter de vraiment positif.
2: Une perte d'estime de soi et de confiance en soi, très grave.
0: Mais je suis d'accord avec vous, père, quand vous dites qu'il faut que l'homme retrouve vraiment qui il est, et que c'est pas le modèle ancien sur lequel il va pouvoir revenir, ça c'est pas ça, c'est autre chose qu'il a à redécouvrir, de même. Mais pour ça, il faut que la femme, elle a un travail aussi à faire, de bien se situer par rapport à l'homme. Et l'homme ne pourra vraiment trouver ce chemin que si la femme accepte, quelque part, quand même, de rentrer un peu dans cette dépendance par rapport à l'homme. Et de, quand je dis dépendance, c'est-à-dire soumission, hein, se mettre sous l'amour de l'homme, par exemple. Voilà. Et donc, de laisser à l'homme vivre ce qu'il a à vivre, ce qu'il est. Mais pour ça, il faut que la femme le laisse faire, voyez. Et actuellement, je ne suis pas persuadée que les femmes ont bien compris qu'elles ont un rôle à jouer là-dedans. Quelque part, de laisser la masculinité aussi se retrouver d'une autre manière que celle qui a été vécue du temps de nos pères et de nos grands-pères.
2: On pourrait peut-être approfondir, Elisabeth et Bénédicte, justement ce terme soumission, parce que on tourne autour de ce mot croisé. C'est un mot croisé. On tourne autour, et certainement que des auditeurs et des auditrices sont, peuvent être choqués de vous entendre. Mais on va approfondir parce que le sens et la perception que vous nous apportez n'est certainement pas celle, justement, en dessus et en dessous.
1: Non.
2: Alors, ce serait intéressant d'en parler.
1: Quand on voit des jeunes qui ont du mal à créer un couple, et qu'on demande aux femmes, mais qu'est-ce que vous attendez d'un homme ? Ce qui vient quasiment tout le temps, c'est d'être protégée. La première chose qu'une femme demande quand elle pense au couple qu'elle veut fonder, c'est elle veut trouver un homme qui la protège. Et si elle se sent en sécurité avec cet homme-là, eh bien, elle sent qu'elle sera capable de l'aimer et de le rendre heureux. En fait, c'est ça, la soumission, c'est que la femme accepte de se laisser protéger par l'homme. Dans une bonne protection qui ne soit pas de la domination, mais qui soit de la prendre en compte et de protéger sa sensibilité. Aussi d'être à l'écoute de ses désirs, mais en même temps, la femme, elle a des désirs qui peuvent partir dans tous les sens. Et l'homme peut aider la femme à canaliser ses désirs. Voilà. Et une femme, elle attend ça. Finalement, elle attend de l'homme de lui dire oui, non, là tu vas trop loin, là c'est pas bon pour notre famille. Voilà. Elle attend ça. Et la dépendance, c'est ça finalement. C'est accepter que l'homme joue ce rôle de... Alors, on appelait ça chef de famille. Je sais que c'est démodé aujourd'hui de parler de chef de famille, mais on est chef de famille à deux. Mais n'empêche que l'homme, il a un charisme particulier pour faire ça.
2: Et aujourd'hui, on parle de monoparental. Alors, ce sont des nouveaux termes, mais qui ont été obligés par la réalité, justement, des difficultés qui sont arrivées. Alors, là aussi, les mots sont importants, comme vous le disiez en début d'émission.

0: On a touché à l'homme, la femme, la dimension de l'harmonie et de la sexualité dans toutes ces questions de pouvoir. Est-ce que c'est quelque chose qui, je dirais, secondaire, dans le sens que ce n'est pas d'abord ces problèmes-là qui surgissent en premier, mais qu'ils sont secondaires par rapport à une recherche de pouvoir, comme on vient de le souligner. La dimension sexuelle dans le couple ou dans la relation amoureuse, est-ce qu'elle est première ou elle est secondaire ? Peut-être que ma question est mal posée.
1: Non, je pense que je comprends, vous direz. Nous, ce qu'on peut voir, c'est que la relation sexuelle, elle est symptomatique de la relation du couple. Et que souvent, quand les couples viennent et qu'ils nous disent « nous, on n'a plus rien depuis quelquefois 10 ans hein, », et voilà, même on peut dire oui, plus, on peut se dire que la relation est plutôt malade, quoi. Voilà. Et donc, la relation sexuelle, c'est un peu le symptôme de ce qui se vit dans le couple. Donc, c'est pas ce qui est premier ou pas, c'est un peu un baromètre, un thermomètre de la relation du couple.
0: Quels symptômes ça révèle, Bénédicte ? Une absence de relation sexuelle de 15, de 20, de 25 ans dans un couple qui parfois vont nous exprimer aussi qu'il y a de la tendresse entre eux, mais il y a aussi ce manque et cette grande souffrance.
2: Oui, grande souffrance. Mais souvent, il y a plus de désir, parce que le désir est investi ailleurs. Ça peut être d'ailleurs dans le travail professionnel. Ça peut être une mère qui surinvestit les enfants, l'éducation des enfants, et qui délaisse tellement son conjoint que du coup, la sexualité passe après. Donc voilà, puis petit à petit, ça peut être des pardons non donnés, tout ce qui est de l'ordre de la rancœur, des blessures du passé qui n'ont pas été parlées, et on accumule de la rancune, et puis ça finit par bloquer la sexualité. Ça peut être tellement de choses. En tout cas,
1: ça peut être aussi, je pense, une espèce de routine qui s'est installée, qui fait que, voilà, on est ensemble. Vous savez, un peu comme le vieux meuble qu'on a toujours vu dans la maison de campagne, mais qu'on ne voit plus. Alors on est côte à côte, mais voilà, on se voit, mais on vit plus d'intimité ensemble. On partage même le même lit, mais vous parliez de tendresse. Moi, je suis même pas sûre quelquefois qu'il y ait encore de la tendresse dans ces couples qui ne vivent pas de qui ne

0: peut plus s'exprimer.
1: Ça va bien, on ne discute plus.
0: C'est ça. Voilà, exactement.
1: Et c'est puis, ce qu'on cherche, l'harmonie.
0: Ben, l'harmonie première.
1: L'harmonie première.
0: Mais
1: oui.
0: Du coup, il n'y a plus de sexualité, ça veut dire, ça vient de s'écarter. C'est homme-femme, quoi. C'est qu'on est différent. Si on gomme la différence, évidemment, il n'y a plus de conflit, mais il n'y a plus d'amour. Tout à l'heure, je recevais une femme qui était très triste, très dans la souffrance, et elle venait de découvrir que son mari avait une liaison virtuelle sur Internet avec une petite jeune et tout. Voilà, elle a parlé de leur relation qui était effectivement très pauvre depuis longtemps. Ils avaient eu beaucoup de difficultés dans leur couple, des épreuves mal surmontées. Et puis, je la faisais parler un petit peu sur ce qui restait aujourd'hui quand même de cette relation, parce que monsieur parle de séparation. Et elle me dit, mais il nous reste une chose, c'est que, eh ben, on ne fait pas chambre à part, on est toujours dans le même lit. Et de façon étrange, depuis qu'il m'a demandé qu'on se sépare, nous avons de très belles unions sexuelles. Et alors moi, je l'ai fait réfléchir là-dessus, je lui ai dit, mais attendez, c'est pas rien ça. C'est-à-dire que votre mari, il est en train de vous dire quelque chose qu'il ne peut pas vous dire autrement, mais qui s'exprime par le corps. Voilà, donc moi, je l'ai invité à reprendre espoir dans leur relation en disant, ça va être long, difficile, visiblement, son mari traverse une crise dépressive grave. Mais voilà, tant qu'il y a des gestes avec de l'amour, de la tendresse, et qu'elle ne se sent pas chosifiée, moi, je dis, bon, mais son mari lui parle autrement que par des mots. Mais voilà, le couple existe encore.
1: C'est très intéressant. Par ailleurs, vous rencontrez de ces jeunes qui, d'expérience en expérience sexuelle, pensent que c'est la maison bâtie sur le roc.
0: Ben, c'est dramatique, ça. Les expériences sexuelles qui ne sont pas dans une relation affective stable, ça laisse tellement de blessures. Et... Enfin bon, c'est fou. Encore, tout à l'heure, je voyais un jeune, il va se marier au début d'année prochaine, là. Et ils sont en préparation au mariage. Et dans le cadre de leur préparation au mariage, sa fiancée lui pose la question « Mais toi, est-ce que tu te sens libre de m'épouser ?» Il n'a pas pu lui répondre « Oui ». Alors j'ai fait creuser là-dessus, j'ai dit « Mais qu'est-ce qui fait que vous ne pouvez pas lui répondre oui ?» Il ne savait pas. Et il s'est rendu compte que le fait d'avoir des relations sexuelles avec elle depuis déjà de nombreux mois faisait qu'il n'était plus libre aujourd'hui. Il était trop engagé dans la relation. Il dit « Aujourd'hui, je ne peux plus rompre, mais je ne peux pas non plus dire oui de façon totalement libre. » Voilà. Voilà. Et pourtant, leur relation se passe bien. Mais il y a toutes les relations qui sont bâclées, qui sont déviées, qui sont blessantes, quoi, profondément. Et là, c'est difficile, hein, pour repartir, c'est très difficile.
2: Mais vous parlez des relations sexuelles variées, et c'est vrai qu'on reçoit des jeunes qui ont eu des expériences multiples, ou avec des relations multiples, ou bien avec Internet, la pornographie, qui se développe énormément, ou bien... Beaucoup sont installés dans la masturbation, par exemple. Mais je dirais que, contrairement à ce qu'on pense, ces jeunes sont très malheureux et vivent un grand désespoir, parce que certains sont tombés dans une véritable dépendance par rapport à certaines pratiques sexuelles. Et du coup, ils sont dans un engrenage de tristesse, de culpabilité, dont ils ont énormément de mal à sortir. Et quand ils rencontrent la personne qui pourrait devenir leur femme ou leur mari, tout d'un coup, ils se disent « Mais comment je vais faire pour sortir, pour enlever de mon imaginaire toutes ces images épouvantables qu'ils ont pu emmagasiner dans leur esprit ?» Donc c'est assez compliqué.
1: C'est un long processus de libération et de guérison.
2: Ah oui,
1: est-ce qu'on peut parler de guérison
2: de
1: à ce moment-là?
2: Complètement, de guérison, oui. Vraiment. Et là, il y a besoin quelquefois d'une grâce de Dieu forte pour guérir de tout ça, de toutes ces expériences qui les ont profondément marquées.
1: Ouais. C'est intéressant. Qu'est-ce qui est atteint à travers ces difficultés ou, je dirais, cette chape de plomb qui leur tombe dessus? Qu'est-ce qui atteint le plus profondément dans l'être?
0: C'est-à-dire que toutes les zones de l'être sont atteintes. Il y a le physique, c'est-à-dire que le corps et la mémoire du corps. Il y a le psychique, tout ce qui est de l'ordre affectif, l'imaginaire.

0: Voilà. Et puis il y a le spirituel, parce que la capacité de la liberté et peut être, ne l'est pas toujours, mais peut être atteinte. Et parfois, il y a besoin de vraies prières de délivrance pour que le Seigneur vienne libérer en profondeur la personne qui peut être ligotée, voilà, par des pratiques qui ont ligoté sa liberté.
1: Moi, je dirais que ce qui est beaucoup atteint, c'est une estime de soi et alors, c'est plus que la confiance en soi, hein, c'est vraiment l'estime de soi qui est comme si elle était souillée par toutes ces pratiques. Et les jeunes sont très découragés vis-à-vis d'eux-mêmes par rapport à tout ce qu'ils ont pu faire, voir. Et ils ont plus d'espérance, quelquefois, sur eux et sur la capacité à retrouver une certaine liberté, à pouvoir vivre un vrai amour pur, enfin, alors qu'ils en ont le désir. Vous voyez, il y a vraiment une blessure de l'être au niveau de l'intégrité de la personne, quoi, qui est faite là.
2: Parce qu'on est en face d'une réalité qui peut s'appeler le plaisir.
1: Oui.
2: Et on est en face aussi de la joie. Quelle est la différence?
1: Le plaisir, il est éphémère, il est d'un moment, il touche le corps essentiellement, c'est tout. Voilà. La joie, c'est la joie du don, c'est la joie de l'attente, c'est la joie de découvrir une autre personne, c'est la joie de s'investir dans quelque chose de beau, de durable, qui n'est pas éphémère et qui se respecte soi, qui respecte l'autre.
0: La joie, elle est souvent expérimentée dans la relation, alors que le plaisir, il peut être très narcissique. Voilà, je peux me donner du plaisir, ou je peux utiliser l'autre pour mon propre plaisir. Alors que la joie, elle vient toujours d'ailleurs, elle déborde, quoi. Il y a quelque chose de plus grand que simplement la personne. C'est pour ça qu'elle commence dans la relation, la joie. Et elle se partage, du coup.

0: Ces amours qui n'avancent pas, édition de l'Emmanuel. Vous diriez quoi de votre livre ?
1: Mais que c'est un parcours. On n'a pas voulu faire quelque chose d'exhaustif. Voilà, on a voulu partir de l'expérience des personnes qui venaient nous rencontrer au cabinet. Et alors, bien sûr, en changeant les histoires, les noms des personnes, mais on a voulu que ces expériences puissent servir à d'autres pour qu'eux-mêmes puissent se mettre en chemin et réfléchir à ce qui pouvait les empêcher d'être libres pour aimer. Donc le livre, il est conçu un peu comme un parcours. À la fin de chaque chapitre, il y a des questions. Alors qu'on peut commencer à se poser seul, si c'est trop difficile, on peut toujours se faire aider, aller voir quelqu'un. Mais voilà, c'était l'idée du parcours. C'était que chacun puisse, avec ce livre, se poser des bonnes questions qui oui. permettent d'avancer.
2: En fait, on s'est laissé enseigner par tous ces gens qu'on a rencontrés et qui sont arrivés avec leurs problématiques. Et alors au début, nous-mêmes, on était un peu... Voilà, on s'est dit, mais et puis petit à petit, en travaillant avec eux, en creusant, etc., on a mieux compris. Et donc, on a voulu formuler et formaliser ça, voyez. Et donc, ce livre, c'est notre réflexion à partir de ces personnes qu'on a rencontrées et toujours appuyé sur des exemples très concrets, très précis, qui étayent notre réflexion. Voilà.
0: Oui.
2: Donc c'est clair, c'est précis et je dirais que ça s'appuie sur une expérience humaine.
0: C'est comme cela que vous le définissez, un accompagnement. Mm-hmm. Un livre qui accompagne les gens dans leur réflexion et dans différentes dimensions de leur vie.
1: Oui, dans leur histoire aussi.
0: Dans leur histoire.
1: Voilà, ça permet peut-être aussi de relire son histoire. Moi, je suis très étonnée de voir beaucoup de personnes au mi-temps de leur vie, ou voire un plus âgées, qui n'ont jamais pris ce temps de relire mais d'où on vient, voilà, notre généalogie, notre histoire familiale, est-ce qu'il y a eu des choses qui n'ont pas été dites dans nos familles. Alors que c'est passionnant, quoi, d'aller relire son histoire familiale, c'est passionnant. Alors évidemment, on y découvre la part de lumière et la part d'ombre, mais on est fait de ça aussi. Donc c'est toujours intéressant de se pencher d'où on vient. Et c'est éclairant pour savoir qui on est et pour savoir où on veut aller. Parce que si on ne sait pas d'où on vient, on ne sait pas très bien où on peut aller.
0: Et vous donnez des conférences, mesdames.
2: Oui, oui.
1: On répond aux demandes.
2: On donne des conférences au Centre Trinité, dans une paroisse à Paris, voilà,
0: oui.
2: essentiellement.
1: Dans des paroisses
2: à Paris Monial l'été, dans certaines paroisses, quelquefois dans des écoles aussi, ça dépend. Enfin, voilà.
0: Et vous abordez toutes ces questions.
1: Oui.
0: Oui. Oui.
1: Toutes les questions du couple, de l'amour, de la vie affective. Voilà.
0: Est-ce que vous viendriez au Québec?
2: Si vous nous invitez, on viendra.
0: Alors moi, je vous remercie de nous avoir reçus dans votre cabinet. Une dernière question. Quand on vient chez vous en consultation ou en accompagnement, est-ce qu'on paye?
2: Ah oui, oui, oui.
0: Et pourquoi?
2: Et pourquoi? Parce qu'on est un cabinet professionnel. Et on a d'ailleurs voulu, ça fait partie de notre cheminement, on n'en a pas parlé au début, mais s'installer vraiment de façon complètement libre et libérale. Donc on a loué un appartement dans Paris et on a voulu être comme une profession libérale, c'est-à-dire on s'est déclaré et on a des charges à payer qui sont d'ailleurs assez lourdes quelquefois. Et donc forcément, même si on ne veut pas gagner beaucoup d'argent, on est obligé au moins de couvrir les frais que ce cabinet occasionne. Et ça nous paraissait très important d'être vraiment situé dans ce monde professionnel parce que ça permet à tout le monde de venir aussi, à tous les gens, et pas forcément que des gens catholiques et chrétiens de venir.
1: Et puis, moi, je voudrais rajouter que... pour les gens, c'est important aussi de prendre conscience que ce qu'ils ont à livrer d'eux, ça a un prix, que c'est précieux, que ça a de la valeur. Et tout à l'heure, justement, j'avais un jeune qui se décrivait lui-même comme quelqu'un de très cynique, qui faisait toujours le clown. Dès qu'il était dans un groupe, il jouait au clown. Il attirait les regards sur lui, mais dans le fond, il était très peu sûr de lui. Et il me dit, dans le fond, je ne sais pas qui je suis et je ne sais pas mettre des mots sur mes émotions. Il me dit, ici, je suis obligée de vous parler, je suis obligée de parler de moi parce que ça me coûte un prix. Ah, je lui dis, ben voilà, vous avez compris pourquoi on vous demande de payer à la fin de l'entretien.
0: Oui.
1: Et voilà.
0: Je trouve, moi aussi, je trouve que c'est important et je voulais l'aborder parce qu'il y a tellement de groupes ou d'associations bénévoles qui font très bien les choses, mais vous situez comme un cabinet professionnel avec rémunération, vous gagnez votre vie, les gens payent aussi en fonction de la valeur aussi de leur vie. Comme vous dites, ils valent le temps, ils valent aussi de manière monétaire, bon, c'est la manière dont on fait les choses aujourd'hui, mais aussi il y a ce sérieux avec lequel ils s'investissent dans la démarche qu'ils ont commencée.
2: Et pour nous, c'est une exigence supplémentaire de toujours nous former, de toujours plus continuer à réfléchir, à voilà, parce qu'on doit apporter quelque chose de très professionnel. Et donc, si on veut que les gens continuent à venir, ça veut dire que nous aussi, c'est une grande exigence pour nous.
0: Toujours à jour.
2: On continue d'ailleurs à se former dans les thérapies familiales, enfin en thérapie systémique. Et ça aussi, ça a un coût en temps, en argent, etc. Mais ça fait partie, je crois, de l'investissement de notre cabinet.
0: Est-ce qu'on peut parler de cette thérapie des familles?
1: Ah oui,
0: dont ça, vous c'est... avez oui. soulevé tout à l'heure l'élément.
1: Alors ça, c'est très intéressant. En fait... c'est une façon de voir la famille comme un système et qui du coup fait voir que quand il y a quelqu'un dans une famille qui ne va pas bien, d'habitude on l'emmène chez le spécialiste qui va soigner le symptôme qu'il manifeste. Par exemple, un enfant qui fait pipi au lit, eh ben on l'emmène chez le médecin qui va soigner et qui va donner des médicaments pour soigner le pipi au lit. La systémie familiale, c'est de dire cet enfant qui fait pipi au lit, il dit par son symptôme un malaise que vit la famille dans son ensemble. Et donc, quand toute la famille vient parler ensemble de ce qu'elle vit, eh bien, ça va aider cet enfant à se défaire de son symptôme. Voilà, c'est... On compare ça aussi à un mobile, vous savez, qu'on voit dans les chambres des enfants. Quand on bouge un élément du mobile, c'est tout le mobile qui prend un équilibre différent. Mais voilà, c'est un petit peu notre travail. On essaye de faire en sorte que quelque chose dans la famille bouge pour qu'elle puisse prendre un autre équilibre.
0: Ça doit être très enrichissant pour une famille.
1: C'est très passionnant.
0: C'est passionnant. Mesdames, merci beaucoup de nous avoir accordé cette entrevue.
1: Merci,
2: au revoir.
0: Merci, au revoir.

Bénédicte Lucereau, Élisabeth Contant et Valérie Mathieu sont co-auteurs de l'ouvrage intitulé « Ces amours qui n'avancent pas », publié aux éditions de l'Emmanuel en 2009. 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

Seigneur, nous voulons te bénir en cette nuit. Tu nous donnes de célébrer le bonheur de ta résurrection. Et ta résurrection, c'est la reprise de cette humanité par toi, Jésus, dans la puissance de ton amour. Nous voulons te bénir, Seigneur, puisque c'est en toi que tout a été créé. Nous voulons bénir le Père pour les 7 jours de la création. Il y eut un soir, il y eut un matin, et Dieu vit que cela était bon. Sois béni, Seigneur, pour ce monde créé, ce monde aimé, ce monde racheté dans la puissance de ton sang rédempteur. Oui, Seigneur, en cette nuit, nous te prions, nous te célébrons et nous te remercions de nous avoir redonné le bonheur de vivre chaque jour de notre vie dans la grâce de la Genèse, des commencements. Que nous sentions au plus profond de nous que ce monde nous est donné par Dieu, nous est donné par le Père, pour qu'ensemble nous marchions dans la tendresse et l'amour.

Évangile selon saint Matthieu, chapitre 28, versets 1 à 10. Après le sabbat, au commencement du premier jour de la semaine, Marie de Magdala et l'autre Marie vinrent voir le sépulcre. Et voilà qu'il se fit un grand tremblement de terre. L'ange du Seigneur descendit du ciel, vint rouler la pierre et s'assit dessus. Il avait l'aspect de l'éclair, et son vêtement était blanc comme neige. Dans la crainte qu'ils en eurent, les gardes furent bouleversés et devinrent comme morts. Mais l'ange prit la parole et dit aux femmes, « Soyez sans crainte, vous. Je sais que vous cherchez Jésus, le crucifié. Il n'est pas ici, car il est ressuscité comme il l'avait dit. Venez voir l'endroit où il gisait. Puis, vite, allez dire à ses disciples, « Il est ressuscité des morts, et voici qu'il vous précède en Galilée. C'est là que vous le verrez. Voilà, je vous l'ai dit. » Quittant vite le tombeau, avec crainte et grande joie, elles coururent porter la nouvelle à ses disciples. Et voici que Jésus vint à leur rencontre et leur dit, « Je vous salue. » Elles s'approchèrent de lui et lui saisirent les pieds en se prosternant devant lui. Alors Jésus leur dit, « Soyez sans crainte. Allez annoncer à mes frères qu'ils doivent se rendre en Galilée. C'est là qu'ils me verront. »

0: Psaume 1, psaume de sagesse, les deux voix. Heureux est l'homme qui n'entre pas au conseil des méchants, qui ne suit pas le chemin des pécheurs, ne siège pas avec ceux qui ricanent, mais se plaît dans la loi du Seigneur et murmure sa loi jour et nuit. Il est comme un arbre planté près d'un ruisseau, qui donne du fruit en son temps, et jamais son feuillage ne meurt. Tout ce qu'il entreprend réussira, tel n'est pas le sort des méchants. Mais ils sont comme la paille balayée par le vent. Au jugement, les méchants ne se lèveront pas, ni les pécheurs au rassemblement des justes. Le Seigneur connaît le chemin des justes, mais le chemin des méchants se perdra.
1: Seigneur, cette parole est une invitation. Tu nous proposes la lumière, mais souvent notre cœur est tenté par les ténèbres. Tu nous proposes le bien, et souvent notre cœur est tenté par le mal. Seigneur, soutiens-nous dans nos choix. Viens soutenir notre liberté pour que nous puissions sans cesse choisir le chemin du bien, la route de la lumière.
0: Psaume 83. Tendu vers le sanctuaire de Dieu en Sion. De quel amour sont aimées tes demeures, Seigneur, Dieu de l'univers? Mon âme s'épuise à désirer les parvis du Seigneur. Mon cœur et ma chair sont un cri vers le Dieu vivant. L'oiseau lui-même s'est trouvé une maison, et l'hirondelle un nid pour abriter sa couvée. Tes autels, Seigneur de l'univers, mon roi et mon Dieu.
1: Seigneur, tu nous invites à nous tourner vers toi. Nous désirons le souffle de vie, le souffle de ton esprit. Nous désirons, Seigneur, habiter dans ta maison, demeurer en toi. Sans cesse, anime notre cœur de ton propre amour. Souffle en nous ton esprit de vie.

Épître de saint Paul apôtre aux Colossiens. Frères, vous êtes ressuscités avec le Christ. Recherchez donc les réalités d'en haut. C'est là qu'est le Christ, assis à la droite de Dieu. Tendez vers les réalités d'en haut et non pas vers celles de la terre. En effet, vous êtes morts avec le Christ et votre vie reste cachée avec lui en Dieu. Quand paraîtra le Christ, votre vie, alors vous aussi, vous paraîtrez avec lui en pleine gloire.

Seigneur Père, nous voulons te présenter cette humanité, ce monde qui est sorti de tes mains et que tu recrées sans cesse dans la tendresse. Nous te demandons, Seigneur, de soutenir et d'accorder la présence de ton amour à toute l'humanité, à tous ceux et celles qui portent des responsabilités qui touchent directement un frère et une sœur. Jésus, toi notre Seigneur et notre Messie, nous te demandons, Seigneur, de pouvoir te suivre, tel que tu nous l'indiques. Si quelqu'un veut venir à ma suite, qu'il se renonce lui-même, qu'il prenne sa croix chaque jour et qu'il me suive. Esprit Saint d'amour, répandu dans notre cœur, nous te supplions de soutenir nos pensées, que nos pensées soient des pensées de paix, que nos pensées soient des pensées de justice et de partage, que nos pensées soient celles de Dieu.

En cette vigile de la résurrection, nous voulons te saluer, Marie. Te saluer comme l'archange Gabriel le fit à Nazareth en Galilée. Salut Marie, comblée de grâce. En cette nuit où nous célébrons la résurrection de ton Fils, nous croyons, Marie, toi la première des rachetés, que le jour de Pâques, cette annonce de la résurrection de ton Fils a réjoui tout ton être.

Seigneur notre Dieu. Pour toi la nuit est aussi claire que le jour. Que la résurrection de Jésus nous garde dans l'espérance de la rencontre. Puissions-nous dire avec toute l'Église, « Maranatha, viens, Seigneur Jésus ».

La bienveillance est de voir avec les yeux de l'autre ce qu'il voit. 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

Quel avantage l'homme a-t-il à gagner le monde entier s'il perd son âme? Cette parole bien connue par les chrétiens représente le contexte d'un constant refrain dans la pensée de saint Augustin lorsque celui-ci fait mémoire de sa facilité d'acquérir de nouvelles connaissances. Lorsqu'il approche de la trentaine, il tombe entre ses mains le livre des 10 catégories d'Aristote et il se félicite pour les avoir appris sans faire recours à un maître spécialiste dans la matière. Les catégories tombent malheureusement au mauvais moment sous les yeux de ce jeune intellectuel. Tout entier pris par l'anthropomorphisme manichéen, saint Augustin veut appliquer les 10 catégories à Dieu. La substance, la qualité, la quantité, la relation, le lieu, le temps, la position, l'état, l'action, la passion. Cependant, ce livre lui apporte également un grand gain intellectuel parce qu'il lui fournit un langage technique et des concepts précis dont il garde là le bénéfice tout en les dépassant pour parvenir à une authentique idée de Dieu lorsqu'il deviendra chrétien. En effet, tu es mon Dieu, un être admirablement simple et immuable. Et moi, pensant que les 10 prédicaments renfermaient absolument tout ce qui existe, je m'efforçais à te comprendre, toi aussi, comme si tu étais le sujet de ta grandeur et de ta beauté, alors que ta bonté et ta grandeur, c'est toi-même. Dieu n'a pas d'égal, ni d'élément de comparaison soumis à aucune catégorie. Il est l'Éternel et seul celui qui le cherche de tout son cœur et de toute son âme peut le trouver et jouir de l'éternelle béatitude qu'une telle recherche confère à ceux qui ne désespèrent pas en cette vie. Le Dieu que saint Augustin fabrique dans son intellect, encore marqué du dualisme et du matérialisme manichéen, était encore lumineux et immense, tandis que la créature était un fragment de ce corps. Ici, on constate un double blasphème à l'adresse de Dieu. D'une part, concevoir Dieu comme une substance matérielle et d'autre part, assignant à son âme une consubstantialité divine. Devenu évêque, il n'a pas honte de confesser en toute humilité son péché pour avoir cru et enseigné une telle théorie sur Dieu. Près de toi vit toujours notre bien, et c'est pour en avoir quitté la route que je fais fausse route. Revenons désormais, Seigneur, à cette route pour éviter notre déroute, parce que près de toi vit sans défaillance mon bien que tu es toi-même. Cette confiance infinie en Dieu accompagne toute la vie de l'évêque d'Hippone lorsqu'il a décidé que Dieu occupera toute sa vie. La grâce de Dieu ne déçoit jamais personne qui emprunte le même chemin que saint Augustin, non pas pour se complaire dans le péché et dans les fausses idées de Dieu, mais pour renforcer le lien qui unit l'homme à son Créateur et ouvrir le cœur à la confiance et à l'accueil de la miséricorde divine. Toutes ces découvertes sur le mystère de Dieu et de l'être humain conduisent saint Augustin progressivement à prendre des distances par rapport au manichéisme. Cependant, on lui fait croire que seul le plus célèbre des manichéens de son temps, Fauste de Milève, pouvait venir à son aide. Sa grande réputation de savant, Fauste l'entretenait avec soin en faisant souvent des tournées missionnaires. Ainsi, ce grand filet de diable, selon la caractérisation que saint Augustin fait de lui, arrive à Carthage où il rencontre, dans un face-à-face, le jeune rhéteur Augustin. Dès l'abord, il recourt en lui un homme qui ne connaissait pas la culture libérale, à part la grammaire, et encore pour ce qui est de son usage courant. Il avait lu quelques discours de Cicéron, des rares traités de Sénèque, certains extraits des poètes, et les quelques ouvrages de sa secte traduits en latin avec art. Et à cela s'ajoutait l'exercice journalier de la parole. Fauste se présente devant saint Augustin avec un discours tout fait, à partir des doctrines et des écrits de Mani, qui n'invite personne à une réflexion sérieuse sur l'existence de Dieu et du sens de la vie humaine en lien avec Dieu. Par ailleurs, Fauste, comme la plupart des savants, n'a pas la capacité de laisser Dieu se révéler à eux-mêmes tel qu'il est par la médiation du Verbe incarné dans notre chair. Son orgueil est celui des savants qui prétendent tout connaître des mystères de la vie alors qu'ils ignorent l'essentiel, Dieu et son Verbe.
Ils ne connaissent pas cette voix, le Verbe, qui le ferait descendre de à lui et par lui monter vers lui. Ils ne connaissent pas cette voix. Ils se croient placés très haut avec les astres et lumineux. Et voici qu'ils se sont écroulés jusqu'à terre et que s'est obscurci leur cœur insensé. Et ils disent beaucoup des choses vraies sur la création. Mais la vérité ouvrière de la création, ils ne la cherchent pas pieusement. C'est pourquoi ils ne la trouveront pas. Seul Dieu qui a créé l'homme peut voir en lui son image divine. Seulement la miséricorde infinie de Dieu peut consoler les âmes qui cherchent la vérité. Au niveau le plus profond, le manichéisme déçoit de plus en plus saint Augustin, parce qu'il était une religion essentiellement statique. Je ne pouvais plus y faire aucun progrès. Telle est la condamnation définitive qu'il fait plus tard contre le système mythologique manichéen. Les réponses aux questions essentielles de la vie étaient simplistes, sans profondeur, et n'invitaient pas à la réflexion. On se contentait de répéter sans cesse les écrits de Mani. Saint Augustin comprit plus tard que les manichéens ne lui offraient qu'une gnose sous sa forme la plus grossière. Il n'avait rencontré qu'une révélation secrète, ésotérique et exotique, qui prétendait dispenser des exigences exaltantes qu'implore dans la philosophie classique la recherche de la vérité. Converti au christianisme, saint Augustin comprendra que cette vérité est le Christ. Saint Augustin est donc profondément déçu par l'entretien avec Faustus. Ainsi s'effondra l'intérêt que j'avais porté aux écrits de Mani, et je désespérais encore plus des autres docteurs de la secte, lorsque, dans les nombreux problèmes qui m'agitaient, cet homme renommé Faustus m'eût apparu sous ses jours. Du reste, tout l'effort que j'avais décidé de faire pour avancer dans cette secte tomba complètement de que j'ai eu connu cet homme. À cette déception s'ajoute celle de ces étudiants qui sont brutaux, furieux, turbulents, rendant les cours presque impossibles. Il apprend qu'à Rome, les étudiants sont plus respectueux et plus avides dans le domaine du savoir. C'est pourquoi il décide de quitter Carthage pour se rendre dans la ville éternelle.

Dans cette décision capitale de la vie et du cheminement de saint Augustin, Dieu assurait un support solide et secret. C'est là que la grâce de Dieu l'attend pour faire de lui, comme autrefois de Paul, un prédicateur du Christ et de la Trinité pour les nations. Par un mensonge, il se débarrasse de Monique, sa mère, et prend le premier bateau en direction de Rome. J'ai menti à une mère. Il y a une mère comme elle, et je me suis sauvé. Oui, cela aussi, tu me l'as pardonné. Miséricordieusement, tu m'as préservé des eaux de la mer, alors que j'étais rempli d'abominables souillures, pour m'amener à l'eau de ta grâce. Et cette eau devait me laver, et tarir ainsi les flots jaillis des yeux d'une mère, qui pour moi, chaque jour devant toi, inondait de ses larmes la terre au-dessus de son visage. La raison profonde pour laquelle saint Augustin va à Rome, Dieu seul la connaît. Dans son plan de conversion, la route de Rome devait lui ouvrir la route au Christ à Milan. C'est pourquoi il voit la main de Dieu dans ce projet de changement de sa vie. Cette main ne l'a jamais quitté d'ailleurs, mais lui a permis au contraire d'approfondir son questionnement sur le sens profond de la vie et sur la grandeur infinie de la bonté divine, bien que cela ait été fait à travers des expériences de toutes sortes que nous venons de voir et que saint Augustin rappelle avec beaucoup de détails dans le récit de ses confessions. Partout, les prières et les larmes de Monique accompagnent ce jeune intellectuel qui porte en lui un grand désir de Dieu, de l'absolu, de la recherche profonde de la vérité et du sens de sa vie. Arrivé à Rome, saint Augustin tombe gravement malade. Le Jésus manichéen ne peut rien faire pour guérir sa maladie, ni le Christ des chrétiens ne lui avait pas encore accordé le pardon de ses péchés par le bain du baptême. Quand il était jeune, dans la maladie, il avait sollicité le baptême, mais une guérison rapide avait déféré ce rite chrétien. Maintenant, après avoir vécu presque une décade comme manichéen, il ne peut que dédaigner un tel rite, car son état présent l'oriente plutôt vers une carrière et un renom qu'il compte faire dans la capitale de la civilisation et de la culture romaine. Cependant, la vision prophétique de Monique de voir son fils converti au Christ le poursuit. Dieu qui est juste ne peut décevoir l'espoir d'une telle femme. Toi, ô Dieu des miséricordes, mépriserais-tu le cœur brisé et humilié d'une veuve chaste et sobre, qui multipliait les aumônes, entourait tes saints d'attention et de service, ne passait pas un seul jour sans apporter son offrande à ton autel, et deux fois le jour, matin et soir, n'omettait jamais de venir à ton église, non pour des vains contes ou des babillages de vieilles femmes, mais pour t'écouter dans tes entretiens et se faire écouter de toi dans ses prières. Donc, à travers la prière incessante de Monique, la servante spirituelle du Seigneur, Dieu devait guérir le corps de saint Augustin en même temps que son âme, afin qu'il puisse continuer sa recherche de Dieu et de la vérité. Déjà, les manichéens lui ont fait croire une contre-vérité. Selon eux, ce n'est pas l'homme qui est responsable du péché et du mal que nous commettons, mais une force extérieure, étrangère à nous. Les bonnes actions en nous viennent d'une âme bonne, et les mauvaises actions d'une âme mauvaise, et les deux âmes cohabitent en nous. Quand j'avais fait quelque mal, je ne voulais pas confesser que je l'avais fait, et obtenir ainsi que tu guérisses mon âme, puisqu'elle péchait contre toi. Mais j'aimais à m'excuser pour accuser je ne sais qui d'autre qui eût été avec moi sans être moi. Dans la conception manichéenne, l'âme bonne est une partie de la substance de Dieu, tandis que le péché de l'âme mauvaise inflige la défaite à l'âme bonne et par conséquent à Dieu. Ainsi, la toute-puissance de Dieu est détrônée par le péché de l'homme, petite parcelle de sa création. Saint Augustin critiquera longuement cette façon simpliste de voir Dieu. Tout ce cheminement mène saint Augustin à la rencontre du scepticisme académicien qui lui apprend qu'il faut douter de tout parce que l'homme ne peut rien saisir du vrai. Plus tard, il écrira un traité contre les académiciens où il rejettera explicitement leur thèse. Les expériences et les découvertes intellectuelles que saint Augustin fait jusqu'à ce stade l'aident à comprendre l'histoire de la philosophie en philosophe soucieux de saisir
à travers la succession des écoles, les raisons profondes de leur position et de leur divergence. Si l'on examine en détail la manière dont ils surmontent le doute radical et la suspension du jugement des sceptiques, on constate qu'il réussit en faisant appel au caractère formel et intentionnel de l'esprit. Il est vrai, conclut-il, que la saisie du réel est difficile et que la vérité sur un sujet donné n'est pas atteinte sans un secours divin. Cependant,

Premièrement, à la question « Qui est Dieu ?», les manichéens lui répondent d'une façon bien matérielle. En voulant me faire une conception de mon Dieu, je ne savais concevoir qu'une masse corporelle, car il n'existait rien qui me semblait-il qui ne fût ainsi. Là se trouvait la cause principale et presque unique d'une erreur inévitable pour moi. Par exemple, selon cette façon de voir Dieu, un éléphant contenait plus de Dieu en lui qu'une mouche à cause de la différence de la masse corporelle de ces deux animaux. Deuxièmement, à la question « d'où vient le mal ?», les manichéens lui donnent la réponse matérialiste. Le mal a sa propre masse sombre et informe, soit épaisse, ce qu'ils appelaient terre, soit ténue et subtile et qu'on l'appelait l'air. Parce que Dieu est bon, il n'a pu créer le mal. C'est pourquoi chaque domaine doit avoir son propre créateur comme deux vis-à-vis. Les deux créateurs sont matériels et infinis, bien que le créateur bon soit plus grand que le créateur mauvais. À la fin, le bien vaincra le mal, s'accomplissant ainsi le salut eschatologique. Enfin, les deux erreurs précédentes trouvaient leur argumentation dans une fausse compréhension des Écritures. Selon eux, les écrits du Nouveau Testament auraient été falsifiés dans le but d'introduire la loi judaïque dans le christianisme des premières communautés. Également, les textes bibliques présentaient parfois un Dieu ayant une masse corporelle et répondant aux catégories des êtres humains. C'est tout cet anthropomorphisme biblique qui fait obstacle à une compréhension juste et vraie du Dieu révélé par Jésus-Christ dans le Nouveau Testament.

À Rome, Saint-Augustin devient de plus en plus connu et ses cours sont bien appréciés par les étudiants qui se trouvent chanceux d'avoir devant eux un maître d'une telle taille intellectuelle. Cependant, ses élèves montrent vite leur vrai visage en profitant des cours sans acquérir les honoraires à leur maître. Alors, Symmaque, le préfet de Rome, apprend à Saint-Augustin qu'à Milan il y a un poste de rhétorique à occuper. Le préfet lui-même propose de payer les frais du voyage. Sans hésitation, le maître de rhétorique quitte Rome pour la capitale impériale de l'époque, Milan. L'examen pour occuper un si grand poste consistait à faire un discours à la louange de l'empereur Valentinien, qui célébrait son 10e anniversaire depuis son intronisation. La nomination de Saint-Augustin à Milan ne fut sans doute pas au goût de tous, et spécialement pas du goût de Saint-Ambroise, l'évêque de la ville. Peut-être pour se faire accepter par l'évêque, mais également pour accomplir les usages de l'époque, Saint-Augustin décide de faire une visite officielle chez Saint-Ambroise. Celui-ci avait quelque 14 ans de plus que Saint-Augustin et était évêque à Milan depuis 11 ans. Fils d'un administrateur, il résidait à Milan comme gouverneur de la province de Ligurie lorsqu'il se vit brusquement élu évêque malgré lui. Un homme comme Saint-Ambroise n'était pas fait pour s'intéresser spontanément à un jeune rhéteur impérial comme Augustin. Cependant, il était tout étonné de la chaleur que cet évêque lui avait réservée. Cet homme de Dieu m'accueillit paternellement et se félicita de mon séjour à l'étranger avec une charité bien digne d'un évêque. Et je me pris à l'aimer par la bienveillance qu'il témoignait à mon égard. Saint-Augustin est séduit surtout par les homélies de l'évêque Ambroise, devenant ainsi un assidu auditeur. À ces paroles, je suspendais mon attention, je buvais ses paroles et je goûtais le charme de son langage. Saint-Ambroise était toujours très occupé de par sa charge pastorale. Lorsqu'un jour Saint-Augustin se ferait un passage pour aller le rencontrer, il fut tout déconcerté de le trouver seul, retiré en lui-même à la fin d'une

journée de travail et plongeait dans une lecture biblique silencieuse. Lisait-il? Ses yeux parcouraient les pages et son cœur scrutait le sens, mais sa voix et sa langue se reposaient souvent quand je me trouvais là. Car sa porte n'était jamais fermée, l'on entrait sans être annoncé. Je le voyais lisant en silence et jamais autrement. Comment oser déranger un homme si recueilli? Après être resté longtemps sans rien dire, je me retirai. Avec un prédicateur de cette taille, saint Augustin vit son initiation à la lecture spirituelle de la Bible. Que signifie, par exemple, ce verset du livre des Cantiques? Qu'il me baise des baisers de sa bouche. Pour saint Ambroise, c'est l'Église promise au Christ par la voix des prophètes et qui attend depuis si longtemps la venue du Seigneur. Également, il s'agit de l'âme qui désire s'élever au-dessus de tout, rejetant la luxure, les plaisirs charnels et les voluptés du siècle, aspirant à recevoir le baiser de la présence divine et se tourmentant de ce qu'il tarde tant à venir et s'afflige comme blessé d'amour, ne pouvant plus supporter son retard. C'est ce qu'il lui fait dire dans son impatience qu'il me baise d'un baiser de sa bouche. Ce n'est pas un seul baiser qu'elle attend, mais beaucoup, pour compenser sa longue attente. Saint Augustin ne peut que montrer d'intérêt par une telle interprétation biblique, lui qui, quelques années auparavant, avait rejeté la Bible par la fenêtre à cause de son langage anthropomorphique, voire barbare. À la lumière de la prédication ambrosienne, il la trouve admirable et digne du plus grand respect de la part d'un homme qui se croit cultivé et versé dans les littératures. Ainsi, saint Ambroise devient le maître incontesté de la méthode de l'interprétation biblique, en se montrant capable de défendre l'Ancien Testament contre les critiques des manichéens. Saint Augustin constate avec joie qu'on pouvait envisager la vie des patriarches sous un jour nouveau. Ces hommes qui, lorsqu'il était manichéen, lui apparaissaient comme des bons pères de famille à la fois terribles et répugnants, étaient présentés par saint Ambroise comme un imposant cortège d'authentiques philosophes dont chacun symbolisait l'état d'une âme purifiée par la sagesse. Il semble que saint Augustin ait compris beaucoup plus tard quelle était la clé de l'attitude de saint Ambroise dans ses prédications. Je notais à plusieurs reprises dans les sermons de notre évêque que la notion de Dieu exclut absolument toute idée de corps, comme aussi la nature de l'âme qui est de tous les êtres celui qui se rapproche le plus de Dieu. La religion de saint Ambroise se détournait radicalement du monde sensible. À ses yeux, un homme s'identifiait à son âme. L'homme était intégré à cette force vivante qui semblait pénétrer tout l'univers, tandis que le manichéisme présentait à saint Augustin un Dieu grossièrement limité à une forme humaine. Ainsi, saint Ambroise fait pénétrer saint Augustin dans un monde d'idées totalement nouvelles qui le détache complètement de la doctrine manichéenne pour le rapprocher de la doctrine chrétienne telle qu'il la découvre dans les prédications de saint Ambroise. J'ai résolu donc d'être catéchumène dans l'Église catholique, qui se recommandait de mes parents, aussi longtemps qu'une certitude ne me montrerait pas dans sa lumière où diriger ma course. La rupture avec le manichéisme n'était pas une fin, mais un commencement dans la poursuite de la recherche de la pleine vérité. La décision de rester en catéchumène dans l'Église catholique prépare son cœur pour recevoir la semence de la foi supranaturelle qui sera soumise à l'obéissance de Dieu, se révélant dans les Écritures. Monique ne résiste pas trop longtemps de rester loin de son fils, d'autant plus qu'elle vient de perdre son mari Patricius qui, grâce à ses prières, reçut le baptême chrétien sur son lit de mort. Elle me trouva dans un grand danger, sans doute puisque j'avais perdu tout espoir de découvrir le chemin de la vérité. Néanmoins, quand je lui appris qu'en vérité je n'étais plus manichéen, mais que je n'étais pas non plus chrétien catholique, elle ne sursauta pas de joie comme à une nouvelle inattendue. Désormais, pourtant elle était rassurée sur cette partie de ma misère où j'étais comme un mort. Mais un mort a ressuscité qu'elle pleurait devant toi et te présentait sur la civière de sa pensée, voulant te faire dire, comme au fils de la veuve, « Jeune homme, je te le dis, lève-toi, afin qu'il revînt à la vie et se mit à parler
et que tu le rendisses à sa mère. Après l'arrivée de Monique à Milan, les rapports de saint Augustin avec saint Ambroise, cette figure distante et attirante à la fois, se multiplient davantage. Il courait à l'église avec une ardeur plus grande et suspendu aux lèvres d'Ambroise à la source de l'eau. Elle aimait cet homme comme un ange de Dieu, car c'est lui, avait-elle compris, qui entre-temps m'avait amené à cet état d'incertitude et de flottement par lequel je devais passer. Seulement l'intervention ferme de l'évêque Ambroise a pu arrêter Monique de pratiquer à Milan la coutume africaine d'apporter des mets et vins sur les tombeaux des martyrs. Ainsi, l'évêque voulait éviter d'une part les abus qui se faisaient au cimetière, ces lieux de repos pour les êtres chers, et d'autre part, interrompre le cycle des superstitions païennes qui trouvaient leur place de plus en plus dans les coutumes chrétiennes. Seule la providence divine a pu mettre sur son chemin un tel personnage rempli de bonté et soucieux de la foi du peuple chrétien à lui confier par la charge épiscopale. Je tenais Ambroise pour un homme heureux, selon les opinions du siècle, le voyant en tel honneur auprès de si haute puissance. Seul son célibat me paraissait pénible, doit reconnaître à ce moment-là saint Augustin. À l'école de saint Ambroise, saint Augustin découvre la grandeur des mystères de la foi chrétienne. Premièrement, il apprend que l'homme est créé à l'image et à la ressemblance de Dieu et non à l'inverse, à savoir que Dieu aurait la ressemblance d'un homme. Dieu est une substance spirituelle. Il ne peut pas être confondu avec aucun des êtres créés, aussi impressionnant soit-il. La doctrine catholique le proclame simple dans sa substance, immuable et par conséquent inchangeable, contrairement à la matière qui, elle est complexe, muable et changeable. Comment, comme être complètement spirituel, Dieu ne possède pas de partie du corps, mais il est présent partout sans se limiter à aucune place. L'homme, quant à lui, limité par les parties de son corps, est créé à l'image et à la ressemblance de Dieu, non pas dans le sens qu'il peut être présent partout à la fois, mais parce qu'en lui, Dieu a mis le germe de sa divinité, qui trouvera son accomplissement dans la vision béatifique. Une telle conception de Dieu et de l'homme plaît à saint Augustin et fera son cheminement dans son évolution spirituelle et dans sa recherche profonde de Dieu et de la vérité.

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0: Bonjour Mathieu.
1: Bonjour Catherine. Nous allons cette semaine sur la Côte-Nord pour y rencontrer Mathilda Volant-Fontaine dans son atelier de couture des créations Poimoun à Manutenam.
0: Au fil de cette discussion parmi tissus et bobines multicolores, Mathilda Volant-Fontaine nous raconte comment une petite erreur d'aiguillage l'a mise sur la voie de la couture, une passion devenue un lieu de convergence pour sa famille et sa communauté. Mathilda Volant-Fontaine souligne également l'importance de la tradition et de la spiritualité dans toutes ses créations.
1: Les jupes et les vestes des créations Poimoun sont en effet bien plus que des vêtements. Ce sont de véritables outils de rapprochement, de réconciliation et de guérison.
0: Mathilda Volant-Fontaine, bonjour.
2: Quoi?
0: On est ici dans votre atelier des créations Poimoun de Manutenam. Est-ce que vous êtes originaire de Manutenam, vous?
2: Oui, je suis originaire de la communauté Manutenam.
0: Si vous avez toujours vécu ici?
2: Oui.
0: Mais vous n'avez pas toujours été couturière, hein?
2: Non. Après mes études, j'ai commencé à travailler pour RITO, le conseil de bande de la communauté. Mm-hmm. J'ai travaillé 10 ans en habitation et 11 ans à peu près au bureau politique. Puis après, j'ai pris ma retraite. Ben, je voulais suivre un cours dans la couture parce que ça fait quand même plusieurs années que je fais de la couture. Mais en voulant suivre le cours, c'était vraiment pour aller chercher les techniques de la couture.
0: Est-ce que vous aviez appris ça petite avec votre mère ou votre grand-mère?
2: Ma mère, il n'a jamais fait de la couture.
0: Ah non?
2: Non. C'est sûr, mes tantes, ma grand-mère, c'est des grandes couturières. Ma tante, on allait souvent la visiter. Puis à chaque fois qu'on arrivait chez eux, elle était dans sa couture. Mais j'ai jamais comme eu un flash de dire « Ah, j'aimerais ça faire ça, moi. » Mais quand j'ai tombé enceinte de ma première, elle s'appelle Anne, c'était tabou de faire des bébés chawa. Dans notre communauté. Là.
0: Tabou.
2: Oui, tabou, ah, oui. Parce qu'on n'autorisait pas d'acheter des articles, des vêtements de bébé. Ah, il fallait que tu les achètes juste après la naissance de ton bébé.
1: Comme si ça portait malheur ou
2: je sais pas, oui. Des fois, si ton bébé décède, tu sais, je pense que les gens voyaient plus comme ça.
1: Oui.
2: Puis souvent, dans mon temps, là, souvent, on passait les articles de bébé aussi.
0: C'était la famille, l'entourage qui vous donnait des vêtements de bébé qui avaient déjà été portés, quoi.
2: Oui, bien, plus les accessoires, la couchette, le banc de bébé, puis les accessoires. Fait que moi, je tombe enceinte de Anne, puis ça se passe comme je viens de compter. Et là, je tombe enceinte de mon deuxième. Je compte ça à mon mari, j'ai dit, j'aimerais ça, moi, que les articles t'appartiennent. Quand je suis rendue à 8 mois et demi, 2 semaines avant l'accouchement, là, on fait le tour des magasins avec mon conjoint. Là, j'ai dit, tu vas aller chez Walco. Après ça, j'ai dit, il y a le magasin, le consommateur, ça s'appelle?
1: Distribution consommateur.
2: Oui. Fait que là, tu vas aller là. Là, j'y donne tout le numéro parce qu'il fallait que tu marques ton numéro, puis on te donnait le...
1: Il allait chercher dans le...
2: Ouais, c'est ça.
1: Vous me ramenez des souvenirs aussi.
2: Oui. Fait que là, il fait le tour des magasins après mon accouchement, puis j'arrive chez nous, lui est en train de monter la couchette, puis là, j'ai dit, il est où la boîte du banc de bébé? Elle dit, la boîte qui est là. Ben là, j'ai dit, ça se peut pas, garde la boîte, elle est comme pas grand, là. Ben oui, c'est là que tu m'avais envoyé. Bon, c'est ça, c'est cette boîte-là que j'ai ramenée. C'est une machine à coudre.
1: C'est pas un banc de bébé, c'est une machine
2: non,
1: à coudre.
2: Non, c'est une machine à coudre.
0: Ouais. Ça a changé votre vie, là.
2: C'est ça. C'est là que ma vie de couturière a commencé, là, avec une erreur de...
1: Du commis au cours de distribution consommateur.
2: Oui.
1: Avez-vous un banc de bébé, finalement?
2: Oui, mais ce qui est drôle, hein, là, il me dit, je ramène pas la machine à coudre. Ils vont penser que je l'ai volée.
0: Oh, wow.
2: Non, j'ai dit, on va le garder. Mais la machine à coudre, il a resté quand même...
1: Dans sa boîte,
2: 2-3 ans certains, là, que je la sorte.
0: Ah. C'est une belle histoire. C'était votre destin, comme vous dites. Hein?
2: C'est ça. J'ai commencé dans mon sous-sol. Fait que là, je commence. Puis, il y avait justement la COVID.
0: La COVID, oui.
2: Ouais. Il y a la COVID qui passe. Tout est fermé. On ne peut pas sortir. Puis là, à un moment donné, il n'y a plus de masque à nulle part. Puis là, je fais des tests. Je fais des patrons. Là, j'en avais fait une dizaine, je pense. Puis je suis allée offrir aux employés, aux infirmières de l'urgence à l'hôpital, là. Puis là, je reçois un appel téléphonique. C'est le conseil de bande. La femme a dit, serais-tu bonne pour faire 500?
0: Oh, oh. Ah oui, quand même. C'était des beaux masques, là, avec des beaux tissus. Là.
2: Oui, parce que j'avais plein de tissus. Là.
0: Ah oui.
2: Fait que là, j'ai dit, je réponds oui. Puis là, avant de dire oui, c'est vrai, je dis, je vais te rappeler. Là, je demande à mon conjoint, j'ai dit 500 masques. Je serais jamais capable de faire ça toute seule. Faut tailler. Fait que là, il me dit, je vais t'aider. on faisait rien, là. On était deux à la maison. Puis là, on commence. Puis là, la madame, elle me rappelle. Elle veut avoir 250 de plus. Fait que là, je dis à mon conjoint, toute seule, j'arriverai pas. Fait qu'on va travailler à la chaîne. Suite à ça, on a eu d'autres plein de commandes avec d'autres communautés, d'autres organismes. Mais les gens venaient quand même après la COVID, ils venaient chez nous pour des commandes puis des contrats. Fait qu'à un moment donné, il y a des gens qui me disaient « Pourquoi tu n'ouvres pas une entreprise? » Ben pour moi, tu sais, je savais pas comment que ça marche. Fait qu'il y a quelqu'un, il m'a comme référé le CDE PNQL, eux autres, ils ont comme mandat d'aider les entreprises autochtones.
0: C'est la Commission de développement économique des Premières Nations,
2: oui,
0: c'est ça?
2: Oui, oui. Fait que je rentre en communication avec eux, puis là, je décide de faire ma demande. Puis quand on a terminé notre plan d'affaires, là, il fallait le déposer. Puis là, je venais d'avoir 60. Là-dessus, il fallait que je fasse un prêt. Puis l'évaluation qu'il y a eu, ça a représenté comme 305 000. Fait qu'il fallait que je fasse un prêt de 77 000. Mm-hmm. Tu sais, depuis que je vis, là, j'ai jamais fait un prêt ce montant-là. Puis ça me faisait peur. Mm-hmm. Tu sais, ça me faisait peur parce que je venais d'avoir 60. Puis je vais travailler combien d'années encore dans ce domaine-là. Avec ma collègue, on avait trouvé un fournisseur de tissus. Puis là, je monte à Montréal, puis on s'en va voir le fournisseur. Puis là, je voyais, il y avait un monsieur quand même assez âgé. Parce qu'eux autres, les entrepôts, les tissus sont dans des rouleaux. Puis lui, le monsieur, il les mettait dans des cartons. Puis là, le jeune, ben là, lui qui nous sert, là, il vient nous présenter le monsieur. Il dit, ce monsieur-là, là, c'est lui qui a fondé l'entrepôt. Puis ça faisait longtemps, là. Ça faisait comme au moins 75 ans que l'entrepôt existe. Là. Fait que là, il dit, il va fêter ses 100 ans.
0: Non.
2: Aïe, aïe. Il venait travailler encore.
0: Là, avec vos 60 ans, vous étiez une petite jeunesse. Là.
2: Oui. Puis là, pour moi, c'était comme un signe.
0: Ah, oui.
2: Là, je me dis, 60 ans, j'ai encore comme 40 ans encore devant moi. Fait que là, c'est là que je suis partie. Puis là, avec ma fille Anne, tu sais, c'est là que j'ai dit... Comment on va l'appeler, l'entreprise?
0: Mm-hmm.
2: On rêvait, là. C'était pas dans mes buts de faire une entreprise pour de vrai. Puis là, elle était enceinte. Puis elle a dit, mon enfant, là, si c'est un garçon ou une fille, je vais l'appeler Poimoun. Mm-hmm. Poimoun, ça veut dire rêve.
0: Oh.
2: Puis là, j'ai dit, c'est comme ça. On va l'appeler l'entreprise. Mm-hmm. Création Poimoun. J'ai dit, c'est beau. Mm-hmm. Puis c'est pour ça que j'avais choisi Création Poimoun, parce que Poimoun, c'est le nom de ma petite fille, puis que ça veut dire rêve.
0: C'était votre rêve aussi à vous, c'est sûr.
2: Ouais.
0: Hein?

0: ce que vous faites comme création sont des vêtements qu'on peut porter au quotidien ou seulement des vêtements de cérémonie?
1: Non, c'est des vêtements de tous les jours. Mm-hmm. Puis je travaille beaucoup dans des confections d'accessoires spirituels. Ça peut être un sac de tambour, mm-hmm. ça peut être un tapis spirituel. C'est un petit tissu, il y a un côté que je choisis toujours un motif, puis dans l'autre côté, c'est un tissu rouge. Fait que là-dessus, tu déposes tes accessoires.
2: La plume, la coquille, la sauge.
1: Oui, c'est ça, tu déposes là-dedans. Mm-hmm. Puis ça peut être aussi des jupes traditionnelles pour les hommes quand ils dansent dans les Sundance. Ça peut être des robes de Sundance.
2: La danse du soleil.
0: Mais c'est toujours des motifs et des modèles traditionnels qui renvoient à la culture inou.
1: Oui, oui. Je fais aussi des robes de bal, de mariée, mais je mets toujours des tissus avec des motifs autochtones. Mm. C'est comme contemporain, puis en même temps, on essaye de garder notre culture. Là.
0: Ouais. Comme il y a des rubans, par exemple, il y a du croquet, hein, espèce de petit galon là, ondulé.
1: Ric-rac,
0: ça s'appelle? Okay.
2: Ric-rac.
1: Oui, c'est des ric-rac. Okay. Ça, anciennement, de mon plus jeune âge, ça existait déjà, puis les femmes l'utilisaient beaucoup dans leurs vêtements, dans leur confection de sacs. Là. Mm. Tu sais, j'essaie toujours d'amener de l'originalité dans mes confections. Je crée des patrons. Quand je fais quelque chose de nouveau, je le publie. Mm-hmm. Là, c'est là que les commandes rentrent. Puis, ma fille, étant donné, elle qui est plus jeune, elle nous amène des suggestions.
2: Est-ce que c'est seulement des personnes inoues qui achètent vos productions ou ça se promène
1: non,
2: aussi du côté allochtone?
1: Non, ça se promène partout. Je dirais que j'ai beaucoup de plus en plus de femmes allochtones qui achètent des jupes traditionnelles.
0: Puis vous, est-ce que ça vous dérange, ça? Parce qu'il y a des autochtones qui préfèrent que ce soit les autochtones qui portent les motifs et les coupes traditionnelles.
1: Moi, personnellement, tu sais, comme hier, c'était la journée nationale de la réconciliation. Suite à ça, je me suis dit, eux autres aussi, ces femmes-là, ils ont des blessures. Parce que la jupe traditionnelle, tu sais, il y a toujours une prière qui se fait dans la confection. Chukapesh, quand il fait une confection de jupe, il sait qu'il doit faire une prière.
0: Chukapesh, c'est votre petit-fils.
1: Oui, oui. Puis il sait qu'il doit faire une prière pour la personne qui va la porter. Même des fois, j'ai dit, on ne sait pas, comme les jupes qui sont accrochées dans la boutique, on ne sait pas c'est qui va l'acheter, mais on fait toujours une prière pour cette personne-là qui va la porter. Pourquoi qu'on fait une prière pour la jupe? Parce que la jupe, c'est un objet sacré, considéré sacré aussi, puis que chaque femme, elle a vécu ou elle va vivre ou elle vit présentement quelque chose, des blessures, tu sais, de sa jeunesse ou aujourd'hui ou demain, tu sais. Fait que la jupe qu'elle va porter, il y a une prière qui a été faite exprès pour elle, pour ses blessures, pour guérir ses blessures. Puis moi, je le mentionne souvent, quand des allochtones veulent acheter une jupe, je leur dis qu'il y a une prière qui a été faite pour cette jupe que vous allez acheter. Vous ne l'achetez pas parce qu'il est beau. Vous l'achetez aussi parce qu'il y a une signification.
0: Il y a un lien avec vous aussi.
1: Hein, oui, puis que si un jour vous vivez quelque chose de lourd, puis que vous avez de la misère à accepter ce que vous vivez, l'épreuve que vous vivez à ce moment-là, portez votre jupe, puis mettez-vous en mode prière. Puis j'ai dit, ça va vous aider beaucoup, là. Puis, tu sais, j'ai déjà engagé des personnes aussi pour travailler avec moi, là. Puis ces femmes-là, je leur disais, quand tu confectionnes une jupe, il faut que tu fasses ta prière. Ce n'est pas une prière là, qui va durer une demi-heure. C'est juste une pensée que tu as pour la personne.
2: Une intention, hein?
1: Oui. On fait des jupes quand même tous les jours, presque, je dirais, parce qu'on a beaucoup de commandes. Puis c'est ce qu'on vend le plus. Mm-hmm. Puis ça, je le mentionne toujours, que la jupe, il y a une prière qui a été faite là-dedans.
0: Puis est-ce que la prière, c'est quelque chose que vous avez décidé ou chaque couturière fait la prière qu'elle veut? Est-ce que c'est une prière traditionnelle ou...
1: Je ne sais pas comment c'est venu. Je ne peux pas dire que c'est moi qui avais décidé ça non plus, là. Puis des fois, ça arrive aussi quand je fais des vestes. je prie pour la personne qui va la porter. Mm. Parce que souvent, c'est chez les hommes, ils ont aussi des blessures. Là.
0: Mm. Bien sûr.
1: Fait que moi, je me mets toujours en mode prière dans mon atelier. Là. Mm.
0: Et quand vous faites des régalias, là, il y a vraiment une espèce de protocole de prière, hein, les jupes à clochettes, par exemple.
1: OK. La régalia jungle dress, c'est un régalia clochette. Mmh. Et habituellement, quand c'est pour les adultes, c'est la femme qui doit confectionner sa régalia. Mmh. Et il ne peut pas poser ses clochettes dans la même journée, mettons. Il faut qu'elle fasse une prière par jour pour chaque clochette qu'elle va poser. Elle pose une clochette par jour.
0: Ah, wow.
1: Ouais.
2: Donc, il y a 365 clochettes sur la,
1: oui,
2: la jingle dress.
1: Oui, c'est le nombre de jours qu'il y a dans ça. Une année. Mm. Ça, c'est pour les adultes. Mais pour les jeunes enfants, tu sais, moi, je les pose, mais je fais toujours quand même une prière pour la petite parce qu'elle grandit, puis on ne sait pas c'est quoi qu'elle attend à l'avenir, fait que je prie pour cet enfant-là qui va porter le régalia-là.
2: Vous avez évoqué votre petit-fils Chukapesh un peu plus tôt. Comment votre petit-fils arrive dans votre atelier? Comment ça se passe, cette collaboration-là avec votre petit-fils qui a 15 ans?
1: J'ai toujours rêvé pouvoir montrer à Chukapesh de faire de la couture. Mais il n'a jamais voulu rien savoir. C'est fait. J'ai mis ça de côté. Puis cet été, je dis à Anne, on devrait essayer d'ouvrir une petite entreprise pour lui cet été. Il pourrait faire des t-shirts avec du vinyle que tu colles les dessins dans le t-shirt. Mm. Fait que j'ai dit, moi, je suis prête à acheter son matériel, puis son premier kit, puis que lui, il va réinvestir après. Bon, je parle de ça à Shuka. J'ai dit, Shuka, on aimerait te faire une petite entreprise. Puis là, il me dit, ce serait quoi? Puis là, j'explique. Là, il est tout fier. Mm-hmm. Mais là, j'ai dit, les premiers t-shirts que tu vas vendre, il va falloir que tu réinvestisses.
0: C'est pas pour le McDo.
1: Non,
0: là.
1: Non, tu le mettras pas dans tes poches. T'achètes d'autres t-shirts. Puis à un moment donné, il y a beaucoup d'argent qui va rentrer. Fait que là, tu vas pouvoir le prendre. Mm. Je regarde l'atelier que mamie a. C'est tout du réinvestissement que j'avais fait. Là. Tu regardes, là, il y a beaucoup de tissus, il y a beaucoup de machines. On dirait que ça l'intéressait moins. Lui, il voulait avoir l'argent tout de suite. Fait que là, il me propose. Il a dit, mamie, est-ce que je pourrais venir travailler? Ici, à l'atelier avec toi cet été.
0: Négociateur, hein?
1: Oui.
0: Ouais.
1: Ben, moi, c'est sûr, ça faisait mon bonheur qu'il me dise ça. C'est lui là, qui vient. Fait que j'ai dit oui. Je me suis dit, je vais lui donner des petits travaux. Au moins, juste pour qu'il ait comme ça paye, dans le fond. Là. Fait que là, la première journée, c'est ça, on est en train de tailler des affaires. Deuxième journée, mamie a dit, ma mère, il m'a proposé de te demander pour que je fasse une jupe. Parce qu'il dit, on pourrait faire un tirage. Fait que là, j'ai dit, oui. Quand il a commencé sa première jupe, j'étais vraiment étonnée de voir la qualité de la pose de son ruban.
0: Ah oui, hein?
1: Oui, vraiment. Là, tu sais, je donne des cours à des adultes. Mm. Puis, poser trois rangées de rubans, ça leur prend toute l'avant-midi.
0: Ben oui. C'est compliqué, il faut que ce soit parallèle, il faut que ce soit régulier. Ouais. Ouais.
1: Fait que lui, il l'a eu du premier coup.
0: Wow.
1: Anne, on était vraiment, tu sais, même on se disait que ses rubans sont mieux posés que les nôtres encore. Fait que là, je vois que ça va bien. Puis là, je commence à tailler une jupe adulte qui va faire son tirage avec sa mère. C'était vraiment impeccable. Les gens me disent souvent, vous avez des doigts de fée. Mm. Fait que là, j'ai dit, toi aussi, on dirait t'as ça, là.
0: Ouais.
1: Fait qu'on procède au tirage. 20 minutes, il n'en restait plus. Il a tout vendu,
0: tous ses billets.
1: Oui.
0: Wow.
1: Fait que lui, il était tout comme vraiment impressionné. Tu sais, les gens, j'ai dit, t'adores.
0: Mm.
1: Les gens, là, ils veulent que tu continues, ils veulent que tu sois là-dedans. Puis que le fait que Chukapesh soit bon dans la couture, je suis contente, puis je suis prête toujours à le former de plus en plus. Toi, là, j'ai dit, tu as la possibilité de faire ta vie avec ça. Les gens sont vraiment impressionnés parce que c'est un jeune, puis c'est un garçon.
0: Puis c'est un garçon.
1: Mm-hmm. Ouais, c'est ça. Fait que il est bien aimé. Je pense qu'il va continuer. Mmh. Ouais.

0: Où est-ce que vous les achetez, vos tissus? Ils sont très rares, on voit ça rarement, des tissus comme ceux que vous avez. Hein.
1: Ouais. Moi, j'ai des fournisseurs. Je les commande à Vancouver, Calgary, puis Winnipeg.
2: Ah ouais. Ah ouais,
1: hein. Puis j'en ai un peu à Montréal.
2: Parce qu'ils ont des motifs
1: autochtones,
2: c'est ouais. ça? Ah oui.
1: Puis je choisis beaucoup, beaucoup de tissus aussi fleuris. Mm-hmm. Parce que les gens adorent des jupes avec des petites fleurs. Là.
0: Puis vous avez des tartans aussi, hein, pour les jupes traditionnelles.
1: Oui, ça, c'est les tissus tartans. On parle de tissus à carreaux dont nos ancêtres, les grands-mamans, portaient beaucoup de vêtements traditionnels.
0: Est-ce que vous faites les bonnets aussi?
1: J'en fais, mais pas les vrais bonnets. Parce qu'un vrai bonnet, là, tu sais, c'est tout perlé autour de...
2: Ah oui.
1: Ouais. Mais moi, j'en fais plus pour les bébés, tu sais, pour faire le costume, là.
0: Alors, vous avez mis au travail votre mari, votre fille, votre petit-fils.
1: Oui, ma fille.
2: Je
0: pense qu'on est les prochains. Jusqu'où va aller votre empire?
1: Ben, tu sais, j'avais un employé qui travaillait permanent avec moi. Puis, il vient de quitter l'entreprise. Mais, tu sais, c'était quelque chose de personnel, pourquoi il est parti de l'entreprise. Puis là, j'ai dit, j'ai juste une chose à te dire, c'est merci. Parce qu'elle, elle était au sous-sol quand on a commencé.
0: Dans le premier atelier, là.
1: Oui. Fait que là, j'ai dit, je pense que c'est arrivé au bon moment. Je l'ai formée, puis j'ai donné un emploi. Puis ma fierté aussi, c'est de voir quand je confectionne, exemple, des régalias, puis je vois le sourire des enfants. Quand je vois les gens, comment ils apprécient ce qu'on fait pour eux autres. Là. Puis on a beaucoup, beaucoup de plus en plus, on a beaucoup de contrats avec des allochtones, des organismes. Tu sais, il y a MFQ, Minerai du Fer du Québec qui m'ont commandé des vestes sans manches avec leur logo. Il y a aussi IOC qui ont fait la commande des vestes.
2: La compagnie Iron Ore, compagnie minière. Oui.
1: Ouais. Puis il y en a d'autres. Là.
2: Ah oui. Même, je pense que le premier ministre Legault a porté une de vos créations.
1: Ben, lui, c'était plus le masque. C'était dans le temps du masque.
2: Ah,
1: ouais.
2: Oui.
1: C'était le masque.
2: Ah, oui.
1: Mais avec le ministre Lafrenière.
0: C'est le ministre des Affaires autochtones du Québec.
1: Oui, c'est ça. Puis j'étais avec un autre ministre, puis que la madame, j'étais en train de lui montrer des photos, ce que je faisais, tu sais, puis j'osais avec elle. Puis lui, il était à côté de l'ancien chef Mike McKenzie, puis là, il voyait mes photos, là. Puis là, il dit, j'aimerais ça, moi, avoir une veste comme le chef Mike. Fait que là, ouais, tu sais, c'est le ministre qui te demande ça. Fait que j'ai dit... je vais voir à ça, là.
0: Je vais vous appeler.
1: Mais, tu sais, je suis toujours mon feeling.
2: Ouais.
1: Fait que c'est arrivé que fallait que je lui donne. C'est quelque chose fallait que je lui donne. Puis quand j'ai eu le temps pour faire la confection, j'ai parlé avec son attaché de presse. Puis avec elle, j'ai dit, j'aimerais ça avoir les mensurations du ministre parce que j'aimerais lui offrir une veste. Puis j'ai eu ses mensurations, j'ai fait la veste. Puis quand c'était le temps pour lui donner, là, j'ai parlé avec le chef. Puis là, j'ai dit, pensez-vous que le ministre est digne de porter un de nos vêtements traditionnels? Elle a dit, t'as pas à t'inquiéter, vas-y. Les vestes, habituellement, anciennement, étaient portées par des grands chefs.
0: Ouais.
1: C'était des vestes qu'on portait dans des grandes occasions. Fait que je vous offre cette veste-là. Puis je pense que ça l'a vraiment touché parce que le ministre Lafrenière, quand il passe à cette île, il n'oublie jamais de passer voir Création Pas-Moi.
0: Ah, ouais.

0: Faire de la couture, c'est ma passion. J'aime ça. J'adore ça. Moi, le soir, je reviens ici.
1: Ah, oui.
0: Puis des fois, je t'assieds, ça fait comme clic, je vois un tissu, puis là, je le vois, c'est quoi je peux faire. Fait que je le sors le tissu, puis je suis tant coincé ici. Puis là, à un moment donné, mon mari arrive, puis il me dit, c'est quoi tu veux? Puis là, j'étais là, j'étais en admiration de voir mon atelier, puis ma boutique, puis j'en venais pas. Comment c'est allé vite, tu sais, puis Création Pamoun, il a monté, il a fait son expansion quand même assez vite, là, selon moi. Puis j'ai dit, c'est ça, je suis en train de penser. Ouais, il me dit, à un moment donné, là, il me dit, je vais faire ton lit ici dans ton atelier. Je suis fière de transmettre ce que je suis capable de faire. Je donne des cours. Je voyage de communauté en communauté. Il y a des gens qui m'appellent, comme au mois d'octobre, je m'en vais à Natashquan. Je m'en vais donner des cours à des aînés. Puis au mois de novembre, je donne des cours ici dans mon atelier avec la collaboration de l'Institut Chagapesh. Eux autres, ils vont choisir un membre par communauté. Il y a 8 communautés qui font partie de l'Institut Chagapesh. Et moi, je vais leur... on va passer une semaine avec eux autres puis faire une veste en toile. La veste en toile, c'est pas la veste sans manches, c'est un manteau, là. Elle était utilisée anciennement quand tu allais à la chasse. Tu le mettais par-dessus ton manteau d'hiver. Fait que c'est une veste comme ça qu'on va faire. Puis après ça, j'ai un autre cours que je donne à des jeunes. À des jeunes, ils vont faire la confection de sacs à tambour drum. Puis une autre journée, ça va être avec un autre groupe, c'est des jupes. L'année passée, j'ai donné un cours, ça c'était vraiment spécial, c'était des jeunes autistes de la communauté de Malio puis d'Ouahat. Fait que c'était une belle expérience que j'ai vécue avec eux, tu sais. Puis c'était vraiment incroyable.
2: Mathilda Volant-Fontaine, merci beaucoup. Merci.
1: Jusqu'à maintenant, vraiment, grand merci de m'avoir accueilli.
0: Moi aussi, je veux partager ma passion à du monde. J'aime ça.
2: Ça vous rend heureux, ça se voit. Hein?
0: Ouais.
2: Merci.

0: Tienish Kometen à Mathilda Volant-Fontaine de nous avoir ouvert avec autant de générosité les portes de son atelier des créations Point Moon à Maliotenam.
1: 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À la semaine prochaine, Catherine.
0: À la semaine prochaine, Mathieu. D'ici là, nous continuons de coudre notre petit bout de chemin point à point en compagnie de Radio VM et Radio Galilée.

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2: Bonsoir à toutes et à tous et soyez les bienvenus dans ce nouvel épisode de Vox Mundi, notre émission à retrouver en podcast sur Vatican News et Spotify. Le pape en visite ce samedi sur une terre oubliée de l'Italie, dans le sud de la péninsule. Léon XIV a passé la matinée à Acerra, en Campanie, région au nord de Naples, également nommée la Terre des Feux en raison des nombreux incendies de déchets industriels qui ont fortement pollué la zone. Une visite pastorale à la rencontre des populations marquées par un sentiment d'abandon où la terre est empoisonnée et cause de nombreuses pathologies. Cette terre a payé un lourd tribut, a rappelé le souverain pontife. La venue du pape était très attendue, lui qui poursuit ses visites pastorales dans la péninsule italienne. Une première rencontre avait lieu ce matin dans la cathédrale du diocèse d'Acerra avec le clergé local et les familles des victimes de la pollution environnementale. Dans son discours, Léon XIV a invité à démanteler la culture du privilège qui fait du tort à cette terre et à pratiquer la justice. Le Saint-Père qui a surtout mis l'accent sur la conversion des cœurs, le compte-rendu de Myriam Sandounou.
3: Le cri de la création et des pauvres est un cri qui appelle à la conversion, estime le pape, qui a déploré, je cite, « un concentré mortel d'intérêts obscurs et d'indifférence au bien commun qui a empoisonné l'environnement naturel et social ». Dans la cathédrale Santa Maria Assunta, plongée dans le silence, après le tableau de la dure réalité dressé par l'évêque d'Acerra, Monseigneur Antonio Di Donna, le pape a appelé à la conversion de ceux qui ont commis le mal, exprimant ensuite sa reconnaissance envers à tous ceux qui ont répondu au mal par le bien, en particulier une église, a-t-il souligné, qui a su oser la dénonciation et la prophétie pour rassembler le peuple dans l'espérance. La dévastation qui a compromis un merveilleux écosystème, des lieux, des histoires et des souvenirs a été relevée. Vous avez choisi la responsabilité et avec l'aide de Dieu, vous avez entamé un chemin d'engagement et de recherche de la justice, a dit le Saint-Père, consolant toutes ces personnes qui ont perdu des êtres chers tués par la pollution environnementale. À la veille de la Pentecôte, l'évêque de Rome invoque sur les habitants de la Terre des Feux un feu qui ravive et réchauffe, qui ne détruit pas et qui inspire la sollicitude, la consolation, l'attention ainsi que l'amour véritable.
2: Myriam Sandounou, cette Terre des Feux est une région dont la beauté ne saurait être effacée par aucune injustice, a aussi dit le pape qui a ensuite rencontré les élus et habitants des communes de la région sur la grande place d'Acerra. Devant 15 000 personnes, Léon XIV a remercié tous ceux qui se mobilisent depuis des années pour rendre la terre plus vivable. Dans le sillage de son prédécesseur François et de son encyclique Laudato Si qu'il a plusieurs fois cité, le pape a aussi appelé à s'engager pour un autre modèle économique et social moins individualiste et consumériste et plus respectueux de la création. On l'écoute.
4: Sarà un vero cambiamento di mentalità economica, civile e perfino religiosa.
5: C'est un véritable changement de mentalité économique, civique et même religieuse qui permettra d'édifier le bien capable de guérir cette terre et la planète tout entière. Entre les personnes, les institutions, les organisations publiques et privées, il faut consolider et élargir le pacte qui porte déjà ses premiers fruits sur le plan éducatif et social. Non seulement il contrera et démantèlera les alliances criminelles, mais il reliera et multipliera de manière positive les meilleures forces et les grandes idées qui sont déjà dans vos cœurs.
4: Et les grandes idées qui già sono nei vostri cuori. Quanti rifiuti, quanto spreco.
5: Combien de déchets, combien de gaspillages, combien de substances toxiques ont résulté d'un modèle de croissance qui nous a, pour ainsi dire, ensorcelés, nous laissant plus malades et plus pauvres. Apprenons donc à être riches autrement, plus attentifs aux relations humaines, plus soucieux de valoriser le bien commun, plus attachés à notre territoire, plus reconnaissants d'accueillir et d'intégrer ceux qui viennent vivre parmi nous.
4: Più grati nell'accogliere e integrare chi viene a vivere con noi.
2: Voilà l'appel de Léon XIV depuis Acerra en Campanie ce matin avant de regagner le Vatican à la mi-journée. Demain dimanche, solennité de la Pentecôte, Léon XIV présidera la messe à partir de 10h30 dans la basilique Saint-Pierre avant de réciter la prière du Regina Coeli, place Saint-Pierre. Ce sera bien sûr à suivre en direct, commenté sur notre site et notre page Facebook. Pour retrouver toutes nos informations sur cette visite du Saint-Père en Campanie et les autres actualités du pape et de l'Église, une seule adresse bien sûr, vaticannews.va. Le virus Ebola ne cesse de se propager dans l'est de la République du Congo. Le risque pour la santé publique dans le pays est maximal, a alerté hier à l'Organisation mondiale de la santé. Plusieurs cas ont été recensés également en Ouganda. Une épidémie dont la propagation inquiète dans toute la région. 10 pays pourraient être touchés, met en garde ce samedi l'Agence sanitaire de l'Union africaine. Les festivités pour la commémoration de la journée des martyrs de l'Ouganda, prévues le 3 juin, ont été reportées. Je vous propose d'écouter Mgr Willy Ngumbi, l'évêque de Goma, la capitale de la province du Nord Kivu, une région marquée par la guerre et donc déjà très vulnérable alors que l'épidémie guette. Il nous a partagé ses recommandations.
6: C'est une maladie qui est causée par un virus. Donc c'est d'abord une maladie, ça n'a rien à voir avec une malédiction divine ou une question de sorcellerie, ça non. En tout cas, ça c'est le message que j'essaie de donner pour dire que c'est vraiment une maladie qui peut se soigner. Et donc quand quelqu'un est malade, il faut plutôt le signaler au service de la santé le plus proche. Pour moi, c'est d'inviter les gens vraiment à respecter les mesures barrières en prévention. Nous sommes déjà en détresse. Nous sommes une population en détresse à cause de la guerre, en Ituri en particulier avec les camps de déplacés. Je pense que pour nous, il est important que les autorités, encore une fois, puissent entendre les cris de détresse de la population et nous aider vraiment à mettre fin à la guerre.
2: Mgr Ngumbi, l'évêque de Goma, interrogé par Myriam Sandouno. À Kinshasa, le 4e colloque international de l'université catholique Omnia Omnibus s'est clôturé ce vendredi. La thématique centrale s'est penchée sur l'avenir de la cohésion nationale et des défis du vivre ensemble. Pendant 3 jours, la rencontre a réuni chercheurs, responsables d'églises, représentants de la société civile autour des défis sécuritaires, constitutionnels et sociaux que traverse le pays. Le dialogue national inclusif est une voie royale pour parvenir à la pacification totale de la RDC, a notamment souligné le recteur de l'université basée à Kinshasa. Après avoir été déclaré vénérable par le pape en 2019, Mgr Elias Oyek, l'ancien patriarche d'Antioche des Maronites, sera bientôt bien heureux. Le pape a signé hier vendredi le décret officialisant sa béatification prochaine après qu'un miracle lui a été attribué. Né en 1843 et mort en 1931, le patriarche Oyek est reconnu comme le père du Liban moderne et par certains comme le fondateur de l'État libanais. L'annonce de sa béatification est source de joie et de réconfort pour de nombreux habitants du Liban. Bien sûr, c'est ce que nous confie Sœur Marie-Antoinette Saadé, elle est la supérieure de la congrégation des Sœurs Maronites de la Sainte Famille.
7: Pour nous, c'est une bénédiction pour notre Liban, parce que vous savez, il sera béatifié bientôt et il sera certainement le saint patron du Liban et en même temps de la famille. Et donc, voilà, avec un Liban fragilisé par tout ce qui se passe, surtout dans le sud, avec le déplacement des populations. Alors, que ça arrive maintenant, pour nous, c'est un signe des temps. Et surtout, hier, après le décret qui a été émis par le pape, je crois que tous les politiciens se sont remis dans le droit chemin, parce que il était question du petit Liban, il était question de la fragmentation du Liban. Alors hier, tout le monde était d'accord pour vraiment se mettre autour du patriarche et de dire que de nouveau, tout le monde se raccroche à son projet à lui, au projet du Grand Liban.
2: Voilà la joie de Sœur Marie-Antoinette Saadé, supérieure de la congrégation des Sœurs Maronites de la Sainte Famille qui vit près de Beyrouth. Et sachez que dans les décrets promulgués par le dicastère pour les causes des saints ce vendredi, figure également la béatification prochaine de 80 martyrs de la guerre d'Espagne. Et avant de clore cette émission, je vous invite à vous rendre sur notre site vaticannews.va pour lire les dernières prises de position du pape et de nombreux acteurs de l'Église et du monde digital sur le thème de l'intelligence artificielle, le défi de l'IA. Un colloque international a réuni pendant 2 jours cette semaine des spécialistes du monde entier autour du thème « Préserver les voix et les visages humains ». Lundi prochain, lundi après-demain, donc 25 mai, la première encyclique du pape Magnifica Humanitas sur la protection de la personne humaine à l'ère de l'intelligence artificielle sera publiée. Un texte évidemment très attendu, première encyclique sociale du Saint-Père. Nous vous ferons bien sûr vivre ce lancement sur notre antenne et sur nos réseaux. Ainsi s'achève cette émission. Merci pour votre fidélité. L'information, elle, reviendra lundi matin à 8h30 en direct de Rome. Je vous souhaite à tous une excellente fin de week-end.
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Bonjour mesdames et messieurs. J'aimerais vous parler aujourd'hui de Saint Annibal Marie di Francia. Annibal est né à Messine, en Sicile, le 5 juillet 1851, de la noble Anna Toscano et du chevalier Francesco, marquis de Santa Catarina, vice-consul pontifical et capitaine honoraire de la marine. Troisième de 4 enfants, Annibal devint orphelin à l'âge de 15 mois en raison de la mort prématurée de son père. Cette expérience amère imprégna son âme d'une tendresse particulière et d'un amour spécial envers les orphelins qui caractérisèrent sa vie et son système éducatif. Il développa un grand amour pour l'Eucharistie au point de recevoir l'autorisation exceptionnelle pour son époque de pouvoir s'approcher de la Sainte Communion chaque jour. Très jeune, devant le Saint-Sacrement exposé solennellement, il eut ce que l'on peut qualifier d'intelligence du rogat, c'est-à-dire qu'il découvrit la nécessité de la prière pour les vocations qu'il trouva exprimée par la suite dans le verset de l'Évangile « La moisson est abondante, mais les ouvriers peu nombreux. Priez donc le maître de la moisson d'envoyer des ouvriers à sa moisson. » Ces mots de l'Évangile constituèrent l'intuition fondamentale à laquelle il consacra toute son existence. Vif d'esprit et possédant de remarquables capacités littéraires, il répondit généreusement à l'appel du Seigneur dès qu'il l'entendit, adaptant ses talents à son ministère. Une fois ses études achevées, il fut ordonné prêtre le 16 mars 1878. Quelques mois auparavant, une rencontre providentielle avec un mendiant presque aveugle le mit au contact de la triste réalité sociale et morale du quartier périphérique du plus pauvre de Messine, nommé Case Avioni. Cela lui ouvrit la voie de l'amour infini des pauvres et des orphelins qui deviendra une caractéristique fondamentale de sa vie. Avec l'accord de son évêque, il alla vivre dans ce ghetto et employa toutes ses forces à la rédemption de ces malheureux qu'il considérait, selon l'image évangélique, comme des brebis sans berger. Cette expérience fut marquée par de fortes incompréhensions, difficultés et hostilités en tout genre qu'il surmonta avec une grande foi, voyant dans les humbles et les marginaux Jésus-Christ lui-même. Il mit alors en œuvre ce qu'il appelait l'esprit de double charité, l'évangélisation et le secours des pauvres. En 1882, il ouvrit ses premiers orphelinats appelés Antoniani, car il les plaça sous la protection de saint Antoine de Padoue. Son souci ne fut pas seulement de procurer du pain et du travail, mais surtout une éducation complète de la personne sous l'aspect moral et religieux, en offrant à ses hôtes un véritable climat de famille, favorisant un processus de formation capable de leur faire découvrir et suivre le projet de Dieu. Dans un esprit missionnaire, il aurait voulu accueillir les orphelins et les pauvres du monde entier. Mais comment faire ? Le mot « rogate » lui ouvrait cette possibilité. Annibal avait eu l'intuition que le rogate n'était pas une simple recommandation du Seigneur, mais un commandement explicite et un remède infaillible. Raison pour laquelle son charisme doit être perçu comme le principe animateur d'une fondation providentielle dans l'Église. Un autre aspect important à relever est qu'il anticipe le temps dans sa façon de considérer les vocations, notamment celles des laïcs engagés, parents, enseignants et même bons gouvernants, pour réaliser dans l'Église et dans le monde ses idéaux apostoliques, il fonda 2 nouvelles familles religieuses. En 1887, la Congrégation des Filles du Divin Zèle, et 10 ans plus tard, la congrégation des rogationnistes. Il voulut que les membres de ces 2 instituts, approuvés canoniquement le 6 août 1926, s'engagent à vivre le rogat grâce à un 4e vœu. Pour diffuser la prière pour les vocations, il lança de nombreuses initiatives et entretint des contacts épistolaires et personnels avec les souverains pontifes de son temps. Il institua la Sainte Alliance pour le clergé et la pieuse union de la rogation évangélique pour tous les fidèles.
il fonda un périodique au titre significatif « Dieu et le prochain » pour inciter les fidèles à vivre les mêmes idéaux. « C'est toute l'Église, écrit-il, qui officiellement doit prier à cette fin, car la mission de la prière pour obtenir les bons ouvriers est telle qu'elle doit intéresser vivement chaque fidèle, chaque chrétien qui a à cœur le bien de toutes les âmes, mais de façon particulière les évêques, les pasteurs du troupeau mystique auxquels sont confiées les âmes et qui sont les apôtres vivants de Jésus-Christ. » La Journée mondiale de prière pour les vocations, instituée par Paul VI en 1964 et célébrée chaque année, peut être considérée comme la réponse de l'Église à cette intuition. Il nourrit un grand amour pour le sacerdoce, convaincu que le salut de l'humanité ne peut advenir que grâce à l'œuvre de prêtres saints et nombreux. Il s'engagea fortement dans la formation spirituelle des séminaristes que l'archevêque de Messine confia à ses soins. Il répétait souvent que sans une solide formation spirituelle, sans la prière, tous les efforts des évêques et des recteurs de séminaires se réduisent généralement à une culture artificielle des prêtres. Il fut lui-même le premier, un bon ouvrier de l'Évangile et un prêtre selon le cœur de Dieu. Sa charité, qualifiée de sans calcul et sans limite, se manifesta avec des accents particuliers, notamment envers les prêtres en difficulté et envers les moniales. Durant son existence terrestre, une renommée de sainteté, claire et authentique, l'accompagnait déjà, à tous les niveaux, si bien que lorsqu'il s'éteignit à Messine le 1er juin 1927, réconforté par la présence de la très sainte Vierge Marie qu'il avait tant aimée durant son existence terrestre, les gens disaient « Allons voir le saint qui dort ». Ses funérailles furent une véritable apothéose que les journaux de l'époque rapportèrent tous avec des articles et des photos. Sollicités, les autorités accordèrent la permission de l'enterrer dans l'église de la Rogation évangélique qu'il avait lui-même voulu et qui est précisément dédiée au divin commandement « Priez le maître de la moisson d'envoyer des ouvriers à sa moisson ». Les congrégations religieuses dérogationnistes et les filles du divin zèle fondées par le père Annibal, aujourd'hui présentes sur les 5 continents, sont engagées, selon les idéaux du fondateur, dans la diffusion de la prière pour les vocations, par le biais de centres vocationnels et éditoriaux, et par la gestion d'instituts d'éducation et d'assistance en faveur des enfants et des jeunes nécessiteux et malentendants, de centres nutritionnels et de santé, de maisons de retraite et pour filles-mères, d'écoles, de centres de formation professionnelle. Le 7 octobre 1990, le pape Jean-Paul II a proclamé bienheureux le père Annibal di Francia. Le lendemain, il l'a qualifié d'authentique pionnier et maître zélé de la pastorale moderne des vocations. Annibal Marie di Francia fut canonisé le 16 mai 2004 par Jean-Paul II.

Et voici quelques prières. La première est une prière de Saint Annibal à Notre-Dame pour les vocations. Ô très sainte Vierge, tu as gardé dans ton cœur immaculé le commandement divin de Jésus. Priez donc le maître de la moisson d'envoyer des ouvriers à sa moisson. Et tu as suscité toutes les vocations sacerdotales et apostoliques qui ont fleuri dans l'Église à tout temps. Nous te demandons cet esprit de prière et de nous faire parvenir nos supplications que nous offrons au Seigneur de la moisson, afin qu'il envoie au monde une multitude d'ouvriers saints, pour sa plus grande gloire et pour le salut des âmes. Amen. Seigneur, dans ton amour pour ton peuple, tu as voulu le guider par des pasteurs et nous te rendons grâce pour ceux que tu nous donnes. Que ton esprit suscite aujourd'hui dans l'Église les prêtres dont le monde a besoin pour annoncer l'Évangile du Christ, pour célébrer les mystères du salut et pour rassembler ton peuple dans l'unité de ton amour. Fais lever parmi nous des hommes qui, en réponse à ton appel, choisiront de vivre pour toi en servant leurs frères. Comme Saint Jean-Marie Vianney, qu'ils soient passionnément dévoués à leur ministère. Maître de la moisson, donne aussi à chacun d'entre nous d'accueillir généreusement ta volonté. Amen. Vierge Marie, Mère du Christ prêtre, Mère des prêtres du monde entier, tu aimes tout particulièrement les prêtres parce qu'ils sont les images vivantes de ton Fils unique. Tu as aidé Jésus par toute ta vie terrestre et tu l'aides encore dans le ciel. Nous t'en supplions, prie pour les prêtres. Prie le Père des cieux pour qu'il envoie des ouvriers à sa moisson. Prie pour que nous ayons toujours des prêtres qui nous donnent les sacrements, nous explique l'Évangile du Christ et nous enseigne à devenir de vrais enfants de Dieu. Vierge Marie, demande toi-même à Dieu le Père les prêtres dont nous avons tant besoin, et puisque ton cœur a tout pouvoir sur lui, obtiens-nous, ô Marie, des prêtres qui soient des saints. Amen. Et voici le moment de la chanson choisie de la semaine. Elle est intitulée « À mon secours » et on va entendre Charles Dubé.

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1: Voici que prend fin cette édition. Merci à Berthold Bernier pour le choix musical et la réalisation technique de cette émission. Et merci à vous pour votre écoute. Sur ce, portez-vous bien. À bientôt.
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0: Bonjour mesdames et messieurs, bienvenue à cette émission qui aujourd'hui sera sous la responsabilité de Christine Pellistrandi, théologienne et professeure au Collège des Bernardins à Paris. Sa chronique, intitulée « Le sens des mots », a pour objectif de mettre en lumière des mots et des expressions qui jalonnent les Saintes Écritures. Celui de cette semaine est « descendance ». Un terme que l'on voit beaucoup dans toute la Bible et qui est très important. Il fait partie des premières promesses que Dieu a faites à Abraham, qui voulait une descendance. Il a cru, il a eu foi dans le Seigneur, il a été exaucé. Voici Christine Pellistrandi.
1: Le mot de la semaine sera un mot qui a beaucoup d'importance dans la Bible et un mot qui est d'actualité pour notre société. La descendance. Un mot d'actualité, oui, car il concerne nos familles, nos enfants, nos petits-enfants et même nos arrière-petits-enfants. Nous sommes à des degrés divers, responsables de leur bonheur et nous participons comme nous le pouvons à leur éducation, à la construction de leur personnalité. Avoir une belle descendance, n'est-ce pas le rêve de toute famille? Or, précisément, cela fait partie des premières promesses que Dieu fait à Abraham. Abraham se plaint de ne pas avoir de descendance. Alors Dieu lui ordonne de sortir de sa maison pour contempler le ciel et compter les étoiles. Dieu promet à Abraham que sa descendance sera aussi nombreuse que les étoiles du ciel. Or, justement, précisément, Abraham eut foi en sa parole. Parce qu'il eut foi, eh bien le Seigneur le considéra comme un homme juste. C'est dans la Genèse, au chapitre 15, le verset 5. À travers ce récit qui est magnifique, c'est ce don de la vie qui se perpétue de génération en génération. Nous savons bien à quel point ce don est fragile. Et si l'on relit attentivement le texte de la Genèse, on se rend compte que rien ne peut s'accomplir des promesses sans la foi en la parole de Dieu. Notre descendance, c'est un don de Dieu, infiniment fragile, qu'il faut soigner comme une petite semence qui grandira pour donner un bel arbre.

Avoir une belle descendance, n'est-ce pas le rêve de chacun d'entre nous? Nous avons dans la Bible une jolie histoire. Il était une fois un homme généreux qui était un riche propriétaire et il recommandait à ses ouvriers chargés de la moisson d'être attentifs, à toujours laisser de quoi glaner quelques épis pour les pauvres. Celle qui alla ramasser ces quelques grains de blé s'appelait Ruth. Elle était veuve et elle vivait avec sa belle-mère qui était veuve aussi. Évidemment, ce qui devait arriver arriva. Boaz, le riche propriétaire, fut séduit par la jeune Ruth, pas seulement à cause de sa beauté, mais aussi en raison de sa bonté. Il décida de l'épouser en surmontant les difficultés administratives. Pour comprendre les détails, il faut relire le livre de Ruth qui est très court. Les anciens qui présidaient au tribunal firent cette prière. « Que le Seigneur rende ta femme comme Léa et Rachel, et que le Seigneur, par cette jeune femme, t'accorde une belle descendance. » Dans le livre de Ruth, au chapitre 4, le verset 12. Ce qui fut dit fut fait, elle fut enceinte, elle mit au monde un fils. Celle qui n'était qu'une émigrée, une veuve, seule au monde, rencontra Boaz. Il fut son mari et ils eurent ensemble un enfant qui fut le père de Jessé et donc le grand-père de David. Pour une belle descendance, c'était vraiment réussi, puisque parmi leurs descendants, il y a Joseph, le père de Jésus, selon la généalogie de Matthieu.

la descendance. À ce sujet, la question se pose, le bien engendre-t-il le bien ? Le livre des Proverbes propose la maxime suivante. En fin de compte, le méchant ne restera pas impuni, mais la descendance des justes sera sauve. Dans le livre des Proverbes, au chapitre 11, le verset 21. Cette maxime, qui pourrait arriver en conclusion de quelques fables, pose en réalité un vrai problème. En quoi la descendance des justes, autrement dit des saints, peut-elle être sauvée ? Par deux moyens essentiels qui appartiennent à notre responsabilité de parents, la transmission de l'éducation et la prière. Ce petit proverbe, qui semble dire des choses bien banales, nous renvoie d'abord à notre vocation, qui est celle d'être des justes et donc des saints, aidés par la grâce. Comme les apôtres, nous avons un message à transmettre, des graines à semer. Ce n'est pas à nous de juger si nos paroles tombent ou non dans une bonne terre. Notre devoir, c'est parler, c'est transmettre. Mais comme les apôtres, il nous faut aussi prier, trouver des forces pour assumer notre tâche et supplier le Seigneur qu'il fasse germer ce que nous semons pauvrement. Une belle descendance, ce sera la petite graine qui a poussé, grandi, s'est épanouie et qui, à son tour, aura une belle descendance.

Or, ce mot me rappelle la liturgie du mariage telle qu'elle existait il y a de très nombreuses années. À la fin de la messe, le prêtre se tournait vers les époux pour prononcer cette bénédiction qui résume très bien tout ce que recouvre ce mot « descendance ». Que le Dieu d'Abraham, le Dieu d'Isaac et le Dieu de Jacob soit avec vous et que lui-même vous comble de sa bénédiction afin que vous puissiez voir les enfants de vos enfants jusqu'à la troisième et la quatrième génération et qu'ensuite vous possédiez sans fin la vie éternelle avec l'aide de notre Seigneur Jésus-Christ, qui est en Dieu, vit et règne avec le Saint-Esprit dans les siècles des siècles. Cette bénédiction, prononcée par le prêtre sur les nouveaux époux, apparaissait comme la voie tracée, le chemin à suivre, l'encouragement à construire. Cette bénédiction, pendant des siècles, a accompagné des couples chrétiens qui, à travers l'histoire, ont témoigné de leur foi et ont contribué à façonner un monde où l'on vivait le sacrement de mariage, justement avec cette idée d'une mission à transmettre. Cette descendance a pris peut-être de nos jours un aspect plus contrasté, mais elle est toujours composée d'êtres vivants, d'enfants, qui ont besoin de tendresse et d'amour, et Dieu seul peut nous aider à faire face.

la descendance doit être un témoignage de tendresse. Nous sommes dans un monde dur, cruel, dans lequel on ne ménage pas les chagrins des enfants confrontés aux séparations. Pourtant, nous avons une mission. Selon les paroles du prophète Isaïe, notre descendance doit apparaître au milieu du monde comme une descendance que le Seigneur a bénie, dans le livre d'Isaïe, au chapitre 61, au verset 9. Un peu plus loin, le prophète Isaïe dit encore « Vos enfants seront la descendance des bénis du Seigneur ». En quoi, aujourd'hui, cela nous concerne-t-il ? Plus que jamais. Notre descendance, les enfants qui habitent sous notre toit, les petits-enfants que nous recevons, tous ces êtres de chair et de sang qu'il nous faut accueillir sont des êtres sensibles, fragiles. Mais justement, c'est à eux qu'il faut donner beaucoup d'amour, à l'image de Jésus qui accueille toujours tous ceux qui viennent vers lui. Jésus donne du pain en abondance, Jésus donne sa parole, Jésus donne son corps. Tout cela, tous ceux à qui il a donné, seront sa descendance. Pauvres, fragiles, face aux Romains tout-puissants. Et pourtant, ce sont ces pauvres-là qui ont construit la descendance de Jésus à laquelle nous appartenons, c'est l'Église.

En vous remerciant d'avoir été des nôtres, je vous salue et vous souhaite une belle fin de journée. Merci également à Berthold Bernier qui signe la réalisation technique de cette émission et à Radio Notre-Dame pour sa collaboration. À très bientôt.

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0: Il y eut un soir. Je dépose tout entre tes mains, ma mère Marie. Couvre mon âme de ton manteau virginal et donne-moi de la pureté du cœur, de l'âme et du corps. Et par ta puissance, défends-moi de tous les ennemis et spécialement de ceux qui cachent leur méchanceté sous le masque de la vertu. Ô lys ravissant, tu es pour moi un miroir, ô ma mère. Sœur Faustine.
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À l'émission « Hommes et familles, les créas », nous vous présentons la troisième de six émissions de la série intitulée « Saint-Augustin, chercheur de Dieu, chercheur du sens de la vie », animée par le père Lucian Dinka, augustinien de l'Assomption.

Quel avantage l'homme a-t-il à gagner le monde entier s'il perd son âme? Cette parole bien connue par les chrétiens représente le contexte d'un constant refrain dans la pensée de saint Augustin lorsque celui-ci fait mémoire de sa facilité d'acquérir de nouvelles connaissances. Lorsqu'il approche de la trentaine, il tombe entre ses mains le livre des 10 catégories d'Aristote et il se félicite pour les avoir appris sans faire recours à un maître spécialiste dans la matière. Les catégories tombent malheureusement au mauvais moment sous les yeux de ce jeune intellectuel. Tout entier pris par l'anthropomorphisme manichéen, saint Augustin veut appliquer les 10 catégories à Dieu. La substance, la qualité, la quantité, la relation, le lieu, le temps, la position, l'état, l'action, la passion. Cependant, ce livre lui apporte également un grand gain intellectuel parce qu'il lui fournit un langage technique et des concepts précis dont il garde là le bénéfice tout en les dépassant pour parvenir à une authentique idée de Dieu lorsqu'il deviendra chrétien. En effet, tu es, mon Dieu, un être admirablement simple et immuable. Et moi, pensant que les 10 prédicaments renfermaient absolument tout ce qui existe, je m'efforçais à te comprendre, toi aussi, comme si tu étais le sujet de ta grandeur et de ta beauté, alors que ta bonté et ta grandeur, c'est toi-même. Dieu n'a pas d'égal, ni d'élément de comparaison soumis à aucune catégorie. Il est l'Éternel et seul celui qui le cherche de tout son cœur et de toute son âme peut le trouver et jouir de l'éternelle béatitude qu'une telle recherche confère à ceux qui ne désespèrent pas en cette vie. Le Dieu que saint Augustin fabrique dans son intellect, encore marqué du dualisme et du matérialisme manichéen, était encore lumineux et immense, tandis que la créature était un fragment de ce corps. Ici, on constate un double blasphème à l'adresse de Dieu. D'une part, concevoir Dieu comme une substance matérielle et d'autre part, assignant à son âme une consubstantialité divine. Devenu évêque, il n'a pas honte de confesser en toute humilité son péché pour avoir cru et enseigné une telle théorie sur Dieu. Près de toi vit toujours notre bien, et c'est pour en avoir quitté la route que je fais fausse route. Revenons désormais, Seigneur, à cette route pour éviter notre déroute, parce que près de toi vit sans défaillance mon bien que tu es toi-même. Cette confiance infinie en Dieu accompagne toute la vie de l'évêque d'Hippone lorsqu'il a décidé que Dieu occupera toute sa vie. La grâce de Dieu ne déçoit jamais personne qui emprunte le même chemin que saint Augustin, non pas pour se complaire dans le péché et dans les fausses idées de Dieu, mais pour renforcer le lien qui unit l'homme à son Créateur et ouvrir le cœur à la confiance et à l'accueil de la miséricorde divine. Toutes ces découvertes sur le mystère de Dieu et de l'être humain conduisent saint Augustin progressivement à prendre des distances par rapport au manichéisme. Cependant, on lui fait croire que seul le plus célèbre des manichéens de son temps, Fauste de Milève, pouvait venir à son aide. Sa grande réputation de savant, Fauste l'entretenait avec soin en faisant souvent des tournées missionnaires. Ainsi, ce grand filet de diable, selon la caractérisation que saint Augustin fait de lui, arrive à Carthage où il rencontre, dans un face-à-face, le jeune recteur Augustin. Dès l'abord, il recourt en lui un homme qui ne connaissait pas la culture libérale, à part la grammaire, et encore pour ce qui est de son usage courant. Il avait lu quelques discours de Cicéron, des rares traités de Sénèque, certains extraits des poètes, et les quelques ouvrages de sa secte traduits en latin avec art. Et à cela s'ajoutait l'exercice journalier de la parole. Fauste se présente devant saint Augustin avec un discours tout fait, à partir des doctrines et des écrits de Mani, qui n'invite personne à une réflexion sérieuse sur l'existence de Dieu et du sens de la vie humaine en lien avec Dieu. Par ailleurs, Fauste, comme la plupart des savants, n'a pas la capacité de laisser Dieu se révéler à eux-mêmes tel qu'il est par la médiation du Verbe incarné dans notre chair. Son orgueil est celui des savants qui prétendent tout connaître des mystères de la vie alors qu'ils ignorent l'essentiel, Dieu et son Verbe.
Ils ne connaissent pas cette voix, le Verbe, qui le ferait descendre de à lui et par lui monter vers lui. Ils ne connaissent pas cette voix. Ils se croient placés très haut avec les astres et lumineux. Et voici qu'ils se sont écroulés jusqu'à terre et que s'est obscurci leur cœur insensé. Et ils disent beaucoup de choses vraies sur la création. Mais la vérité ouvrière de la création, ils ne la cherchent pas pieusement. C'est pourquoi ils ne la trouveront pas. Seul Dieu qui a créé l'homme peut voir en lui son image divine. Seulement la miséricorde infinie de Dieu peut consoler les âmes qui cherchent la vérité. Au niveau le plus profond, le manichéisme déçoit de plus en plus saint Augustin, parce qu'il était une religion essentiellement statique. Je ne pouvais plus y faire aucun progrès. Telle est la condamnation définitive qu'il fait plus tard contre le système mythologique manichéen. Les réponses aux questions essentielles de la vie étaient simplistes, sans profondeur, et n'invitaient pas à la réflexion. On se contentait de répéter sans cesse les écrits de Mani. Saint Augustin comprit plus tard que les manichéens ne lui offraient qu'une gnose sous sa forme la plus grossière. Il n'avait rencontré qu'une révélation secrète, ésotérique et exotique, qui prétendait dispenser des exigences exaltantes qu'implore dans la philosophie classique la recherche de la vérité. Converti au christianisme, saint Augustin comprendra que cette vérité est le Christ. Saint Augustin est donc profondément déçu par l'entretien avec Faustus. Ainsi s'effondra l'intérêt que j'avais porté aux écrits de Mani, et je désespérais encore plus des autres docteurs de la secte, lorsque, dans les nombreux problèmes qui m'agitaient, cet homme renommé Faustus m'eût apparu sous ses jours. Du reste, tout l'effort que j'avais décidé de faire pour avancer dans cette secte tomba complètement dès que j'ai eu connu cet homme. À cette déception s'ajoute celle de ces étudiants qui sont brutaux, furieux, turbulents, rendant les cours presque impossibles. Il apprend qu'à Rome, les étudiants sont plus respectueux et plus avides dans le domaine du savoir. C'est pourquoi il décide de quitter Carthage pour se rendre dans la ville éternelle.

Dans cette décision capitale de la vie et du cheminement de saint Augustin, Dieu assurait un support solide et secret. C'est là que la grâce de Dieu l'attend pour faire de lui, comme autrefois de Paul, un prédicateur du Christ et de la Trinité pour les nations. Par un mensonge, il se débarrasse de Monique, sa mère, et prend le premier bateau en direction de Rome. J'ai menti à une mère. Il y a une mère comme elle, et je me suis sauvé. Oui, cela aussi, tu me l'as pardonné. Miséricordieusement, tu m'as préservé des eaux de la mer, alors que j'étais rempli d'abominables souillures, pour m'amener à l'eau de ta grâce. Et cette eau devait me laver, et tarir ainsi les flots jaillis des yeux d'une mère, qui pour moi, chaque jour devant toi, inondait de ses larmes la terre au-dessus de son visage. La raison profonde pour laquelle saint Augustin va à Rome, Dieu seul la connaît. Dans son plan de conversion, la route de Rome devait lui ouvrir la route au Christ à Milan. C'est pourquoi il voit la main de Dieu dans ce projet de changement de sa vie. Cette main ne l'a jamais quitté d'ailleurs, mais lui a permis au contraire d'approfondir son questionnement sur le sens profond de la vie et sur la grandeur infinie de la bonté divine, bien que cela ait été fait à travers des expériences de toutes sortes que nous venons de voir et que saint Augustin rappelle avec beaucoup de détails dans le récit de ses confessions. Partout, les prières et les larmes de Monique accompagnent ce jeune intellectuel qui porte en lui un grand désir de Dieu, de l'absolu, de la recherche profonde de la vérité et du sens de sa vie. Arrivé à Rome, saint Augustin tombe gravement malade. Le Jésus manichéen ne peut rien faire pour guérir sa maladie, ni le Christ des chrétiens ne lui avait pas encore accordé le pardon de ses péchés par le bain du baptême. Quand il était jeune, dans la maladie, il avait sollicité le baptême, mais une guérison rapide avait déféré ce rite chrétien. Maintenant, après avoir vécu presque une décade comme manichéen, il ne peut que dédaigner un tel rite, car son état présent l'oriente plutôt vers une carrière et un renom qu'il compte faire dans la capitale de la civilisation et de la culture romaine. Cependant, la vision prophétique de Monique de voir son fils converti au Christ le poursuit. Dieu qui est juste ne peut décevoir l'espoir d'une telle femme. Toi, ô Dieu des miséricordes, mépriserais-tu le cœur brisé et humilié d'une veuve chaste et sobre, qui multipliait les aumônes, entourait tes saints d'attention et de service, ne passait pas un seul jour sans apporter son offrande à ton autel, et deux fois le jour, matin et soir, n'omettait jamais de venir à ton église, non pour des vains contes ou des babillages de vieilles femmes, mais pour t'écouter dans tes entretiens et se faire écouter de toi dans ses prières. Donc, à travers la prière incessante de Monique, la servante spirituelle du Seigneur, Dieu devait guérir le corps de saint Augustin en même temps que son âme, afin qu'il puisse continuer sa recherche de Dieu et de la vérité. Déjà, les manichéens lui ont fait croire une contre-vérité. Selon eux, ce n'est pas l'homme qui est responsable du péché et du mal que nous commettons, mais une force extérieure, étrangère à nous. Les bonnes actions en nous viennent d'une âme bonne, et les mauvaises actions d'une âme mauvaise, et les deux âmes cohabitent en nous. Quand j'avais fait quelque mal, je ne voulais pas confesser que je l'avais fait, et obtenir ainsi que tu guérisses mon âme, puisqu'elle péchait contre toi. Mais j'aimais à m'excuser pour accuser je ne sais qui d'autre qui eût été avec moi sans être moi. Dans la conception manichéenne, l'âme bonne est une partie de la substance de Dieu, tandis que le péché de l'âme mauvaise inflige la défaite à l'âme bonne et par conséquent à Dieu. Ainsi, la toute-puissance de Dieu est détrônée par le péché de l'homme, petite parcelle de sa création. Saint Augustin critiquera longuement cette façon simpliste de voir Dieu. Tout ce cheminement mène saint Augustin à la rencontre du scepticisme académicien qui lui apprend qu'il faut douter de tout parce que l'homme ne peut rien saisir du vrai. Plus tard, il écrira un traité contre les académiciens où il rejettera explicitement leur thèse. Les expériences et les découvertes intellectuelles que saint Augustin fait jusqu'à ce stade l'aide à comprendre l'histoire de la philosophie en philosophe, soucieux de saisir,
à travers la succession des écoles, les raisons profondes de leur position et de leur divergence. Si l'on examine en détail la manière dont ils surmontent le doute radical et la suspension du jugement des sceptiques, on constate qu'ils réussissent en faisant appel au caractère formel et intentionnel de l'esprit. Il est vrai, conclut-il, que la saisie du réel est difficile et que la vérité sur un sujet donné n'est pas atteinte sans un secours divin. Cependant, il existe dans l'esprit une certitude préalable à toute certitude particulière, une vérité formelle et a priori antérieure à toute vérité matérielle. Avant toute vérité, il est vrai que nous devons adhérer à la vérité. Saint Augustin prend progressivement ses distances quant au manichéisme. Cependant, il les a fréquentées trop longtemps pour oublier les erreurs dans lesquelles il a baigné pratiquement toute sa jeunesse. Dans les confessions, il nous partage trois de ces erreurs qu'il corrigera une fois devenu chrétien. Premièrement, à la question « Qui est Dieu ?», les manichéens lui répondent d'une façon bien matérielle. En voulant me faire une conception de mon Dieu, je ne savais concevoir qu'une masse corporelle, car il n'existait rien qui me semblait-il qui ne fût ainsi. Là se trouvait la cause principale et presque unique d'une erreur inévitable pour moi. Par exemple, selon cette façon de voir Dieu, un éléphant contenait plus de Dieu en lui qu'une mouche à cause de la différence de la masse corporelle de ces deux

atteint ainsi le salut eschatologique. Enfin, les deux erreurs précédentes trouvaient leur argumentation dans une fausse compréhension des Écritures. Selon eux, les écrits du Nouveau Testament auraient été falsifiés dans le but d'introduire la loi judaïque dans le christianisme des premières communautés. Également, les textes bibliques présentaient parfois un Dieu ayant une masse corporelle et répondant aux catégories des êtres humains. C'est tout cet anthropomorphisme biblique qui fait obstacle à une compréhension juste et vraie du Dieu révélé par Jésus-Christ dans le Nouveau Testament.

À Rome, Saint-Augustin devient de plus en plus connu et ses cours sont bien appréciés par les étudiants qui se trouvent chanceux d'avoir devant eux un maître d'une telle taille intellectuelle. Cependant, ses élèves montrent vite leur vrai visage en profitant des cours sans acquérir les honoraires à leur maître. Alors, Symmaque, le préfet de Rome, apprend à Saint-Augustin qu'à Milan il y a un poste de rhétorique à occuper. Le préfet lui-même propose de payer les frais du voyage. Sans hésitation, le maître de rhétorique quitte Rome pour la capitale impériale de l'époque, Milan. L'examen pour occuper un si grand poste consistait à faire un discours à la louange de l'empereur Valentinien, qui célébrait son 10e anniversaire depuis son intronisation. La nomination de Saint-Augustin à Milan ne fut sans doute pas au goût de tous, et spécialement pas du goût de Saint-Ambroise, l'évêque de la ville. Peut-être pour se faire accepter par l'évêque, mais également pour accomplir les usages de l'époque, Saint-Augustin décide de faire une visite officielle chez Saint-Ambroise. Celui-ci avait quelque 14 ans de plus que Saint-Augustin et était évêque à Milan depuis 11 ans. Fils d'un administrateur, il résidait à Milan comme gouverneur de la province de Ligurie lorsqu'il se vit brusquement élu évêque malgré lui. Un homme comme Saint-Ambroise n'était pas fait pour s'intéresser spontanément à un jeune rhéteur impérial comme Augustin. Cependant, il était tout étonné de la chaleur que cet évêque lui avait réservée. Cet homme de Dieu m'accueillit paternellement et se félicita de mon séjour à l'étranger avec une charité bien digne d'un évêque. Et je me pris à l'aimer par la bienveillance qu'il témoignait à mon égard. Saint-Augustin est séduit surtout par les homélies de l'évêque Ambroise, devenant ainsi un assidu auditeur. À ces paroles, je suspendais mon attention, je buvais ses paroles et je goûtais le charme de son langage. Saint-Ambroise était toujours très occupé de par sa charge pastorale. Lorsqu'un jour Saint-Augustin se ferait un passage pour aller le rencontrer, il fut tout déconcerté de le trouver seul, retiré en lui-même à la fin d'une journée de travail et plongé dans une lecture biblique silencieuse. Lisait-il? Ses yeux parcouraient les pages et son cœur scrutait le sens, mais sa voix et sa langue se reposaient souvent quand je me trouvais là. Car sa porte n'était jamais fermée, l'on entrait sans être annoncé. Je le voyais lisant en silence et jamais autrement. Comment oser déranger un homme si recueilli? Après être resté longtemps sans rien dire, je me retirai. Avec un prédicateur de cette taille, Saint-Augustin vit son initiation à la lecture spirituelle de la Bible. Que signifie, par exemple, ce verset du livre des Cantiques, qu'il me baise des baisers de sa bouche? Pour Saint-Ambroise, c'est l'Église promise au Christ par la voix des prophètes et qui attend depuis si longtemps la venue du Seigneur. Également, il s'agit de l'âme qui désire s'élever au-dessus de tout, rejetant la luxure, les plaisirs charnels et les voluptés du siècle, aspirant à recevoir le baiser de la présence divine, et se tourmentant de ceux qu'il tarde tant à venir et s'afflige comme blessé d'amour.

lourd, ne pouvant plus supporter son retard. C'est ce qu'il lui fait dire dans son impatience qu'il me baise d'un baiser de sa bouche. Ce n'est pas un seul baiser qu'elle attend, mais beaucoup, pour compenser sa longue attente. Saint Augustin ne peut que montrer d'intérêt par une telle interprétation biblique, lui qui, quelques années auparavant, avait rejeté la Bible par la fenêtre à cause de son langage anthropomorphique, voire barbare. À la lumière de la prédication ambrosienne, il la trouve admirable et digne du plus grand respect de la part d'un homme qui se croit cultivé et versé dans les littératures. Ainsi, Saint Ambroise devient le maître incontesté de la méthode de l'interprétation biblique, en se montrant capable de défendre l'Ancien Testament contre les critiques des manichéens. Saint Augustin constate avec joie qu'on pouvait envisager la vie des patriarches sous un jour nouveau. Ces hommes qui, lorsqu'il était manichéen, lui apparaissaient comme des bons pères de famille à la fois terribles et répugnants, étaient présentés par Saint Ambroise comme un imposant cortège d'authentiques philosophes dont chacun symbolisait l'état d'une âme purifiée par la sagesse. Il semble que Saint Augustin ait compris beaucoup plus tard quelle était la clé de l'attitude de Saint Ambroise dans ses prédications. Je notais à plusieurs reprises dans les sermons de notre évêque que la notion de Dieu exclut absolument toute idée de corps, comme aussi la nature de l'âme qui est de tous les êtres celui qui se rapproche le plus de Dieu. La religion de Saint Ambroise se détournait radicalement du monde sensible. À ses yeux, un homme s'identifiait à son âme. L'homme était intégré à cette force vivante qui semblait pénétrer tout l'univers, tandis que le manichéisme présentait à Saint Augustin un Dieu grossièrement limité à une forme humaine. Ainsi, Saint Ambroise fait pénétrer Saint Augustin dans un monde d'idées totalement nouvelles qui le détache complètement de la doctrine manichéenne pour le rapprocher de la doctrine chrétienne telle qu'il la découvre dans les prédications de Saint Ambroise. J'ai résolu donc d'être catéchumène dans l'Église catholique, qui se recommandait de mes parents, aussi longtemps qu'une certitude ne me montrerait pas dans sa lumière où diriger ma course. La rupture avec le manichéisme n'était pas une fin, mais un commencement dans la poursuite de la recherche de la pleine vérité. La décision de rester en catéchumène dans l'Église catholique prépare son cœur pour recevoir la semence de la foi supranaturelle qui sera soumise à l'obéissance de Dieu, se révélant dans les Écritures. Monique ne résiste pas trop longtemps de rester loin de son fils, d'autant plus qu'elle vient de perdre son mari Patricius qui, grâce à ses prières, reçut le baptême chrétien sur son lit de mort. Elle me trouva dans un grand danger, sans doute puisque j'avais perdu tout espoir de découvrir le chemin de la vérité. Néanmoins, quand je lui appris qu'en vérité je n'étais plus manichéen, mais que je n'étais pas non plus chrétien catholique, elle ne sursauta pas de joie comme à une nouvelle inattendue. Désormais, pourtant elle était rassurée sur cette partie de ma misère où j'étais comme un mort. Mais un mort a ressuscité qu'elle pleurait devant toi et te présentait sur la civière de sa pensée, voulant te faire dire, comme au fils de la veuve, « Jeune homme, je te le dis, lève-toi, afin qu'il revînt à la vie et se mit à parler et que tu le rendisses à sa mère. » Après l'arrivée de Monique à Milan, les rapports de Saint Augustin avec Saint Ambroise, cette figure distante et attirante à la fois, se multiplient davantage. Il courait à l'église avec une ardeur plus grande et suspendu aux lèvres d'Ambroise à la source de l'eau. Elle aimait cet homme comme un ange de Dieu, car c'est lui, avait-elle compris, qui entre-temps m'avait amené à cet état d'incertitude et de flottement par lequel je devais passer. Seulement l'intervention ferme de l'évêque Ambroise a pu arrêter Monique de pratiquer à Milan la coutume africaine d'apporter des mets et vins sur les tombeaux des martyrs. Ainsi, l'évêque voulait éviter d'une part les abus qui se faisaient au cimetière, ces lieux de repos pour les êtres chers, et d'autre part, interrompre le cycle des superstitions païennes qui trouvaient leur place de plus en plus dans les coutumes chrétiennes. Seule la providence divine a pu mettre sur son chemin un tel personnage rempli de bonté et soucieux de la foi du peuple chrétien à lui confier par la charge épiscopale. Je tenais Ambroise pour un homme heureux,
selon les opinions du siècle, le voyant en tel honneur auprès de si haute puissance. Seul son célibat me paraissait pénible, dois reconnaître à ce moment-là Saint-Augustin. À l'école de Saint-Ambroise, Saint-Augustin découvre la grandeur des mystères de la foi chrétienne. Premièrement, il apprend que l'homme est créé à l'image et à la ressemblance de Dieu et non à l'inverse, à savoir que Dieu aurait la ressemblance d'un homme. Dieu est une substance spirituelle. Il ne peut pas être confondu avec aucun des êtres créés, aussi impressionnant soit-il. La doctrine catholique le proclame simple dans sa substance, immuable et par conséquent inchangeable, contrairement à la matière qui, elle est complexe, muable et changeable. Comment, comme être complètement spirituel, Dieu ne possède pas de partie du corps, mais il est présent partout sans se limiter à aucune place. L'homme, quant à lui, limité par les parties de son corps, est créé à l'image et à la ressemblance de Dieu, non pas dans le sens qu'il peut être présent partout à la fois, mais parce qu'en lui, Dieu a mis le germe de sa divinité, qui trouvera son accomplissement dans la vision béatifique. Une telle conception de Dieu et de l'homme plaît à Saint-Augustin et fera son cheminement dans son évolution spirituelle et dans sa recherche profonde de Dieu et de la vérité.

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0: Bonjour, chers auditeurs, auditrices. Aujourd'hui, à l'heure du métier, je reçois quelqu'un dont vous connaissez beaucoup le nom. Ça arrive souvent dans notre vie qu'on connaît des gens et on a l'impression que c'est presque des intimes, mais on les connaît pas vraiment. Sans plus tarder, je vous présente Mario Blouin, que vous connaissez bien puisqu'il est le responsable de la programmation musicale ici à Radio Galilée. Mais je connais Mario depuis plus longtemps. Mario a aussi été un musicien très, très, très actif. Donc, vous devinerez que nous allons parler musique à travers un être qui aime la musique et a consacré sa vie, qui est probablement que la musique l'a aussi formé. Et surtout, un être qui vous fait partager cette passion de la musique à chaque jour. Mario Blouin, bonjour.
1: Bonjour, Daniel.
0: C'est un vrai plaisir de te recevoir, Mario.
1: Merci pour l'invitation.
0: La première émission, on la consacre un peu à mieux connaître la personne qui est derrière le micro. Hein? Les auditeurs, les auditrices ne nous voient pas. Donc, j'aimerais ça que tu nous parles un peu de, justement, ton histoire. Tu sais, cet amour de la musique, ça arrive pas comme ça, là, dans une boîte de chocolat ou ça arrive pas comme ça. Ça arrive vraiment à travers la vie, des fois un quotidien, à travers d'autres. J'aimerais ça que tu commences, là où tu as envie de commencer, peut-être dans ton enfance ou n'importe où, nous parler comment la musique est devenue une partie essentielle de ta vie, doucement, probablement.
1: Moi, je suis le huitième d'une famille de 9 enfants. Ils sont tous beaucoup plus vieux que moi. Il y a peut-être une dizaine d'années entre la 7e et moi qui est le 8e. La radio a toujours joué chez nous. Ma mère écoutait beaucoup, beaucoup la radio. Et mon frère aîné, Yvon, il s'est intéressé à la musique. Il s'est acheté une guitare. Il a appris à jouer de la guitare en autodidacte, tout ça. Donc, et il a apporté un paquet d'instruments de musique chez nous. Donc, il y a toujours eu quelque chose, un violon, un accordéon, une guitare. Quelques années plus tard, il est devenu assez bon pour monter un groupe de musique populaire dans la région de Thetford. Alors, il faisait, à l'époque, il y avait énormément de gens dans les hôtels. Alors, il faisait la tournée des hôtels, il jouait beaucoup. Et il a traîné dans son sillage ma sœur Lucie, qui chantait, et mon frère Jean-Yves, qui jouait de la batterie. Et il répétait chez nous. Mes parents étaient très patients. Ils répétaient dans le sous-sol. Alors moi, j'ai passé mes soirées assis dans les marches à les écouter répéter. Alors j'ai été pas mal plongé dans cet environnement-là de musique, disons, populaire, mais surtout des instruments de musique, de voir... Et mon frère Jean-Yves aussi faisait de la trompette avec ça y appelait ça les cadets de Thetford. Il y a toujours eu beaucoup de musique chez nous.
0: Oui, puis tu as été mis en contact avec plusieurs instruments de musique, si je comprends bien.
1: Oui, oui. C'est sûr que mon frère même, je sais pas, il prenait toutes ces idées-là. Il a rapatrié un harmonium à pédale avec lequel j'ai joué beaucoup. Mais tout ça pour dire qu'il y avait constamment de la musique chez nous.
0: Et toi, à un moment donné, tu as dû tomber dans le bain complètement. Je veux dire, ils t'ont invité. Comment ça fonctionnait? Comment tu t'es mis toi-même à jouer? Parce que tu étais un musicien.
1: Oui, ça a commencé... C'était le 25e anniversaire de mariage de mes parents. C'était le groupe de mes frères qui jouait. Et comme faire une surprise à mes parents, ils m'ont fait jouer de la batterie. J'étais capable de jouer, mais mes pieds touchaient pas aux pédales. J'étais trop petit. Alors j'ai joué et là, ça a été... Ça m'a donné la piqûre, c'est sûr. Tu deviens comme une vedette, là. Et puis, tranquillement, ben je m'intéressais, puis... Je voulais que mon père m'achète une vraie batterie, puis ça a pris du temps. Ça a été à 13 ans où il m'a acheté une vraie batterie, mais une petite, mais une vraie. Alors là, j'ai commencé à jouer. J'avais des amis qui musiciens de mon âge, là, j'avais 13 ans, qui jouaient de la guitare, de la basse. Fait qu'on s'est fait un groupe, un petit groupe, on répétait. C'est un peu la trajectoire que tous les musiciens de petites villes suivent.
0: Oui, ouais, c'est ça. Alors, se créaient des petits groupes comme ça, des groupes de musique.
1: Oui, c'est ça. Mon frère aîné, mon frère Yvon, il est un peu devenu notre gérant, si on veut. Il connaissait tout le circuit, donc il nous a placés dans des hôtels. Mais il restait là, il nous accompagnait. Alors, on avait quoi, 14, 15.
0: Ah oui.
1: On jouait dans les hôtels pratiquement toutes les fins de semaine. On avait un petit répertoire, tout ça, puis ça commençait comme ça.
0: Un répertoire populaire, probablement.
1: Oui, c'était... Ça. Oui, populaire.
0: Mais aussi, qu'est-ce qui t'a attiré vers la batterie? Parce qu'effectivement, t'as connu rapidement plusieurs instruments différents. tu es allé vers la batterie pour des raisons particulières? Il y avait une communication?
1: J'aimais l'instrument, j'aimais le son. J'avais quand même une facilité aussi pour ça.
0: Tu nous as apporté deux pièces musicales. J'aimerais que tu nous présentes la première pièce, si tu veux.
1: Ben, je l'ai choisie parce que c'était un peu l'apogée de cette période-là, dans le sens que à cette époque-là, on découvre, on est comme une éponge, on découvre plein de choses. Moi, j'achetais beaucoup de revues, puis je lisais, puis j'essayais de, toujours dans la musique populaire, d'aller chercher la nouveauté ou ce qui était le plus avancé. Et cette pièce-là, c'est un groupe anglais qui s'appelle Gentle Giant. C'est des gens qui ont des études musicales et ça s'entend. Donc, le compositeur principal, il a écrit, c'est une pièce à quatre voix. C'est écrit comme une fugue de Bach, si on veut, mais c'est loin d'être du Bach. Alors, c'est un peu l'apogée de la musique populaire de cette période-là, avant que j'aille à l'école de musique à l'Université Laval ou au Cégep Sainte-Foy pour commencer. Ça définit un peu cette période-là là, de musique populaire, de
0: contact avec la musique.
1: Ouais.

0: Ben pour moi, c'est une découverte. Merci, Mario. On a de la difficulté à dire que c'est de la musique populaire. C'est de la musique populaire qui est vraiment soutenue par une connaissance musicale assez extraordinaire.
1: Oui, oui. Je fais un peu un lien parce que quand j'étais au cégep, quand j'ai commencé mes études, je m'étais donné comme gymnastique, disons, auditive, de transcrire cette partition-là que j'ai faite. Je voulais comprendre comment ça avait été écrit. Alors, à l'oreille, j'ai tout écrit, toutes les voix. J'ai encore ces partitions-là. Ça a été un fichu de boulot parce que j'étais au cégep puis j'avais peu de connaissances, mais ça a été un bon exercice.
0: Donc, c'est développé aussi en même temps que cette proximité avec la musique populaire, ce désir de connaître la musique, la structure de la musique, de connaître la musique. T'es allé faire des études, c'est ça?
1: À un moment donné, bon, on sentait qu'on... On voulait aller plus loin, hein. À un moment donné, tu joues dans les clubs, tout ça, là. T'acquiers une certaine technique, parce que je pratiquais aussi. Et, là, il était question que, j'avais entendu parler qu'à l'école à Berkeley, à Boston, il y avait des cours, puis c'était très, très coté. Donc, j'avais idée d'aller là. Mais entre-temps, j'avais un des amis avec qui je jouais, pour ne pas le nommer Gino Filion, m'a dit, moi, je m'en vais au cégep Sainte-Foy. En musique. Il y a des auditions, tu devrais venir. Bon, j'ai dit, je vais y aller. Finalement, je suis allé, puis j'ai été accepté. Donc, j'ai oublié Boston, puis je me suis emmené au cégep. J'ai fait le cégep en musique, 2 ans.
0: Mais toujours en batterie, hein? Toujours sur le...
1: À ce moment-là, mais c'était en percussion.
0: En percussion.
1: La batterie, c'était vraiment un petit à côté. À l'époque, c'était vraiment des percussions classiques, là. On parle des timbales, les claviers, là, marimba, vibraphone, et toutes les percussions d'orchestre.
0: Mais qu'est-ce que tu as commencé à découvrir à travers ces études-là, justement? Parce qu'après, tu es allé à l'université en musique. Hein. Toute cette l'étude de la musique, où est-ce que ça t'a amené, justement?
1: On a eu la chance d'avoir des profs passionnés, entre autres en littérature musicale, puis en histoire de la musique. Littérature musicale, on avait un prof formidable qui nous a fait découvrir qu'il aimait vraiment la musique. Alors, c'était une connaissance de la musique classique là, dans ce qu'il y avait de plus beau, de plus facile aussi, là, parce qu'on était au niveau cégep. Ça a donné le goût de ça, d'en connaître un peu plus. J'avais un prof de percussion, entre autres, Monsieur Laflamme, qui était un être humain formidable, très positif, qui nous poussait beaucoup, mais qui est très, très humain. J'ai beaucoup apprécié ce temps-là.
0: Mais là, c'est là que tu as découvert plus la musique classique. Au fond, tu as ouvert sur...
1: Ouais,
0: en découvrant la musique classique, quelle résonance elle avait en toi, ça?
1: Ben, c'est drôle parce que c'est sûr que la musique, on apprend à l'aimer quand elle nous touche. On peut dire, c'est beau, mais bof, ça ne nous touche pas. Mais à un moment donné, il va arriver une pièce ou un compositeur qui... Là, il va te toucher vraiment, là, il va te rentrer dans le corps. Moi, ça a été Debussy, Claude Debussy. J'étais au cégep, puis je me souviens, j'avais été malade. J'étais obligé de rester dans ma chambre au cégep. Je m'étais acheté un disque de piano de Debussy, que je connaissais très peu, là. J'écoutais juste ça. Ça m'avait vraiment là, ouvert. À partir de là, ben, il était tellement infini, là, la musique classique.
0: C'est intéressant, c'est la première fois que j'entends cette frontière entre dire c'est beau et être touché. C'est quand même mystérieux, hein? C'est assez mystérieux pour la majorité des gens, parce que souvent on s'arrête justement à ce constat de trouver ça beau, hein? Et on a de la difficulté peut-être à se laisser toucher, on va pas jusqu'à cette étape-là. J'aimerais ça que tu approfondisses un peu cette frontière là, entre dire de quelque chose... d'une pièce ou même, on pourrait dire, d'un tableau aussi, on peut dire de n'importe quelle forme d'art, c'est beau. Parce qu'on entend souvent ça, hein? Les gens disent « Ah oui, c'est beau, les couleurs sont belles. » Mais on sent pas qu'ils sont touchés. Puis il y a d'autres gens, moi j'ai eu des expériences assez extraordinaires. Il y a des gens qui sont venus dans l'atelier, puis à un moment donné, il y a une femme, entre autres, elle pleurait. Elle était tellement touchée qu'elle pouvait pas les acheter, en acheter d'autres. Donc j'aimerais ça que... Explorer ça, c'est rare qu'on peut explorer ça. C'est quoi là cette résonance entre c'est beau puis être profondément touché par l'art ou par la musique?
1: Oui, ben c'est pas nécessairement évident non plus. Je pense que c'est très mystérieux, Daniel. Je faudrait que tu m'aides.
0: Ben, moi, entre autres, je me rappelle cet événement-là, puis je l'avais fait parler. Puis on voyait que ça allait chercher en elle des expériences, des sentiments assez profonds qu'elle avait vécu. Puis moi, ce qui m'avait vraiment frappé, c'est que ça m'a fait découvrir la peinture, mais que j'avais créé cette peinture-là avec des expériences similaires quand même. Tu sais, c'était pas les mêmes mots, c'était rien de ça, mais il y avait une rencontre, tu sais, qui se créait.
1: Oui, oui.
0: Une rencontre profonde. Je pense que dans la musique, c'est pareil, quel que soit, même si ça fait des siècles que cette musique-là a été écrite, il y a vraiment une rencontre, mais avec l'intime de celui qui l'a créé, non?
1: Ben, oui. Je sais pas si on peut le verbaliser comme ça. Si quelqu'un qui a peu de notions peut le verbaliser, mais il y en a qui vont, ils vont écouter quelque chose, ils vont pleurer, ils savent pas pourquoi, mais ça...
0: Ils l'expriment pas nécessairement par des mots, mais c'est l'expérience qui peut-être qu'ils vivent. Hein.
1: Je pense qu'il y a une part de l'âme là, dans ça. Mm-hmm. Mais peut-être faire un lien avec ça. J'avais des cours en musicologie donnés par Urbain Blanchette, qui est décédé malheureusement. Il était extraordinaire. Ils avaient fait écouter une pièce, le concerto de piano de Mozart numéro 23. Il avait mis deux images. Une image où c'était un beau paysage. C'était quelque chose de très, très positif. Après ça, il nous l'a remis, la pièce. Très triste. Puis ça allait avec les deux, étrangement.
0: C'est drôle. C'est une des pièces que tu as apportées?
1: Oui, oui, on peut en écouter quelques mesures. Là, juste
0: Tout à fait, on a le temps. C'est place à la musique.

0: Ce concerto est bouleversant. J'aimerais ça que tu me parles, tu nous exprimes qu'est-ce que toi ça te fait vivre. Je pense que ça va donner la couleur, ça va donner encore plus d'expression à ce qu'on vient de parler juste avant l'audition de ce concerto là.
1: Ben pour moi, il se dégage une grande sérénité de cette musique-là. Ben, en même temps, il y a comme il y a une petite tristesse en dessous, malgré que la pièce soit en majeur. Et je sais pas, c'était le numéro 23, je pense, Mozart en a écrit 27. Donc c'était vers plus la fin de sa vie. Et je sais, pour moi, c'est à mon goût là, c'est le plus beau concerto de Mozart. C'est comme je disais, il y a une limpidité, c'est léger, puis en même temps, on sent que c'est difficile à expliquer. Il y a comme une mélancolie aussi à travers ça. Je sais pas si tu le perçois.
0: Moi, j'ai senti ça, puis je pense que les auditeurs aussi ont dû entrer. C'est extraordinaire parce qu'avec ces deux choix musicaux-là, tu nous fais avancer dans ton expérience de la musique, hein. C'est quand même impressionnant. Parce que là, on sent que t'es en lien avec la musique. Ça fait partie de ton être, de ta vie. Tu découvres que ça fait partie de ton être au cégep, puis probablement aussi après à l'université, ça a dû continuer. Ça a dû prendre de plus en plus d'espace, probablement.
1: Oui, c'est sûr que il y a eu tout après le cégep et l'université où j'étais en interprétation musicale, donc c'était un cours de l'instrument principal, donc les percussions classiques, c'était vraiment, ça demandait beaucoup de boulot, c'était la matière majeure. Et à la fin, après 3 ans, c'était l'examen de fin de bac, c'était une heure de concert solo en percussion, ce qui n'est pas évident non plus, là. Donc, c'était l'équivalent du concours au conservatoire. Tout ça pour dire que ces années-là, ça a été... Il y a eu beaucoup d'instruments, beaucoup de pratiques, beaucoup de répétitions pour en arriver à la fin. Tout ça continue en se disant qu'on arrive, puis qu'il va falloir jouer pour gagner sa vie.
0: Oui,
1: c'est
0: l'autre étape, ça.
1: C'est ça. Cette période-là, j'ai eu la chance quand même d'être surnuméraire à l'Orchestre symphonique, quelquefois.
0: Ah oui.
1: Et ça a été très agréable, je me souviens, la première fois. Je suis arrivé à la répétition, j'avais pas... En fait, pour le concert, j'avais pas d'habit noir.

0: Puis je vois, je suis arrivé, ils m'ont prêté un habit qui était trop grand, mais comme j'étais en percussionniste, j'étais en arrière, ça paraissait pas trop. Puis là, ils m'ont vu arriver, j'avais des espèces de souliers verts en feutre. Il m'a passé des souliers ben trop grands. Alors, j'étais en arrière, ça paraissait pas. C'était amusant.
1: Là, donc, t'en arrives à en faire ta vie, au fond, cette musique-là, à vivre de ça. Là. Donc, t'as commencé une carrière, d'une certaine façon, petit à petit.
0: Ben, ce qui est arrivé, c'est sûr que tout le long de mes études, je continue à jouer de la batterie là, dans divers projets. Là. Au début, je retournais dans la région de Thetford, parce que je continue à jouer dans ce coin-là. Mais après ça, je me suis mis à jouer à Québec. Et après le bac, là, j'ai eu la chance le bouche à oreille s'est fait un peu, mais j'ai commencé à jouer de plus en plus. J'ai joué Radio-Canada, ça s'appelait Gilet Purlaine dans le temps. On est devenu le house band pendant un an. Après ça, c'est ça, j'ai joué beaucoup. J'ai fait le Festival de jazz aussi de Montréal. Quelques fois, j'ai fait ça peut-être pas loin d'une dizaine de fois là depuis. Et
1: donc, comme musicien, tu as connu ce monde-là, ce monde professionnel de la musique. Tu as vraiment œuvré dans ce monde-là.
0: Oui, absolument.
1: Pendant plusieurs années?
0: Oh, j'ai fait ça pendant 15 ans.
1: 15 ans?
0: Oui, ouais. Avant de revenir. C'est ça, entre-temps. Après ça, il y a eu un déménagement à Montréal pour mes amis musiciens, ceux qui m'engageaient, parce que ça fonctionne comme ça. Un chef d'orchestre qui t'engage. Ils s'en allaient tous à Montréal. Donc, j'ai suivi un peu. J'ai travaillé là pendant 5-6 ans. Après ça, j'ai fait pas mal de choses là-bas. J'ai fait.
1: Mais tu touchais à diverses formes de musique ou comment ça fonctionnait?
0: Ben, après mes études en percussion, c'est drôle, j'ai fait presque strictement de la batterie. J'ai gagné ma vie comme ça. J'ai la batterie, bon, j'accompagnais des artistes, des chanteurs, des chanteuses populaires. J'ai fait du jazz, j'ai fait. Sorte de choses, vraiment. J'ai enseigné aussi un peu à l'université à Trois-Rivières.
1: Donc là tu as connu d'une manière encore plus pratique toutes sortes de musiques, au fond.
0: Mais j'ai continué à aimer la musique classique, mais j'ai des disques chez nous, des vinyles, là, j'en ai tellement.
1: Mais c'est quoi ton amour principal? C'est la musique classique ou c'est quoi?
0: Oh, j'aime tout. J'aime beaucoup la musique classique, évidemment. J'aime des... plein de choses, vraiment. Là,
1: c'est quand même... Mais je pense que c'est cet amour-là que tu nous partages à travers ta responsabilité à Radio Galilée. On pourrait terminer en musique, hein? Ce concerto-là était tellement
0: beau. Oui, bien sûr.

0: Mario Blouin. C'est bien passionnant, la musique, mais c'est passionnant de t'entendre parler de musique et de nous faire découvrir à travers des pièces que tu choisis aussi, justement ce que toi tu vis à travers cette musique-là. Et tout à l'heure, on reviendra là-dessus, comment depuis, j'ose dire 25 ans, là, que tu partages cet amour de la musique et que tu ouvres, tu donnes la possibilité à plein de personnes d'entrer dans ça. Est-ce que tout le monde entre profondément? Ça, c'est à voir. Mais je pense que vous êtes bien reconnu, entre autres, pour votre signature musicale ici à Québec. Moi, je suis intéressé par la vie professionnelle d'un musicien. Non pas pour savoir les hauts et les bas d'une vedette, là, mais comment le fait de pratiquer comme ça, d'une façon constante, avec plusieurs intervenants artistiques différents pendant 15 ans, t'a permis d'entrer encore plus en contact avec la musique? Tu sais, c'est quelque chose quand même. Tu sais, on peut pas s'imaginer ça, nous. Mais moi, je peins, mais à tous les jours, c'est de toucher aux couleurs. Ça fait différent que d'aller voir une exposition, tu sais. Donc, comment, d'une manière journalière, quotidienne, de travailler avec d'autres, d'être en relation avec leur sensibilité aussi, etc., etc., où ça t'a amené par rapport à la musique, justement?
1: C'est une ouverture aux autres. On travaille avec d'autres musiciens, t'as pas le choix d'être un peu en symbiose. Pour que ce qui sorte soit beau, soit efficace. Et chaque personne que tu rencontres, chaque musicien amène sa couleur, ses goûts, ses préférences et sa culture aussi, sa culture musicale. Donc, en ayant une attitude ouverte, tu peux dire, ah, ben, je vais aller voir, il aime ça, tu sais, il parle de telle affaire, tel disque, tel musicien, tel style. Si t'as la curiosité d'aller voir, c'est comme un puits sans fond, là. Je veux dire, tu peux assimiler, gober les choses, puis faut le faire. Si tu es un musicien professionnel, un musicien, bon, qui se veut performant, il faut que tu sois à l'affût toujours des nouveautés, de ce qui se passe, des courants. Alors, c'est très important, ça, de...
0: Mais chez toi, on sent ça, cette curiosité, mais qui t'a amené à développer une très grande culture musicale. Hein. L'importance de la culture pour un praticien. Hein. Tu sais, dire, il y a des gens, ils s'imaginent qu'ils doivent juste jouer, mais la culture musicale, la culture picturale, ou quelle que soit cette culture, c'est très important pour toi. On sent que ça s'est développé rapidement, mais que tu l'as nourri d'une façon assez exceptionnelle quand même.
1: Oui, oui, j'ai toujours été curieux et j'ai toujours voulu aller plus loin dans soit des styles de musique ou des compositeurs. Mais il y a des choses qu'on comprend pas des fois parce que ça nous dépasse. Mais je pense que c'est important d'avoir cette ouverture-là. Sinon, c'est comme une atrophie, on devient atrophié quand on est toujours comme... L'exemple du poisson rouge dans son bocal, il reste toujours dans la même eau. À un moment donné, ils vont mourir. Alors, en musique, c'est tellement important parce qu'il y a des courants par chaque décennie, je dirais, là, si on parle de musique, bon, populaire, là, dépendamment de la technique aussi, il y a eu toute la période, là, des ordinateurs qui sont arrivés, des boîtes à musique, ce qu'on appelle les séquenceurs. Alors, un musicien pouvait tout jouer, tout enregistrer. Il y a eu comme dans n'importe quoi, c'est allé à l'extrême dans cette direction-là. Là, c'est revenu. Les vrais musiciens sont réengagés parce qu'il y a eu un temps des années 80, là. Si vous écoutez la musique, c'était vraiment c'était robotisé. Bon, c'est un temps, là. Ça n'empêche pas qu'il y avait des bonnes choses, mais tout ça pour dire qu'il faut rester ouvert, puis pas perdre de vue que c'est l'émotion, c'est le cœur, c'est l'expression qui est important. Sinon, ça reste stérile.
0: C'est ça, il y a comme développer une gastronomie. Hein. Non, mais c'est vrai.
1: C'est pas fou.
0: On peut, par rapport à la nourriture, manger, manger, manger, mais développer une gastronomie, c'est autre chose.
1: Hein. Oui, c'est une bonne analogie.
0: J'aime bien écouter ce que tu nous apportes comme pièce musicale parce que ça nous fait autant entrer dans cet univers qui est le tien. Tu peux nous présenter la pièce?
1: Oui, c'est une pièce d'un pianiste extraordinaire que bien des gens connaissent, Bill Evans. Tu remarqueras, Daniel, il y a vraiment un toucher particulier. C'est très velouté, là. C'est pas quelqu'un qui joue toujours dans le fond du clavier. C'est du jazz. Ça s'appelle Seascape. Et c'est une composition de Bill Evans. Il joue en trio avec Eddie Gomez et Elliott Zygmunt. Je pense que c'est son avant-dernier album avant qu'il décède. C'est de la fichue belle musique.
0: Je nous invite vraiment à prendre le temps de l'écoute. Hein? Des fois, on est porté, on dira, ah, ben là, c'est la musique, on va passer à autre chose. Mais prenons le temps de l'écoute parce qu'il y a quelque chose à découvrir, je suis certain.
1: C'est une pièce que je fais jouer à l'occasion à Radio Galilée, d'ailleurs.
0: Très bien.

0: La retenue de la tendresse.
1: C'est bien dit. C'est bien dit.
0: C'est vraiment émouvant. C'est ça, dans ta vie, à un moment donné, justement, tu étais un musicien professionnel, est arrivé un appel. Je trouve qu'aujourd'hui, on le vit encore, là, de nous transmettre cette culture, mais cet amour, cette résonance profonde de la musique chez toi. J'aimerais ça que tu nous parles, comment ça arrive. C'est un gros changement dans ta vie, quand même. Hein?
1: Oui, ça a été un gros changement pour commencer, un déménagement. Alors, j'étais à Montréal à ce moment-là. Et je connaissais la BVE parce que j'avais participé à les enregistrements de la plupart de ses disques. Donc, à un moment donné, l'abbé est arrivé, puis il m'a donné rendez-vous. Il était à Saint-Jean-Chrysostome à l'époque. Il arrivait d'Israël. Puis il me dit, j'ai eu l'idée, bon, en gros, là, d'une station de radio. J'aimerais que tu sois directeur musical. Tu t'occupes de la musique. J'ai dit, oui, pourquoi pas. À l'époque, j'étais à Montréal, mais je jouais quand même pas mal. Puis c'était pas tout de suite, donc je me disais, bon, on verra, là. Tu sais, j'ai dit oui, mais ça va, je sais que ça va prendre du temps. Et c'est ça, faire une histoire courte, Denis, régulièrement, il me rappelait, bon, il me tenait au courant, bon, ça avance, jusqu'à ce qu'ils me disent, voilà, et il faudrait que tu déménages à Québec parce qu'on commence à travailler. Dans mon cas, le 13 mars 95. Donc, c'est ça. Je suis arrivé ici quand même fasciné par le média, la radio, tout ça, mais très peu de connaissances techniques, mais quand même un bon bagage musical. Et là, tout était à faire. On sortait des appareils, des boîtes, puis c'est pas moi qui branchais, mais avec les manuels d'instruction, on apprenait comment ça fonctionnait. Fallait créer une discothèque aussi. Mais là-dessus, la BVE, il m'avait dit, je veux que le public tombe en amour avec la musique de Radio Galilée. Dès le départ, il m'a donné beaucoup de latitude là-dessus. Dès le départ, on a eu quand même des bons commentaires.
0: Ça fonctionne et ça fonctionne toujours.
1: Oui.
0: C'est tout un défi de monter quand même une programmation musicale, parce que c'est pas de mettre les pièces musicales l'une à la suite de l'autre. Hein. C'est,
1: non.
0: Il y a une signature à aller chercher, et puis on le sent qu'il y a une signature.
1: Absolument. Et ça demande une sélection, je dirais, rigoureuse. Puis en même temps, il faut garder une ouverture. Il y a un côté éducationnel aussi. Hein. Parce que je me rappelle, dans les premières années, des fois, je faisais jouer des choses, là, peut-être comme ce qu'on vient d'entendre, là, Bill Evans ou Pat Metheny. Puis des fois, il y a des gens, des personnes âgées qui m'appelaient puis me disaient, c'est beau ce qu'on a entendu, c'était quoi? Des choses que les gens n'entendent pas nulle part. Mmh. Puis des fois, ça les repoussait un petit peu dans leur dernier retranchement, je dirais. Mais ils aimaient ça. Mais il faut savoir doser aussi.
0: Mais moi, tu sais, c'est une réflexion que je me fais souvent quand j'écoute, parce que je connais pas mal de musique, puis je me dis, mais où il peut trouver tout ça? C'est vraiment, des fois, je suis surpris parce que je reconnais le style de musique, mais la pièce elle-même ou la manière dont ça a été créé, c'est quand même, il y a toujours un côté unique, tu sais, un côté découverte. T'sais. Mais où est-ce que tu trouves tout ça? Tu dois écouter pas mal de musique, quand même.
1: Je suis à l'affût constamment, je dirais. Des fois, inconsciemment, comme disait la BVE, cette radio-là nous habite. On a toujours les antennes ouvertes. On y pense tout le temps. On en parlait la semaine dernière, il me disait ça. On y pense tout le temps. Alors, c'est un peu ça. Je vais écouter, par exemple, un film. Je dis, mon Dieu, que la musique est belle. Alors, je fais une recherche, puis je vais chercher la bande sonore sur Internet. Sur iTunes, pour pas le nommer. Et souvent, je fais des montages. Je prends les meilleurs bouts et je les assemble. En ayant toujours une logique musicale aussi. Mon background de musicien me permet ça aussi, de savoir que telle ambiance va aller là ou tel accord va aller là. Dans l'enchaînement des pièces aussi, là, souvent, hein, je vais faire coïncider des pièces dans le même accord ou dans la même tonalité, si on veut. Mais ça, c'est subtil, là.
0: On va découvrir une autre pièce musicale, si tu veux nous la présenter, justement.
1: Absolument, Daniel. C'est évidemment, quand on fouille de plus en plus, Et on a un peu une recherche absolue aussi. On dit que le plus grand compositeur, ça a été Jean-Sébastien Bach. Sa grande œuvre, c'est La Passion selon saint Matthieu. Mmh. Alors moi, il y a plusieurs années, je me suis dit, il faut que j'entende ça, parce que je connaissais pas ça. Alors j'ai acheté le disque, là, j'en ai 4-5 enregistrements, là. Je me suis dit, ça, si j'échouais sur une île déserte, c'est le disque que j'amènerais. Alors, c'est La Passion selon saint Matthieu, c'est le début. Puis tu remarqueras que la basse fait toujours une pulsation comme un cœur qui bat. Fait toujours poum, poum, poum, poum, poum. C'est comme un cœur qui bat. Je trouve ça absolument génial que Bach ait pensé à ça. En tout cas, on va l'écouter.
0: Je nous invite tous à vraiment écouter.

0: C'est un peu difficile de parler après.
1: Oui, c'est une œuvre monumentale. Hein. Il y a deux orchestres, deux chœurs, on l'entend avec l'effet stéréo. Là. Il y a deux chœurs, il y a des enfants, des jeunes garçons au milieu qui chantent. Il y a des quatre solistes.
0: J'aurais envie de te demander, qu'est-ce que tu conseillerais? Parce que depuis 25 ans, tu donnes, tu partages la musique. Qu'est-ce que tu conseilles à tous ceux qui t'écoutent, au fond, qui écoutent cette musique-là? Qu'est-ce que tu conseillerais?
1: Tu veux dire de choix musicaux?
0: Non, d'attitude par rapport à je parle plus au niveau de l'écoute, tu sais, la qualité d'écoute. Parce que la qualité d'écoute, c'est pas évident. Hein? Puis dans un monde qui sature beaucoup au niveau des sons, hein? C'est peut-être pas en perdition, mais on peut être facilement handicapé à ce niveau-là.
1: Oui, oui. Ben, moi, je conseillerais, en tout cas, d'aller voir soit les Violons du Roi ou l'Orchestre symphonique de Québec, aller sur place, entendre un grand orchestre. C'est autre chose là, que sur disque, même, c'est très beau. Là. Mais quand t'entends là, toute une section de cordes qui joue en même temps, là, c'est difficile à battre parce que il y a toute l'expression là. Je veux dire, il y a un musicien tout seul, un grand musicien qui joue, c'est, il y a une expression, mais alors imagine 40, 50, 60 qui jouent en même temps, c'est magique.
0: On peut pas séparer la musique de l'humain, hein, de celui...
1: Non, c'est là que ça, la vie, c'est ça, là que ça prend vie.
0: C'est parti d'un humain, ça passe à travers un humain. Je me rappelle avoir découvert ici avec une invitée, justement, toute la force de l'interprétation. J'avais jamais saisi la créativité de l'interprétation. Moi, je suis très sensible à la réception. C'est pareil, tu sais, au niveau visuel. T'as des gens, ils rentrent dans une pièce, ils vont regarder, ah oui, c'est beau. Tu sais, ça prend une réceptivité réelle. Hein. Il faut être une disponibilité.
1: Oui.
0: Mais le fait d'être en présence, justement, d'être dans ta présence dans une salle de concert, là, il y a tout, en plus, il s'ajoute quelque chose qui nous permet d'être plus disponible, peut-être.
1: Oui, oui, c'est sûr que l'environnement y fait, mais il reste que la musique, je trouve que c'est un cadeau extraordinaire du bon Dieu, disons.
0: Ça me picote, là. Après 25 ans comme ça, là, où tu as partagé cet amour, cette passion, je sais pas quoi, là, ton être, au fond, ton être, qu'est-ce que tu en retires de ce partage? Parce qu'on disait qu'à donner, on reçoit beaucoup. Qu'est-ce que toi, tu retires d'avoir eu cette possibilité de partager ça sur quotidiennement avec des personnes que tu connais pas nécessairement, mais à qui tu leur as donné des aspects de toi-même, des choses importantes?
1: Ben, un privilège incroyable justement, comme tu dis, partager la beauté qui est créée. Et pour moi, quand je fais une trouvaille, là, des fois, je me dis, ah, ça, les gens vont aimer ça. Alors, pour moi, c'est... Puis les retours aussi du public, les retours, on a assez souvent, très souvent, soit des courriels où les gens téléphonent, demandent, qu'est-ce que je jouais à tel moment? Étrangement, il arrive toujours un phénomène, des périodes où tu dis... Mon Dieu, j'ai encore du jus, j'étais encore capable. Puis c'est pratiquement immanquable. Il y a toujours un téléphone qui arrive. Puis c'est souvent une personne qui dit que la musique l'a touché, elle a pleuré, ça l'a bouleversé. Ça, c'est constamment, ça arrive tout le temps. Comme si mon Dieu voulait dire, ben là, j'ai encore besoin de toi un petit peu. Reste.
0: Puis ça te redonne de l'élan.
1: Absolument, oui.
0: Et on sent que ça le nourrit, justement. C'est même pas la curiosité, mais cette soif de la musique hein, chez toi. Le fait de le partager, c'est ce besoin, cette soif profonde de la musique.
1: Oui.
0: Si t'en as envie, là, t'es libre. Mais justement, la musique, il y a un côté, pour chez toi, je sais, c'est très humain, mais très spirituel. Là. Tu partages... ton humanité, mais tu partages aussi ton expérience spirituelle à travers tout ça, tout ce cadeau que tu fais, parce que la musique fait partie certainement de ta vie spirituelle.
1: Ce qu'on vient d'entendre, par exemple, là, la Passion selon saint Matthieu, on a entendu le début, mais dans le temps de la Semaine Sainte, ça arrive souvent que je le fais jouer au complet. Alors, c'est une façon de dire, ben, il y a quelque chose, là, il y a quelque chose qui se passe, puis. Mais c'est sûr qu'on. Ça nous dépasse aussi, là.
0: Mais c'est le fait d'être dépassé, je trouve, qui nous ouvre dans le domaine, justement, de l'infini, du spirituel, hein, de sentir qu'il y a plus grand. Il y a toujours plus grand, tu sais, par rapport à une œuvre musicale ou une autre forme d'expression. Il y a on est devant quelque chose qui nous dépasse. Puis le fait d'être dépassé, ça nous permet d'entrer dans cet espace spirituel qui est à l'intérieur de nous. Hein.
1: Oui.
0: C'est probablement ce qu'on appelle l'humilité. Hein?
1: Mais oui, je pense
0: découvrir l'humilité. Hein?
1: Je pense qu'ici, il y a une phrase que Denis avait écrite qui dit « Ici, le seul pouvoir qui existe, c'est celui du service. » Alors, on est dans cet esprit-là ici, c'est clair. Très, très humblement, un peu comme les serviteurs inutiles, on fait du mieux ce qu'on peut, puis on peut pas faire autrement qu'à être humble devant...
0: Puis le service, ça a ça, on fait ce qu'on a à faire, le reste ne nous appartient pas. Puis profondément, on croit que Dieu s'occupe de faire cheminer ce qu'on vient de faire, mais on sait pas comment.
1: Hein? Exactement, ça c'est vrai ce que tu dis, c'est des semences, c'est bon, on essaie de diffuser de la beauté, l'espoir, l'espérance. Le reste nous appartient pas, mais on fait de notre mieux, on donne 100 et 120% de ce qu'on est capable de faire.
0: Ce que je sens chez toi, c'est surtout que tu le fais dans l'amour. T'aimes la musique.
1: Oui.
0: Et t'aimes, c'est une manière aussi d'aimer ceux à qui tu t'offres ce cadeau magnifique. Mario Blouin, merci. Et je trouve que pour un musicien un passionné de la musique, tu as des mots aussi qui m'ont beaucoup touché. Merci beaucoup.
1: Merci, Daniel.
0: Et on va terminer en musique.

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Seigneur, nous voulons te bénir en cette nuit. Tu nous donnes de célébrer le bonheur de ta résurrection. Et ta résurrection, c'est la reprise de cette humanité par toi, Jésus, dans la puissance de ton amour. Nous voulons te bénir, Seigneur, puisque c'est en toi que tout a été créé. Nous voulons bénir le Père pour les 7 jours de la création. Il y eut un soir, il y eut un matin, et Dieu vit que cela était bon. Sois béni, Seigneur, pour ce monde créé, ce monde aimé, ce monde racheté dans la puissance de ton sang rédempteur. Oui, Seigneur, en cette nuit, nous te prions, nous te célébrons et nous te remercions de nous avoir redonné le bonheur de vivre chaque jour de notre vie dans la grâce de la Genèse, des commencements, que nous sentions au plus profond de nous que ce monde nous est donné par Dieu, nous est donné par le Père, pour qu'ensemble nous marchions dans la tendresse et l'amour.

Évangile selon saint Matthieu, chapitre 28, versets 1 à 10. Après le sabbat, au commencement du premier jour de la semaine, Marie de Magdala et l'autre Marie vinrent voir le sépulcre. Et voilà qu'il se fit un grand tremblement de terre. L'ange du Seigneur descendit du ciel, vint rouler la pierre et s'assit dessus. Il avait l'aspect de l'éclair, et son vêtement était blanc comme neige. Dans la crainte qu'ils en eurent, les gardes furent bouleversés et devinrent comme morts. Mais l'ange prit la parole et dit aux femmes, « Soyez sans crainte, vous. Je sais que vous cherchez Jésus, le crucifié. Il n'est pas ici, car il est ressuscité comme il l'avait dit. Venez voir l'endroit où il gisait. Puis, vite, allez dire à ses disciples, « Il est ressuscité des morts, et voici qu'il vous précède en Galilée. C'est là que vous le verrez. » Voilà, je vous l'ai dit. Quittant vite le tombeau, avec crainte et grande joie, elles coururent porter la nouvelle à ses disciples. Et voici que Jésus vint à leur rencontre et leur dit « Je vous salue ». Elles s'approchèrent de lui et lui saisirent les pieds en se prosternant devant lui. Alors Jésus leur dit « Soyez sans crainte, allez annoncer à mes frères qu'ils doivent se rendre en Galilée. C'est là qu'ils me verront.

0: Psaume 1, psaume de sagesse, les deux voix. Heureux est l'homme qui n'entre pas au conseil des méchants, qui ne suit pas le chemin des pécheurs, ne siège pas avec ceux qui ricanent, mais se plaît dans la loi du Seigneur et murmure sa loi jour et nuit. Il est comme un arbre planté près d'un ruisseau, qui donne du fruit en son temps, et jamais son feuillage ne meurt. Tout ce qu'il entreprend réussira, tel n'est pas le sort des méchants. Mais ils sont comme la paille balayée par le vent. Au jugement, les méchants ne se lèveront pas, ni les pécheurs au rassemblement des justes. Le Seigneur connaît le chemin des justes, mais le chemin des méchants se perdra.
1: Seigneur, cette parole est une invitation. Tu nous proposes la lumière, mais souvent notre cœur est tenté par les ténèbres. Tu nous proposes le bien, et souvent notre cœur est tenté par le mal. Seigneur, soutiens-nous dans nos choix. Viens soutenir notre liberté pour que nous puissions sans cesse choisir le chemin du bien, la route de la lumière.
0: Psaume 83. Tendu vers le sanctuaire de Dieu en Sion. De quel amour sont aimées tes demeures, Seigneur, Dieu de l'univers? Mon âme s'épuise à désirer les parvis du Seigneur. Mon cœur et ma chair sont un cri vers le Dieu vivant. L'oiseau lui-même s'est trouvé une maison, et l'hirondelle un nid pour abriter sa couvée. Tes autels, Seigneur de l'univers, mon roi et mon Dieu.
1: Seigneur, tu nous invites à nous tourner vers toi. Nous désirons le souffle de vie, le souffle de ton esprit. Nous désirons, Seigneur, habiter dans ta maison, demeurer en toi. Sans cesse, anime notre cœur de ton propre amour. Souffle en nous ton esprit de vie.

Épître de Saint Paul apôtre aux Colossiens. Frères, vous êtes ressuscités avec le Christ. Recherchez donc les réalités d'en haut. C'est là qu'est le Christ, assis à la droite de Dieu. Tendez vers les réalités d'en haut et non pas vers celles de la terre. En effet, vous êtes morts avec le Christ et votre vie reste cachée avec lui en Dieu. Quand paraîtra le Christ, votre vie, alors vous aussi, vous paraîtrez avec lui en pleine gloire.

un frère et une sœur. Jésus, toi notre Seigneur et notre Messie, nous te demandons, Seigneur, de pouvoir te suivre, tel que tu nous l'indiques. Si quelqu'un veut venir à ma suite, qu'il se renonce lui-même, qu'il prenne sa croix chaque jour et qu'il me suive. Esprit Saint d'amour, répandu dans notre cœur, nous te supplions de soutenir nos pensées, que nos pensées soient des pensées de paix, que nos pensées soient des pensées de justice et de partage, que nos pensées soient celles de Dieu.

En cette vigile de la résurrection, nous voulons te saluer, Marie. Te saluer comme l'archange Gabriel le fit à Nazareth en Galilée. Salut Marie, comblée de grâce. En cette nuit où nous célébrons la résurrection de ton Fils, nous croyons, Marie, toi la première des rachetés, que le jour de Pâques, cette annonce de la résurrection de ton Fils a réjoui tout ton être.

Seigneur notre Dieu, pour toi la nuit est aussi claire que le jour. Que la résurrection de Jésus nous garde dans l'espérance de la rencontre. Puissions-nous dire avec toute l'Église, Maranatha, viens, Seigneur Jésus.

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2: Samedi 23 mai. Voici Entre nous en rediffusion. Mes invités aujourd'hui, Jennifer Aline, Donald Faison, Laurent Patnaud. Bonjour tout le monde, je m'appelle Yves Houde et c'est avec plaisir que je vous convie à cette émission hebdomadaire. Comme à chaque semaine, nous serons ensemble pendant 90 minutes, mes invités, vous et moi, et j'espère que vous prendrez plaisir à la proposition que je vous offre cette semaine. Nous allons terminer l'émission aujourd'hui en parlant de l'Opéra de Québec, de son festival, de sa prochaine saison et de la Bohème qui termine la présente saison. C'est avec son directeur général, Laurent Patnaud. En milieu d'émission, je m'entretiendrai de deux siècles d'exécution au Québec avec Donald Faison, qui est professeur au département des sciences historiques de l'Université Laval. À la chronique Heureux Souvenir, c'était ce lundi, Journée des Patriotes, et je me suis souvenu d'un Canadien errant. Le coup d'œil sur l'actualité, la renaissance de la boîte chez Bozo et en ouverture, la cinéaste Jennifer Allen pour son film Kairos. Bonne émission tout le monde. Jennifer Allen, bonjour.
3: Bonjour.
2: Vous êtes artiste multidisciplinaire et cinéaste, Jennifer Allen. Vous venez nous présenter votre plus récent film qui s'intitule Kairos. Mais comme vous êtes multidisciplinaire, est-ce que le cinéma... c'est un à côté, c'est la partie importante des disciplines que vous travaillez?
3: C'est intéressant, je pense qu'on est multiples et tout ça cohabite en fait en moi. Pendant des années, c'était une bataille de me dire est-ce que je suis plus cinéaste que photographe? Est-ce que l'écriture... est-ce que je devrais donner plus de place à l'écriture, etc. Puis finalement, je me rends compte que tout est très poreux et que je voyage d'un médium à l'autre. Les idées amènent aussi le médium ou en tout cas commandent le médium. Et puis, mais le cinéma, c'est certain que c'est long. C'est très, très long. Donc, moi, j'avais besoin, depuis 20 ans, depuis 15-20 ans, j'ai voulu justement avoir un autre échappatoire. Et les arts visuels, c'est certain que c'est un travail d'atelier où j'ai beaucoup plus de contrôle sur le geste. Et c'est le geste créatif est plus immédiat aussi. Donc, c'était vraiment pour pouvoir garder la main entre les films. Et finalement, il y a des films qui inspire une installation d'art visuel et réciproquement.
2: Oui, vous vous servez de l'un pour l'autre, effectivement. C'est la première fois, dites-vous, qu'avec le film Kairos, ce serait la première fois que vous avez eu des moyens plus intéressants pour réaliser un film, c'est-à-dire que vous avez eu du temps, vous avez eu de l'argent,
3: oui,
2: et vous avez eu aussi des techniques.
3: Oui, en effet. C'est-à-dire que j'ai eu des beaux moyens pour toutes sortes de films, de projets, de documentaires avant, etc. Mais en fiction, j'avais fait un film qui s'appelait Cosmos il y a longtemps, qui était un très beau film en 35 mm et tout ça, qui était produit par Roger Frappier. Là, c'est les plus gros budgets que j'ai eus en tant que productrice moi-même, parce que Kairos, je l'ai produit. Je l'ai écrit, réalisé, oui, et produit avec une productrice déléguée très, très impliquée qui s'appelle Julie Prieur. Et effectivement, le fait que les institutions nous aient suivis, qu'on ait eu tous les financements qu'on a demandé pour un film qui était quand même singulier et, assez personnel, j'ai vraiment trouvé ça extraordinaire. Et ce que ça a fait, c'est qu'on a pu tourner avec une caméra qui est exceptionnelle. C'est la Arri 35 qui est d'ailleurs, la caméra avec laquelle tourne Scorsese et tout ça.
2: Oh.
3: Et on a aussi eu accès donc à des drones qui étaient très sensibles pour pouvoir filmer la nuit dans la ville.
2: Se promener au-dessus du pont Jean-Cartier.
3: Exactement, oui. S'élever et voyager un peu en adoptant le point de vue des ondes radio. C'était vraiment ça l'idée, que le film, au fond, oui, soit vu du point de vue des ondes qui voyagent.
2: Qui se promènent et qui vont jusqu'aux auditeurs, bien sûr.
3: Oui.
2: Le propos de Kairos, c'est un artiste de Montréal, disons, on va le situer parce qu'il revient à Montréal.
3: Oui.
2: C'est un artiste de Montréal qui avait une certaine réputation, qui s'est exilé pour le travail, pendant à peu près une année, on dit qu'il a passé 9 mois. En Pologne. Cet artiste, Manu, c'est Emmanuel Schwartz. Vous avez gardé les noms de vos comédiens?
3: Oui, c'est un petit jeu qu'on a ensemble qui fait en sorte qu'on est toujours un peu à la frontière entre la vérité et la fiction. Ça m'amuse un peu d'aller creuser de ce côté-là. Le personnage de Manu est un personnage qui est aussi très nourri par l'univers d'Emmanuel Schwartz. C'est le comédien, je le connais, et puis on est en grande connivence depuis qu'on a fait un film avant ensemble qui s'appelait Impetus. Et là, j'avais envie de retravailler avec lui parce que j'étais restée un petit peu frustrée. Il avait une toute petite présence dans le film précédent. Là, je l'ai mis dans tous les plans. Alors là, il porte le film.
2: Donc, il revient à Montréal et ne retrouve pas la notoriété qu'il avait avant son départ, celle-là. On l'a presque oublié. Ouais. Est-ce que vous avez écrit Kairos en pensant à Emmanuel Schwartz?
3: Absolument, en fait. Pas en pensant à sa vie ou à un potentiel.
2: Mais c'était votre comédien.
3: C'était ma muse, oui, absolument.
2: D'accord,
3: absolument.
2: Vous vouliez vous en servir. Il doit se contenter, revenant dans sa ville et être un peu ignoré. Il doit se contenter de petits travaux qu'on dit alimentaires. Mm-hmm. Il va se retrouver un jour, en remplaçant un ami, à animer un bingo.
3: Oui.
2: Dans un cinéparc
3: en plein air.
2: Désaffecté. Ça existe, ça, ou vous l'avez inventé?
3: Je ne l'ai jamais vu. Je n'ai jamais vu ça. Le bingo en plein air, ça, j'avoue que je n'ai jamais vu ça. Mais moi, j'avais envie de tourner dans un cinéparc désaffecté. Je trouve que c'est un décor qui parle énormément, peut-être même de la situation du cinéma et des grands écrans. Quoique, je sens quand même une vitalité puis un désir chez les gens d'aller au cinéma en ce moment. Je pense qu'à un moment donné, on va se tanner là, de tout voir en tout petit, dans des tout petits écrans. L'expérience, elle est quand même très différente. Mais donc, je n'ai jamais vu un vrai bingo en plein air. Mais j'avais envie d'avoir une situation complètement cocasse et loufoque qui met le personnage, en fait, devant un point de sa vie où tout d'un coup, il n'y a rien qui est en adéquation. Là, il se dit vraiment, mais où est-ce que j'en suis? Est-ce que c'est ça, ma vie, d'animer un bingo comme ça, devant 3-4 voitures?
2: Comme animateur de bingo, il se devrait d'être humoriste et de faire amuser ce public-là, ce qui n'est pas du tout son talent, lui qui est un peu introverti, avec une formation de philosophe, poète, profondément émouvant. Il va la réciter du Gaston Miron. C'est tellement contradictoire.
3: C'est ça. Là, il est totalement en décalage avec son environnement. Puis, il est éclairé par les phares des voitures qui reproduisaient dans ma tête les projecteurs, les feux de la rampe.
2: Ce qu'il avait été dans sa notoriété.
3: Voilà, cette posture-là à laquelle il va graduellement tourner le dos parce qu'il va se laisser finalement happer par l'émission qu'il anime dans la nuit et se laisser aussi émouvoir, toucher, rejoindre par les récits des auditeurs qui l'écoutent et qui, finalement, lui font peut-être prendre conscience de la lumière qu'il a en lui.
2: Il va quitter les projecteurs, justement, vous dites, il est éclairé par les projecteurs des voitures et devenant un animateur radio la nuit, c'est loin des projecteurs et il n'y a pas son public qui le regarde ou qui est éclairé. C'est un phénomène assez intéressant. Ce sera une tribune ouverte, son émission, une tribune téléphonique. On dit habituellement une ligne ouverte. Là.
3: Oui.
2: La tribune téléphonique où Kairos, c'est un concept qu'on lui impose. C'est une émission à caractère philosophique ou si c'est lui qui amène
3: C'est lui qui amène cette idée-là, en fait. Il se fait offrir une plage horaire au milieu de la nuit, de 3h à 6h du matin, pour commencer, parce qu'il n'a jamais fait de la radio. Et c'est lui qui amène l'idée de faire une émission philosophique, qui d'ailleurs, au tout début, ne rencontre aucun succès. Il n'y a pas un appel. Et finalement, graduellement, quand il commence à élargir un peu les questions qu'il lance comme ça dans la nuit, et que les questions deviennent peut-être plus existentielles que strictement philosophiques et intellectuelles, etc., il commence à accéder là, au cœur des gens. Et moi, ce que j'aimais bien dans cette relation-là qui s'établit entre lui, c'est qu'il se laisse donc lui-même transformé par ces appels-là. Et les appels sont des mains tendues, en fait. Il y a une espèce de dialogue d'humanité qui se produit. Ça ranime chez lui son humanité aussi. Et il se met vraiment à l'écoute des autres.
2: Mais est-ce que ces questions qu'il pose au public, supposément, C'est un peu des questions qui se demandent sur sa propre vie.
3: Bien, toujours. Hein. Je pense que, d'ailleurs, quelqu'un me disait, est-ce que vous avez fait le portrait d'Emmanuel dans ce film-là? Puis je pense qu'on fait toujours un peu le portrait de soi quand on fait une œuvre.
2: Et donc, ce seraient des questions que vous vous posez toujours?
3: Il y a ça. Il y a les questions que je me pose. Oui, je pense que ça faisait écho aussi à celles qu'Emmanuel pouvait se poser, même si c'est quand même un film de fiction. Hein. C'est pas... Emmanuel n'a jamais connu ce creux-là d'être...
2: Rejeté,
3: etc. Non,
2: et,
3: pas du
2: et non reconnu.
3: Voilà. Mais ça m'amusait de prendre quelqu'un qui est dans une petite période de sa vie qui est vraiment proche de la crise existentielle au début, mais qui va finalement s'en sortir et vraiment, voilà, découvrir tout ce qu'il porte en lui. Parce que c'est aussi un comédien qui a toujours dit les mots des autres. Hein. Les acteurs, ça, au théâtre et ailleurs, ça dit les mots des auteurs. Et là, ben, il n'a que ses propres mots, en fait. Il retombe sur lui-même et
2: Il doit meubler 3 heures.
3: Voilà, c'est ça.
2: En pleine nuit. Kairos, c'est un mot du vocabulaire grec. C'est dans la lignée des chronos, c'est dans la lignée des mots du temps. Ce qui ferait référence un peu au temps qui passe et qui ne reviendra pas. Est-ce que c'est un peu la traduction grecque, si on veut, du carpe diem?
3: Oui, tout à fait. Tout à fait. C'est exactement ça. C'est le temps opportun. Le temps où tout d'un coup, il y a une opportunité qui se présente à nous. Est-ce qu'on la saisit? On ne la saisit pas. Et lui, il saisit justement cette offre de sortir de sa zone de confort, hein, parce qu'il s'en va animer une émission, chose qu'il n'a jamais faite. Et quand on sort de notre zone de confort, parfois, on découvre quelque chose de soi qu'on n'aurait jamais pu soupçonner.
2: Dans le genre des contrastes que vous aimez bien placer dans votre film, il n'a jamais fait de radio, il s'amène là, il a un peu le trac de ce qui va se passer, et sa technicienne de mise en onde lui dit, un peu de façon sarcastique, « Écoute, énerve-toi pas, je vais être à peu près la seule personne qui va t'écouter cette nuit. »
3: Exactement.
2: Ça s'avère presque vrai. Il y a un premier téléphone qui est tout un événement. Et ce téléphone-là, c'est un auditeur qui vient corriger une phrase que lui vient de dire, une citation qu'il vient d'apporter, qui n'était pas très juste. Ça part mal, une carrière de radio.
3: Ça part très mal, en fait. Oui, c'est ça. Il se fait remettre à sa place. Il se rend compte, à un moment donné, que ses grandes idées de faire une émission philosophique, peut-être que c'est pas ce qui va toucher le plus de gens. Et avec cette Kiki, donc sa collègue... Il y a une sorte de rapport au début difficile.
2: Oui, elle est pas accueillante quand il est arrivé.
3: Elle n'est pas très accueillante. Elle a un gros chandail où c'est écrit « I don't play nice » et la table est mise. Donc, il y a une espèce de duo comique entre eux deux. Elle, c'est une comédienne fabuleuse aussi, Olivia Palacci, qui a un sens du comique.
2: Oui.
3: Incroyable. Et puis, au gré du film, plus ça avance, bien évidemment, ils vont s'apprivoiser. Et puis, graduellement, je pense que les deux vont se faire éclore l'un l'autre. Et lui, il va se mettre vraiment, en fait, en retrait pour tout d'un coup, vers la fin,
2: lui ouvrir la voie. Vous.
3: Oui, la mettre dans la lumière, en fait, alors qu'elle était toujours dans l'ombre. Il y a une sorte de...
2: De croisement qui s'est fait très, très habilement. Quand l'émission va, à partir du questionnement qu'il donne à chaque émission pour que les gens aient le temps d'y penser, parce qu'en fait, c'est une émission 2 fois par semaine aussi, là, faut bien noter ça. Vous donnez aux gens le temps d'y penser pour pouvoir répliquer à l'émission suivante. Tout à coup, ça débloque et ça devient...
3: Il y a des appels,
2: ça devient lourd d'appels. Et presque essentiellement, ce sont des immigrants, ce sont des accents étrangers qui parlent, qui parlent de ce qu'ils ont laissé, de ce qu'ils ont dû abandonner. Mais là, ça rejoint un peu le questionnement qu'ils leur posaient. Et ils ont tous un bon souvenir malgré... Pourquoi ils ont quitté, c'est peut-être parce que ça n'allait pas bien, mais ils ont un bon souvenir de ce que c'était. Et particulièrement touchant, le Syrien qui raconte... qui était un commerçant connu chez lui. Et comment il se retrouve immigrant?
3: Anonyme.
2: Anonyme, perdu dans la foule.
3: Voilà. Oui, ça m'a beaucoup, beaucoup touchée. Ce sont des vrais récits.
2: Oui. Hein?
3: Des gens que j'ai captés, en fait, dans des cours de francisation. parce que je voulais que les auditeurs soient des gens qui puissent s'exprimer en français. Et il y a toute une galerie de personnages, mais effectivement, il y en a plusieurs qui sont des nouveaux arrivants. Et ce sont donc les vrais récits authentiques. Et cet homme-là qui m'avait confié ça, tout d'un coup, j'avais comme perçu la dimension qu'on ne voit pas, mais cet homme-là, effectivement, c'était quelqu'un de très respecté dans son village, son commerce, la famille, pour des générations, était une famille qui était une famille de confiance, etc. Puis là, il arrive ici, il est d'origine arabe. Là, tout d'un coup, le regard qu'on peut poser sur lui est complètement différent, avec plein d'a priori, avec plein d'images qu'on superpose. Et je trouvais que le médium, le vecteur de la voix et de la radio, comme on ne voit pas les personnes, on peut s'imaginer les gens juste à partir de leur voix et des récits. Et il se trouve que Emmanuel, dans le film, en fait, Manu, entre vraiment en connexion, je trouve, avec l'essence de ses auditeurs, le cœur, directement. Et toutes les questions là, d'origine, de racisme, etc., sont comme évacuées. C'est comme on est d'un humain à un autre humain.
2: Mais on est dans la nuit,
3: oui.
2: Parce que c'est une émission
3: oui.
2: de nuit.
3: Mm-hmm.
2: Et ces gens qui appellent, c'est parce qu'ils sont des oiseaux de nuit.
3: Oui.
2: Ils ne se sont pas réveillés pour appeler à cet endroit-là. Et ces gens-là viennent d'ailleurs. Ces gens-là passent inaperçus presque chez nous. Donc,
3: oui.
2: dans la nuit, on ne les voit pas. On ne les reconnaît pas. Et dans le jour, on les ignore.
3: Ben, vous avez raison. Et c'est pour ça que je trouvais beau que cette émission de radio, au fait, elle les met en lumière, ces récits-là. Elle nous les donne à entendre et à imaginer. Et peut-être, j'ose espérer, qu'en sortant du film, si on marche dans la rue, qu'on croise quelqu'un qui vient d'ailleurs, ben, si on peut juste se poser la question, tiens, quel est son bagage? Qu'est-ce qu'il porte en lui que je ne sais pas? Et si on, en plus, on faisait un pas pour aller poser une question, ben là, ma mission serait remplie.
2: Complètement accomplie. Manu est un personnage qui observe beaucoup. C'est un personnage assez introverti, philosophe de formation. Il regarde très souvent par la fenêtre, il regarde la ville.
3: C'est vrai.
2: Il regarde même chez les voisins. Mm-hmm. Et son regard est toujours porté sur, je dirais, des objets un peu ordinaires ou des paysages un peu ordinaires. On voit beaucoup de pylônes d'hydroélectricité, mm-hmm. des fils. Vous ne ciblez pas les beautés, le parc, les arbres fleuris.
3: C'est intéressant. Les fils et les pylônes, pour moi, c'était des supports pour les ondes.
2: Les ondes qui circulent.
3: Voilà. Ouais. Puis là, à un moment donné, moi, tout d'un coup, sur le tournage, j'arrêtais pas de dire à mon directeur photo, les pylônes, il faut qu'on filme les pylônes. Puis là, il me disait, mais tu sais, c'est des pylônes électriques, ça n'a rien à voir avec les ondes radio. Mais je sais pas, je trouvais qu'il y avait les grichements, puis je trouvais que c'était une façon d'illustrer cette espèce de voix qui peut traverser les frontières, traverser les murs, mm-hmm. et puis elle se promène. Mais effectivement, c'était pas une idée d'enjoliver la ville de Montréal. Je voulais montrer cette ville, évidemment, il y a multiculturel par les voies, mais visuellement aussi, c'est une ville qui a changé. Donc, on s'est promené dans des quartiers qui sont assez récents, avec des tours. On pourrait se croire à Shanghai, là, c'est assez étonnant. Puis, dans des quartiers aussi plus modestes, où on est là à regarder les fenêtres à hauteur des étages de blocs appartements, mm-hmm. d'édifices. Et grâce aux drones, justement, qui pouvaient voyager comme en mouvement latéral, on passe d'une fenêtre à l'autre, un peu comme dans les films de Hitchcock. Mais...
2: Et il y a des fenêtres éclairées, il y a des fenêtres qui ne le sont pas.
3: Voilà.
2: On voit un peu se défiler leur vie à travers ces plans-là, ces plans de caméra que vous montrez. Le temps qui passe, enfin, vous jouez beaucoup sur le temps et
3: oui.
2: l'espace.
3: Oui.
2: Le temps qui passe, on sait que ces émissions, c'est deux fois par semaine, donc au fur et à mesure des émissions, on dit que le temps est passé. On voit arriver la neige, on mm-hmm. voit un petit sapin de Noël éclairé à un moment donné. Mm-hmm. Vous nous laissez dans le flou de ce temps-là. Est-ce qu'il a passé? Est-ce qu'il y a beaucoup de temps qui s'est déroulé? Et l'espace que vous exploitez, c'est l'espace où vous essayez de trouver le beau dans le médiocre.
3: Oui.
2: Il y a beaucoup d'images. Écoutez, il y a une scène à la buanderie du bloc appartement. C'est une désolation terrible.
3: Oui.
2: Puis en même temps, Il y a quelque chose de beau qui se passe là.
3: Oui, c'est vrai. Il y a un décor complètement absurde, en fait. Ils sont vraiment dans la chambre des machines de leur énorme building.
2: Avec un amassis de vélos à moitié défait.
3: Puis tout d'un coup, au milieu de ça, au milieu de cette espèce de cour à scrap, il y a une rencontre. Il y a peut-être une première étincelle entre deux êtres qui, tout d'un coup, s'aperçoivent dans la nuit.
2: Oui, mais lui, il la regardait souvent par sa fenêtre.
3: Oui, c'est ça. Et le temps, je pense que dans le film... à un moment donné, on brouille avec le montage, on brouille complètement les frontières entre le jour et la nuit. Et le personnage, puisqu'il anime de nuit, il devient décalé complètement. Il n'a plus de repères, il se réveille au milieu de l'après-midi, etc. Et on avait envie de basculer à un moment donné presque dans une espèce de non-temps ou un temps très onirique où, quelque part, son émission le poursuit jusque dans la journée quand il est chez lui. Il réentend les récits, ça l'habite, il y a quelque chose. Tout d'un coup, j'aimais bien qu'il y ait cette osmose entre les récits et son quotidien chez lui. Et on sent que là, il commence à être vraiment très, très, très habité, très investi dans ça.
2: Et tout à coup, vous apportez de la couleur là-dedans, où il y a des scènes qui sont dans le bleu, dans le rouge, dans le gris.
3: Oui.
2: Et là, on est dans l'onirisme complètement.
3: Ah, tout à fait. Là, on bascule dans le rêve, oui, absolument, vers la fin. Il y a comme un rêve où tout d'un coup, tout se mélange dans son esprit. Est-ce qu'il est prêt à retourner sous les feux de la rampe? Est-ce que ce monde de paillettes et de showbiz, au fond, lui semble factice? Est-ce que...
2: En contraste avec la roulette des boules de bingo.
3: Oui, il y a tout ça. Puis... avec ce dernier appel de sa voisine, justement, qui lui demande « Est-ce que ça lui manque de jouer ?» Puis il répond quand même « Non, finalement, je trouve ça assez confortable, l'ombre. » Et c'est vrai que pour moi, il y a quelque chose de reposant dans le retrait un peu, alors qu'aujourd'hui, dans notre monde, on a le mouvement tout à fait inverse de toujours se mettre de l'avant, les réseaux sociaux, c'est toujours se propulser sous la lumière. Alors que quand on se retire un peu de ça... On regoute en fait à l'environnement immédiat qu'on a autour de nous, les gens. Il n'y a plus de filtre là. Et je pense que lui, il fait cette découverte là.
2: Dites-moi, il y a un détail qui m'a intrigué. Il y a des choses qui reviennent, des objets qui reviennent, par exemple les livres, parce que lui, ça l'intéresse à cause de sa formation. Il va dans les librairies, oui. Il veut même se faire engager, puis l'autre le déçoit en disant « moi, je veux juste vider des caisses ».
3: Oui, c'est ça.
2: Mettre des livres sur des tablettes, c'est pas très intellectuel. Mais le détail qui m'a frappé, il y a beaucoup de lampes qui circulent.
3: Oui.
2: Des personnages qui circulent avec des lampes.
3: Oui, ben surtout la voisine, en fait, qui est une femme qui, effectivement, elle craint l'obscurité. Elle n'est pas confortable dans l'obscurité. Donc, elle a une abondance de lumière et de lampes dans sa chambre. Et on la voit se promener avec les lampes. Ben je pense que c'est quand même un film qui est presque entièrement construit sur le contraste entre l'ombre et la lumière,
2: voilà.
3: À tous les niveaux. Et donc, le fait qu'il soit majoritairement filmé de nuit aussi, ça permettait d'avoir ces lampes comme ça qui surgissent un peu comme des lucioles et comme des petites parcelles là, d'humanité.
2: Le film s'intitule Kairos, avec Emmanuel Schwartz et Olivia Palacci. Beaucoup d'autres qui ont des petits rôles.
3: Oui, Philippe Audrey, La rue Saint-Jacques.
2: Oui, qui fait une belle leçon sur Sisyphe.
3: Oui.
2: Finalement, qui apprend à l'autre que peut-être son rôle de tendre la main aux étrangers, c'est peut-être là où il sera le plus heureux. C'est en salle depuis vendredi le 15 mai. Merci beaucoup, Jennifer Allen.
3: Merci infiniment.

Il suffit parfois de quelques mesures d'une chanson pour réveiller tant de souvenirs. Alors qu'on célébrait la mémoire des patriotes ce lundi, je me suis souvenu d'un Canadien errant. Au collège, alors que j'étais étudiant, on nous apprenait que la chanson écrite en 1842 par Antoine Gérin-Lajoie, juste après la rébellion de 1837-1838, faisait référence à l'exil auquel avaient été condamnés 140 Canadiens ayant participé à la rébellion, ceux qui ont échappé à l'échafaud. Gérin-Lajoie, alors jeune étudiant au séminaire de Nicolette, aurait vu passer sur le fleuve le grand voilier qui transportait les condamnés vers l'Australie. Ému, touché par l'injustice, il aurait écrit le poème qui deviendra la chanson. Lui-même, dans son manuscrit Souvenirs de collège, raconte « J'ai composé cette chanson en 1842 lorsque je faisais ma rhétorique à Nicolet. Je l'ai faite un soir dans mon lit, à la demande d'un ami qui voulait une chanson sur l'air de « Par derrière chez ma tante », publiée en 1844 dans le Charivari canadien. La chanson portait le titre « Le proscrit » et l'air indiqué était « Au bord d'un clair ruisseau ». En fait, il s'agit là de titres différents pour une même chanson ancienne, « Si tu te mets en guille », dont je vous présente quelques mesures.

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1: C'est cet air-là que retient Ernest Gagnon dans ses Chansons populaires du Canada, publiées en 1865. La chanson fait partie du répertoire de la bonne chanson depuis 1937, connue internationalement grâce à l'interprétation qu'en a fait Nana Mouskouri. Mais aussi, Leonard Cohen a chanté The Lost Canadian. Je vous présente la version d'Alexandre Béliard, tirée de La légende d'un peuple.

0: 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Donald Faison, bonjour.
1: Bonjour.
0: Donald Faison, vous êtes professeur au département d'histoire de l'Université Laval et à mon époque, quand j'étudiais en lettres, on appelait ça le département d'histoire, mais aujourd'hui, on appelle ça le département des sciences historiques. Est-ce que ça a changé l'orientation département?
1: C'est simplement qu'on reconnaissait l'existence d'autres disciplines qui, auparavant, étaient considérées des disciplines dites connexes et on voulait leur donner leur place entière. Donc, l'archéologie, l'histoire de l'art, l'ethnologie, la muséologie et ainsi de suite qui faisaient partie des disciplines du département. Ouais. Donc, on est presque comme une mini-faculté maintenant.
0: Ils sont toutes devenues des sciences historiques.
1: Voilà, c'est ça, qu'on constate que le passé, c'est notre matière.
0: Comme vous êtes historien, vous vous êtes intéressé à un sujet qui me paraît assez particulier, c'est-à-dire les exécutions au Canada de la conquête à 1960 à peu près, donc deux siècles. Vous avez consacré une exposition qui a cours, je pense toujours, au Moran Center, qui s'intitule « Les pendus au Québec, pendant deux siècles ». Pour la revue Capodiamant, vous l'avez atténué un peu, des pendus, c'était peut-être un peu brusque, vous avez appelé ça les exécutions pendant deux siècles. Qu'est-ce qui vous a amené à vous intéresser particulièrement à ce sujet-là au Québec?
1: Bien, depuis très longtemps, je suis spécialiste de l'histoire de la justice, de la criminalité, de la violence et ainsi de suite. Mais je dirais que pour ce qui est des pendaisons en particulier, il y a peut-être une vingtaine d'années, je crois, il y avait un journaliste qui travaillait pour Canada's History, donc la revue qui auparavant s'appelait The Beaver, et qui m'avait envoyé un courriel en me posant des questions sur les exécutions de personnes innocentes. Et j'ai dit, oui, je vais vous parler un peu de ça. J'ai fait des recherches pour réaliser qu'il n'y avait pas vraiment d'études fiables sur l'histoire de la peine capitale au Québec dans son ensemble. On citait des chiffres à gauche et à droite qui n'avaient aucun sens. Vraiment, c'était du n'importe quoi.
0: Mis de l'ordre là-dedans?
1: Ben, de l'ordre un peu. J'ai essayé de faire ce que j'ai pu. Je ne suis pas le seul. Donc, il y a d'autres qui ont écrit là-dessus depuis, qui ont fait des inventaires, etc., des répertoires. Mais ça m'intéressait en particulier, notamment pour la période avant la Confédération où la maîtrise des sources, c'est plus difficile. Donc là, j'ai essayé de faire ça à partir de la conquête, donc début du régime britannique, jusqu'à la dernière exécution au Québec en 1960.
0: Est-ce par manque de documentation pour la période du régime français?
1: Non, pas du tout, parce que le régime français, on en a parlé un peu. Donc, justement, c'était déjà couvert en partie par les travaux d'André Lachance, qui avait écrit là-dessus. On avait un peu plus là-dessus, bien qu'on a encore du travail à faire là-dessus. Et j'ai fait quelques comparaisons entre le régime français et le régime britannique, mais déjà, si on veut, c'était un bon bout de faire deux siècles. Alors, je me suis dit, si je fais trois siècles et demi, c'était un peu trop.
0: Ah, peut-être.
1: Ou même quatre siècles, si on veut.
0: À peine deux mois après la bataille des Plaines d'Abraham, il y a une exécution à Québec. Une exécution, donc, qui est faite par les Britanniques, les nouveaux conquérants, mais c'est un Français qui est exécuté. Quelle est l'histoire autour de cet événement-là?
1: On connaît assez peu, justement. On a très peu de traces dans les sources de cela, mais essentiellement, c'est un... Parce qu'à l'époque, on était sous la justice militaire. Les Britanniques faisaient déjà des exécutions de leurs propres soldats pour désertion, pour différents crimes, et ainsi de suite. Mais là, c'est un ancien tambour français qui avait incité la population à résister les Britanniques. Donc, c'est pour ça que je considère comme étant la première exécution d'un civil, en quelque sorte, parce qu'il n'était pas encore militaire, donc sous le régime britannique. Et ensuite, ça se poursuit. Mais c'est tout sous la justice militaire, comme la Corriveau d'ailleurs, jusqu'en 1764.
0: Il avait incité à résister aux Britanniques, aux conquérants.
1: Oui, c'est ça. Mais on n'a pas beaucoup. On a une ligne, je pense, dans le journal. Je crois que c'est le journal de Murray ou de Knox. Je ne me souviens pas lequel. Il faudrait que je regarde ça pour me rafraîchir la mémoire. Ouais. Mais on a très peu d'informations.
0: Rappelez-nous, pour ceux qui avaient une idée, mais informez-nous pour ceux qui n'en connaissaient rien, le Bloody Code.
1: Bien, le Bloody Code, de fait, c'est le sobriquet qu'on donne, qu'on a donné, de fait, c'est donné par des réformateurs, pas par les gens qui le font eux-mêmes, qui fait qu'en Angleterre, notamment au 17e et particulièrement au 18e siècle, on accole la peine capitale à de plus en plus de crimes, et souvent des petits crimes, avoir volé ceci, avoir chassé dans les forêts royales, et ainsi de suite. Donc, il y a beaucoup de crimes qui, en théorie, sont punissables par la mort, au-delà de 200 crimes,
0: sont répertoriés dans ce Bloody Code.
1: Oui, mais c'est pas un code. Le Bloody Code, c'est simplement un nom qu'on donne à l'ensemble des lois, des actes du Parlement et ainsi de suite. Il n'y a pas de code. Les Britanniques ne sont pas forts sur la codification. Il n'y a même pas de code criminel en Angleterre en ce moment, donc ça n'existe pas. Alors, c'est ça. Donc, c'est l'ensemble de ces lois-là. Et ça faisait qu'il y avait beaucoup de crimes et donc beaucoup de gens qui pouvaient se faire condamner à mort. Ça ne veut pas dire qu'ils sont réexécutés, mais qu'ils seront condamnés à mort.
0: Mais pour tous ceux qui sont exécutés, c'est à l'époque, ça se fait en public?
1: Absolument, les exécutions sont publiques dans toutes les sociétés occidentales ou
0: presque. Peu importe le crime, oui. Que ce soit le vol comme le...
1: Tout à
0: le...
1: fait, parce qu'il faut que justice, d'abord, qu'on voit que la justice soit faite, mais aussi, il faut qu'on fasse un exemple pour la population, pour dire, écoutez, ne volez pas, ne tuez pas, ne violez pas, parce que si vous faites ça, vous serez donc pendu. Le problème, c'est que c'est appliqué de façon inégale.
0: Voilà. Oui, vous avez trouvé l'endroit où on le faisait, l'endroit public où ça se faisait à Québec?
1: Tout à fait, ça change selon la période. Au tout début, ça se fait sur les buts à neveux. Ça, c'est connu depuis très longtemps qu'on faisait ça. Grosso modo, là où est actuellement la tour Martello numéro 2. Là, la précision, c'est un peu moi qui l'ai trouvé, parce qu'on le voit sur des cartes. On a des cartes du 18e siècle, peut-être par des très gentils militaires britanniques qui indiquent exactement où se trouve la potence. Donc, c'est sur les buts à neveux. C'est de là que les troupes de Montcalm sont descendues, malheureusement, pour aller faire face aux Britanniques qui sont dû rester en haut, si on veut. Alors voilà, alors c'est Butte-à-Neveu, grosso modo, Tour Martello numéro 2 qui existe encore.
0: Est-ce que la potence est là en permanence, si on la construit ou on la monte pour les exécutions?
1: Alors ça, c'est une très bonne question. Il y a des moments où clairement c'est là en permanence parce qu'on parle d'un enclos autour, mais il y a d'autres moments où, par exemple, les gens vont abattre la potence. On a des histoires de gens qui vont abattre la potence. Et donc, on a aussi dans les comptes du shérif de l'argent pour monter de nouvelles potences, des factures de menuisier, etc. Donc, c'est très variable. Alors ça dure jusqu'à la fin du 18e siècle, et ensuite on ramène la potence à l'intérieur des murs de la ville, devant ce qui est maintenant le Moran Center, donc l'ancienne prison de Québec. Et là, on va pendre les gens devant ou par-dessus la porte de la prison jusqu'à la fermeture de la prison en 1867.
0: C'est un événement public. Les gens sont même invités à aller, ou c'est une curiosité un peu morbide qui attirait les gens à aller voir, assister aux exécutions?
1: Au début, c'est surtout la curiosité morbide. D'ailleurs, il y a souvent des réformateurs qui vont déplorer cela. On a la même chose en Angleterre. On a des spectacles à partir de Londres, par exemple, où on va aller à Tyburn, qui est une localité qui, à l'époque, était à l'extérieur de Londres. On fait une procession pour aller suivre la charrette qui va tirer le condamné ou la condamnée, et ainsi de suite. Ça donne lieu à des excès, et ainsi de suite. Et puis, des quelques descriptions qu'on a à Québec, c'est la même chose qui se passe ici. On a des descriptions de quelques processions comme ça qui partent justement de la prison, qui était justement l'ancienne redoute royale, qui est là au Le Moran Center, qui partait de là, qui partait sans doute par la porte Saint-Louis, et puis qui prenait ce qui mettait à la Grande Allée pour aller jusqu'à la potence.
0: On y voyait parfois même des enfants.
1: Absolument.
0: Des femmes, absolument. Tout le monde y était. Il y avait du désordre, c'était...
1: Mais désordre, on n'a pas de description trop de désordre, on n'a pas d'émeute, des gens, par exemple, qui cherchaient à retirer les condamnés des mains de la justice, mais certainement, c'est... Et je ne dirais pas que c'est nécessairement en environnement festif. On a eu des suggestions que c'était comme ça dans d'autres lieux, comme aux États-Unis ou en Angleterre, mais certainement, c'est pas quelque chose d'ordonné, et puis... Et quelques observateurs vont déplorer cela. Et la présence, certainement, de femmes et d'enfants, c'est absolument clair. Et cela jusqu'à la dernière exécution publique à Québec en 1864. On a la même chose à Montréal, la même chose ailleurs dans d'autres lieux.
0: Quand on déménage la potence des Plaines-de-Brame jusque devant la prison, c'est encore public. On peut encore assister, on peut encore voir la pendaison, le
1: tout
0: geste.
1: Tout à fait, tout à fait. Ce qui change, c'est que progressivement, on tolère de moins en moins les effets de la violence publique et de l'État. Et ce qu'on fait, c'est que le shérif a commencé à bâtir des clôtures autour du bas de la potence. Donc, on va voir le pendu sur la galerie en fer qui est par-dessus la porte à prison. On va voir la personne tomber, mais on ne va pas le voir s'étrangler et mourir. L'idée, c'est qu'on voit que l'acte a été fait, mais on ne voit pas les effets violents de l'acte, ce qui enlève un peu la foule de cet environnement.
0: À quel moment on a arrêté carrément de faire les exécutions en public?
1: Alors, c'est une excellente question parce que certains vont vous répondre en 1869 pour l'ensemble du Canada où le gouvernement fédéral va adopter un décret qui dit qu'il faut dorénavant pendre à l'intérieur des murs de la prison. Sauf que jusqu'au début du 20e siècle, même jusque dans les années 1910-1920, il y a certaines prisons où on va ériger la potence de façon que les gens peuvent toujours grimper sur des édifices autour et regarder. On a une photo célèbre, par exemple, l'exécution qui se tient à Hull en 1902 de Stanislas Lacroix. Et sur la photo, on voit bien la potence, le condamné, le bourreau, etc. Et en distance, on voit des gens accrocher des poteaux téléphoniques, on voit des gens sur des galeries de meubles. Encore, c'est cette fascination que les gens ont avec la mort. Au point que, et même quand on va aller ramener toutes les exécutions dans la prison de Montréal à partir de 1940, grosso modo, les gens vont quand même essayer de s'agglutiner autour des portes de la prison juste pour être présent quand on va faire l'annonce de la mort, au point que les autorités vont bloquer les accès à la prison de Montréal les nuits où il y a des exécutions. On va faire des exécutions à minuit ou pendant la nuit, justement pour éviter qu'il y ait cette fascination morbide.
0: C'est un trait, oui. Mais probablement que la rumeur devait circuler puis il devait encore s'en trouver.
1: Ah était, oui, mais c'est certain. C'est certain. Les gens sont fascinés par ça.
0: Est-ce qu'on doit comprendre qu'à cette période-là, devant toutes les exécutions se faisaient devant la prison où il avait été incarcéré?
1: Absolument. C'est-à-dire que jusqu'en 1940, l'exécution se faisait là où la sentence de mort était prononcée. C'est-à-dire que, admettons qu'on est condamné à mort à Sherbrooke, l'exécution va se faire à Sherbrooke. Parfois, en attendant tout le processus de demande de grâce, etc., parfois dans les plus petits districts judiciaires, on allait transférer la personne, par exemple, à Montréal, parce que c'était pas sécuritaire, mais on va la ramener dans le district judiciaire pour le pendre. C'est ça. Et ce qui arrive, c'est donc... parce qu'à partir de fin des années 1850, on créait tout un nombre additionnel de districts judiciaires un peu à travers le Québec. On a des exécutions qui sont un peu partout au Québec. Donc, les campagnards, c'est peut-être une fois dans la vie que quelqu'un va voir ça dans sa ville, mais ça va marquer. Et si j'ai bien compris, parce que je suis encore en train de creuser ça, c'est une exécution qui devait se tenir en Beauce, mais où les Beaucerons, disons, on ne veut pas du tout que ça se tienne ici, ça va marquer notre ville, etc. Donc, le gouvernement de l'époque va ramener ça donc à Montréal. Ça va dire que dorénavant, toutes les exécutions vont se passer à Montréal, à la prison de Montréal.
0: Et c'était permis aussi... C'était la prison qu'on appelle Bordeaux.
1: Oui, c'est la prison de Bordeaux, c'est ça, effectivement, tout à fait. Donc, qui standardisait l'ensemble des exécutions.
0: Est-ce qu'à ce moment-là, toute condamnation à mort, le condamné était emprisonné à Bordeaux? Ou s'il continuait d'être emprisonné localement, mais on l'amenait à Bordeaux pour la pendaison?
1: Bien, à partir du moment où il est condamné, il est transféré à Bordeaux, il me semble. C'est ça, il faut que je vérifie ça. Mais bien sûr, en attendant son procès, tout le procès se fait là où se fait l'exécution. Là où se fait plutôt... il est incarcéré dans la prison du tribunal judiciaire où se tient le procès. Donc, admettons que quelqu'un est condamné à mort en Abitibi, plutôt est accusé de meurtre en Abitibi, le procès va se tenir là-bas et puis ensuite on va la ramener donc à Montréal.
0: Oui. Ça. Le public, on l'a mentionné, le public qui assistait, mais quand ça devient plus privé oui. ou à l'intérieur des murs, les journalistes sont toujours présents.
1: Pendant une trentaine d'années, oui. Et même plus que ça, donc techniquement, c'est à partir de 1869. Jusqu'en 1928, on permet aux journalistes d'y aller. Ce qui fait que les journalistes vont écrire des articles qui attirent les lecteurs. Et avec le développement d'une presse davantage grand public comme La Presse, qui est le premier journal qui s'embarque vraiment là-dedans, on va avoir des pages complètes description des exécutions avec tout ce qui se passe avant, pendant et après, et ainsi de suite. Ce qui veut dire que même si le public est exclu des exécutions, ils sont capables de suivre exactement ce qui se passe. C'est comme si on ne peut pas assister à un match de hockey, mais on a la description d'exactement ce qui s'est passé. C'est le même principe. C'est vraiment ça. Et c'est seulement à partir des années 1930 qu'on va exclure de façon définitive les journalistes. Ce qui veut dire que là, à partir de ce moment-là, toute l'information est contrôlée par des autorités de la prison ou après. Donc, on a de moins en moins de descriptions détaillées dans les journaux. C'est aussi parce que la presse catholique en particulier commence à trouver ça un peu hors propos, même un peu
0: disgracieux,
1: si c'est effectivement de faire des reportages. Donc, eux-mêmes vont commencer à critiquer les autres journaux qui font ça. Et à partir des années 1930-40, les descriptions dans les journaux deviennent de plus en plus succinctes. Et puis, au point où ça... Parfois, quand il y a des problèmes majeurs, on n'en parle même pas jusqu'à ce que l'information va fuiter par exemple, les avocats qui sont présents. C'est ce qui se passe en 1935, quand une femme italienne, Thomasina Teolis, sera pendue et le bourreau avait mal calculé la longueur de la corde. Et c'est très choquant, mais elle serait

0: comprend que le code sanglant va trop loin, parce que le code sanglant, c'est aussi des parlementaires qui vont adopter une loi particulière parce qu'ils croient qu'il y a un problème de tel ou tel type de vol, etc. Mais sur le terrain, on comprend qu'on ne peut pas pendre, par exemple, un enfant de 12 ans pour avoir volé une vache ou quelque chose. C'est aussi le moyen pour la couronne, donc le roi ou son représentant au Canada, c'est au Québec, c'est le gouverneur, de montrer qu'il est gracieux, de montrer sa bonté, de dire oui, d'une part, la justice vous condamne, mais moi, je vous gracie. Et c'est beaucoup de gens, donc au 18e siècle, c'est à peu près 3/4 des gens qui sont condamnés à mort, qui sont... de gens qui sont condamnés à mort, qui seront graciés. Puis au début du 19e siècle, c'est à peu près 80%. Donc, et ça, c'est l'un des chevaux de bataille des réformateurs qui disent, mais ça n'a aucun sens. Vous avez d'une part une punition, mais vous ne l'appliquez pas. Il faut que, quand il y a une punition qui soit imposée, que ça soit imposé. La certitude de la punition. Et donc, on va réformer les lois criminelles au Bas-Canada au début des années 1840 pour enlever la plupart des petits crimes, etc., pour réformer le code sanglant. Comme on a déjà fait en Angleterre, en passant, en Suisse, ça dépend ce qui se passe en métropole. Et de plus en plus, on enlève les crimes punissables de mort. Ce qui veut dire qu'en 1892, avec le code criminel, ce n'est que le meurtre et la trahison qui amènent automatiquement une peine de mort.
1: Et l'aspect de gracier des condamnés va appartenir désormais qu'au gouvernement fédéral.
0: À partir de 1867, tout à fait. C'est le cabinet fédéral. Parce que techniquement, bien sûr, c'est le gouverneur général qui met la grâce, mais on sait bien que dans une monarchie constitutionnelle, le gouverneur général suit les directives des politiciens. Dès qu'on est dans un gouvernement responsable, donc à partir de 1849, il faut qu'il suive ça.
1: Avant d'en arriver à la Confédération, il y a eu un événement qui a précédé, qui était important, c'est l'histoire des Patriotes.
0: Oui.
1: C'est les troupes de 37-38. Et il y a eu des pendaisons.
0: Oui.
1: Et je dirais pendant quelques années qui ont suivi, c'est comme si on avait mis une pause sur la question. On réfléchit ou qu'est-ce qui se passe pendant cette période-là? Une douzaine d'années qui vont suivre. Il n'y a aucune pendaison. Il n'y a plus rien de ce côté-là.
0: Tout à fait. Donc, les dernières pendaisons donc, au Québec sont en 1839 et puis il n'y a pas de pendaison après ça jusqu'en 1854. Donc, il y a deux choses qui se produisent en même temps. D'une part, il y a cette réforme des lois dont j'ai parlé qui enlève beaucoup de criminels, mais de toute manière, aux années 1830, les personnes pendues ne sont que des meurtriers et les personnes pendues ne sont que des personnes accusées ou condamnées pour meurtre. Les patriotes sont l'exception. Ils sont condamnés pour trahison, donc, mais sinon, ce n'est que des gens. À partir de 1830, il n'y a que ça. Il y a encore des meurtres, mais on gracie tout le monde. Et une partie, c'est justement parce que c'était un tel choc d'avoir ces trois groupes d'exécution, donc jusqu'à 5 personnes pendues en même temps. Et la situation politique était tellement délicate que c'est comme s'il y avait une décision de prendre une pause. D'ailleurs, les patriotes ou les anciens patriotes qui deviennent donc des réformateurs militent fortement pour qu'on n'y ait plus de pendaison. Ils vont rappeler la pendaison des patriotes dans leurs arguments. Mais c'est aussi un moment où, au niveau occidental, dans son ensemble, il y a un mouvement contre la peine capitale. Donc, ça embarque aussi dans ce mouvement occidental de bannir la peine capitale. Sauf que ça soulève des débats. Parce que là, on va voir, par exemple, des personnes un peu plus conservatrices qui vont dire, mais non, il faut garder la peine capitale, sinon on ne sera pas à l'abri.
1: Ça existe encore aujourd'hui.
0: C'est ça, tout à fait. Mais on va aussi faire sortir l'argument religieux. On va dire que c'est la loi de Dieu. Donc, Dieu, donc, dans la Bible, on accepte la peine capitale. Le pape fait des exécutions au Vatican. Donc, qui sommes-nous pour dire que c'est une mauvaise chose? Alors, c'est vraiment un argument autour de ça. Et puis, en fin de compte, c'est l'argument en faveur de la peine capitale qui va gagner. Et à partir de 1854, il y a une première exécution qui se fait. Puis à partir de 1858, ça reprend de son rythme, pas au même rythme qu'avant, mais une exécution à une année, à 2 ans, 3 ans, quelque chose comme ça.
1: On connaît la peine capitale comme une condamnation pour un crime. Et l'Église va tout à coup intervenir, même avant, disons que l'Église...

0: L'Église avait sa condamnation elle-même, c'est que les pendus n'avaient pas droit aux funérailles, n'avaient pas le droit d'être inhumés dans un cimetière catholique. Mais on va se corriger là-dessus et, à un moment donné, l'aumônier, si on veut, l'aumônier de la prison, ou enfin le prêtre accompagne le condamné jusqu'au dernier moment. Et une confession de sa part... règle toute la situation, il y aura droit à, par la suite au cimetière et aux funérailles et au cimetière.
1: Mais justement, c'est quelque chose qui se passe au milieu du 19e siècle avec le, quand on fait repartir cette machine des exécutions à partir des années 1850, l'évêque ultramontain de Montréal, Ignace Bourgette, voit ça comme une opportunité parfaite pour imposer les vues de l'Église dans l'espace public, parce qu'il le fait un peu partout aussi, il fait ça dans la politique et ainsi de suite. Et donc, il va demander aux fidèles vraiment d'investir des exécutions. Il va mettre, et c'est vrai que l'accord des autorités, c'est pas comme si une bataille avec des autorités là-dessus, il va investir des exécutions. On va maintenant, non seulement l'aumônier, mais Bourgette lui-même va visiter les condamnés à mort avant leur exécution. Et c'est encore mieux si ce sont des condamnés à mort protestants qui ensuite vont se convertir au catholicisme parce que...
0: Au dernier moment.
1: C'est ça, parce que si on est protestant, on peut pas, il n'y a pas de salut, on peut pas faire de la confession. Mais donc, c'est un coup pour eux de montrer de la puissance. Et tout ce qu'il faut faire, c'est accepter qu'on a fait tort, donc se confesser, accepter sa punition, et là, on est garanti d'aller au ciel. Et c'est vraiment quelque chose de spectaculaire. Et même dans la presse, on décrit parfois la scène comme... Il y a vraiment des éléments qui rappellent l'exécution du Christ. Là, c'est vraiment quelque chose d'assez fort qu'il a dedans. Et la presse est tout à fait à l'aise avec ça pour rapporter toutes ces notamment la presse catholique, mais même la presse libérale, ils acceptent tout ça. Et c'est vraiment quelque chose de très intéressant parce que ce qui devrait être un spectacle de vengeance de l'État sur quelqu'un qui enfreint les lois, devient plutôt un spectacle religieux où on met l'accent davantage sur la miséricorde.
0: Sur la miséricorde et le
1: pardon. Exactement, ce qui est assez fascinant. L'Église ne condamne pas. Et d'ailleurs, Bourgette n'est pas très content quand les exécutions deviennent en théorie privées, parce que lui voudrait que, par exemple, il dit aux parents d'en parler avec leurs enfants, comme exemple. Il dit aux gens de venir donc, de faire un grand événement de ces exécutions. Et non pas dans l'esprit d'une attirance malsaine pour la mort, mais vraiment dans un esprit presque de fête religieuse.
0: Oui.
1: Alors, ce qui est très intéressant, c'est surtout à Montréal qu'on fait ça, mais on a quand même ailleurs. Écoute, dans toutes les exécutions au 19e siècle, ou presque, si c'est des catholiques en particulier, il va y avoir présence d'aumôniers, il va y avoir présence de sœurs, de religieuses, par exemple, qui vont venir, vont rester avec le condamné. On va décorer les cellules des condamnés avec des portraits religieux, etc. Dans la prison de Montréal, je crois qu'ils vont convertir une des cellules à certains moments dans une espèce de petite chapelle où le condamné peut aller prier. Écoute, c'est quelque chose de spectaculaire.
0: Oui, tout à fait. C'est une amorce dans la revue Cap au Diamant que vous signez sur ces deux siècles d'exécution au Québec, 1759-60 à 1960. Si on veut aller plus loin, il y a des références, bien sûr, d'études, d'essais qui ont été faites sur le sujet, mais l'article est dans la revue Cap au Diamant de l'hiver 2026. Merci beaucoup, Donald Faison.
1: Merci.

C'est le moment de vous partager mon coup d'œil sur un fait de l'actualité d'ici ou d'ailleurs, un peu particulier cette semaine parce que les belles histoires qui nous font du bien, ben, sont souvent rares et particulièrement dans mes chroniques où je suis critique d'à peu près tout ce qui se passe dans l'actualité. Il faut parfois gratter un peu pour trouver quelques belles choses. J'ai eu envie de vous en raconter une aujourd'hui. Après 6 mois de rénovation auxquels ont participé des experts en patrimoine du ministère de la Culture, la Maison des Beaux-Eaux ouvrait ses portes la semaine dernière. Du 11 au 16 mai, 5 artistes ont foulé la scène de la mythique boîte à chansons, complètement rénovée. Ce qui fut de mai 1959 à environ avril 1960 chez Beaux-Eaux, à l'origine des boîtes à chansons du Québec, sa restauration a été rendue possible à la suite de la découverte du mur des célébrités que l'on croyait complètement détruit depuis des années. C'est le musicien Alexandre Leclerc qui a déclenché l'opération patrimoniale pour restaurer la célèbre murale. Un petit miracle dans les circonstances, vous direz. Devant l'importance de cette trouvaille, le ministre de la Culture et des Communications, Mathieu Lacombe, a rapidement signé un avis d'intention de classement d'un bien patrimonial. Ce geste, qui vise à préserver la mémoire collective, la protège du même coup de toute altération ou démolition. Alexandre Leclerc, à la recherche d'anciens enregistrements de Claude Léveillé, dont il est fan, se trouve sur la piste des Beaux-Eaux et de la mythique boîte du 1208 rue Crescent à Montréal. L'édifice, une maison bourgeoise construite en 1889 et qui a échappé à la démolition, elle est coincée entre deux tours et dans un état absolument pitoyable. Un commerce de fleurs occupe le rez-de-chaussée, alors Leclerc s'y présente un soir. La porte menant au deuxième étage n'est pas verrouillée. Il entre, emprunte le vieil escalier en bois toujours en place, malgré l'usure, bien sûr. En haut, à la lumière de son téléphone cellulaire, il perçoit les empreintes de mains sur un mur. Il connaît bien la tradition qu'avait cours chez Beaux-Eaux. Les invités de marque étaient invités à tremper une main dans la gouache avant de l'appliquer sur un mur. Ce mur a été recouvert durant de nombreuses années, on le croyait détruit, et on avait oublié même son existence. Leclerc partage sa découverte avec un ami, Maxime Leflaguet, et les deux garçons réalisent l'ampleur de la valeur de la découverte qu'il faut sauver des rénovations qui s'annoncent à l'étage. Il se présente donc au 1208 Crescent avec l'intention bien déterminée de monter au deuxième étage et d'en découvrir davantage. Pendant que Leclerc occupe le locataire des lieux, Leflaguet prend une 50aine de photos du mur où se trouvent les mains et signatures de 80-90 célébrités de passage à l'époque, dont celle, bien sûr, d'Édith Piaf. Ce mur, à la fois un vestige et une œuvre d'art qui raconte un pan de l'histoire des boîtes à chansons, il fallait convaincre le locataire des lieux de la valeur de cette découverte. Ils obtiennent la sous-location de l'endroit dans le but de le rénover, de faire revivre la boîte de l'époque, de conserver le mur et d'en créer un autre pour les artistes à venir. Le tandem fait appel alors à un professeur du département de musique de l'UQAM qui connaît bien l'histoire des Beaux-Eaux, puisqu'en 2019, Danick Trottier avait organisé une journée d'études dans le cadre du 60e anniversaire de l'ouverture de cette boîte. Au moment de la réouverture, la semaine dernière, tout en haut de l'escalier de bois, se révèle la petite salle de plus ou moins une 60aine de places. Ses murs ont retrouvé les couleurs d'origine, ses rideaux, une petite lampe d'époque dissimulée dans le plafond qui éclaire les artistes sur scène, un élégant piano droit qu'on a peint en blanc. Des Beaux-Eaux, Jean-Pierre Ferland, Raymond Lévesque, Hervé Brousseau, Claude Léveillé, remplacé par Jacques Blanchette après que Léveillé eut quitté le groupe pour rejoindre Piaf à Paris, il ne reste aujourd'hui que Clémence pour assister à cette remise en valeur et laisser l'empreinte de sa main sur le mur d'en face, destiné à ceux qui viendront. N'est-ce pas que c'est une belle histoire ?

0: Laurent Patenaude, bonjour.
1: Bonjour.
0: Laurent Patenaude, vous êtes le nouveau directeur général de l'Opéra de Québec. Vous êtes entré en poste le 2 février dernier, donc c'est relativement récent. Dans la programmation qui a cours et qui va avoir cours l'an prochain, vous avez eu à participer ou si vous êtes à mettre en exécution ce qui a été décidé par vos prédécesseurs?
1: Oui, c'est plus la mise en place, l'exécution du plan qui avait été fait avant que j'arrive. Il y a des petites choses sur lesquelles j'ai eu mon mot à dire, mais grosso modo, c'était déjà fait.
0: Avez-vous eu le temps de faire le tour de la maison?
1: Oui, je n'ai pas ouvert toutes les armoires encore.
0: Il y a peut-être des cachettes dans certains tiroirs, ça sera à voir. Vos prédécesseurs, Grégoire Legendre et Jean-François Lapointe, cumulaient les deux directions à l'opéra, c'est-à-dire la direction générale et la direction artistique et musicale. Au départ de Jean-François Lapointe, le conseil d'administration a décidé de scinder les deux directions, c'est-à-dire qu'à l'automne, on a nommé à la direction musicale et artistique Jean-Marie Zaitouni, et en janvier, c'est vous.
1: Oui.
0: Quelle est l'idée d'avoir scindé les deux directions? C'était trop lourd pour une seule personne ou si Jean-Marie Zaitouni ne voulait pas avoir la direction générale?
1: Je pense que c'était une réflexion du conseil d'administration, à savoir si on veut un directeur artistique qui soit en fonction, c'est-à-dire qui rayonne internationalement, qui soit en activité, en carrière, c'est vraiment difficile de cumuler ça avec l'exigence de la direction générale qui demande beaucoup plus un travail du quotidien et autrefois, il y a eu longtemps le tandem Bernard Labadie et Grégoire Legendre à la direction de l'opéra, puis je pense que c'était une belle période. Évidemment, Grégoire Legendre est venu à cumuler les deux, mais je pense que dans une perspective où on veut solidifier les choses, même administrativement, financièrement. Je pense que c'est sain d'avoir deux personnes.
0: Vous arrivez donc nouveau directeur général. Habituellement, on a un plan.
1: Oui.
0: Si vous avez posé votre candidature à ce poste-là, j'imagine qu'on a dû demander des candidatures, vous vous êtes présenté.
1: Oui.
0: Qu'est-ce que vous voulez proposer à l'Opéra de Québec?
1: Bien, je veux que, évidemment, c'est tout le monde vous dira que on veut, comment dire, rendre cette musique, l'opéra
0: accessible.
1: Et bon, une fois qu'on a dit ça, tout le monde est d'accord. On peut pas être contre la tarte aux pommes. Oui. Tout le monde est d'accord pour dire qu'on veut rendre les choses accessibles. Après ça, il faut avoir des objectifs. On doit combattre certains lieux communs, peut-être, ou certaines. Il y a des choses qui ont la vie dure, hein. Il y a des perceptions qui ont la vie dure. Donc, il faut travailler. Il y a des choses qu'on peut changer, des choses avec lesquelles il faut travailler.
0: Une de ces perceptions-là, c'est l'élitisme.
1: L'élitisme, effectivement, certainement. Et on se demande jamais, on dit jamais que, par exemple, acheter des billets de hockey pour aller écouter le Canadien à Montréal, on dit jamais que c'est élitiste. Et pourtant, les billets les moins chers sont beaucoup plus chers que les billets les plus chers à l'opéra. Oui. Mais c'est l'opéra qui est élitiste.
0: En plus, quand l'opéra a un spectacle le soir d'une partie de hockey.
1: Oui, peut-être qu'on a perdu quelques joueurs pour ça. Mais ce que je veux dire, c'est qu'il y a beaucoup de questions de perception. Quand on met sur scène 150 artistes avec un orchestre et tout, évidemment qu'il y a des coûts à ça, mais en même temps, je pense que l'élitisme, au-delà du coût du billet, il y a aussi peut-être le côté distance. Bon, on se sent, quand on n'est pas habitué à l'opéra, on se sent un peu, on se sent mal préparé pour
0: apprécier,
1: affronter tout ça. Donc, il y a ce côté-là aussi qui est important. Donc, je pense que le côté élitiste vient peut-être du fait qu'on se sent, on peut facilement se sentir dépassé par ce qu'il faudrait savoir peut-être pour pleinement apprécier.
0: Il y a sûrement aussi dans les préjugés à défaire, s'ouvrir à la relève, avoir un nouveau groupe de spectateurs.
1: Certainement, certainement. Puis je pense que ça commence par les plus jeunes. En fait, souvent, les plus jeunes sont plus ouverts. En vieillissant, on finit par avoir peut-être plus de comment dire ça, on choisit des pistes, mais quand on a 7-8 ans, la vie s'offre à nous, puis on est curieux de tout. Donc, c'est entre autres là qu'il faut agir, je pense, assez jeune.
0: J'ai souvent assisté dans les années précédentes, j'ai souvent assisté à la générale où des étudiants de secondaire 2, 3, 4, 5 sont invités. Et je pense que les artistes appréciaient beaucoup parce qu'il y a une vitalité à ce moment-là qu'on ne connaît pas les soirs de première où ce sont des gens habitués qui connaissent l'opéra et qui applaudissent poliment.
1: Effectivement, et puis il y en a eu une jeudi dernier à l'Opéra de Québec pour la Bohème, et moi j'étais parmi les jeunes, et effectivement, la très vaste majorité des jeunes étaient très très attentifs, et réagissaient beaucoup, et étaient émus, tout ça, donc je pense que tout est possible encore.
0: Oui. En préparant cette rencontre, Laurent Patenaude, j'ai fait une découverte que j'aurais dû savoir depuis longtemps, mais j'ai toujours pensé que le Festival d'Opéra, pendant l'été, c'était une des activités de l'Opéra de Québec, alors que c'est une entité différente.
1: C'est une entité différente. C'est certain que c'est apparenté, puisque c'est les mêmes équipes qui travaillent, mais c'est vraiment deux entités, deux budgets. Oui, donc deux entités, deux budgets, deux façons de faire différentes, des soutiens différents, donc des gouvernements, tout ça.
0: Et vous avez la direction générale des deux.
1: Oui, absolument.
0: Si on parlait de ce festival qui s'en vient, c'est la prochaine activité, et peut-être celle que vous avez eue à y mettre déjà quelque part de votre
1: Des petites touches avec Jean-Marie Zettoni, mais là aussi, les grandes lignes étaient quand même bien tracées.
0: Avant Jean-Marie Zettoni, donc de Jean-François Lapointe ou de Grégoire Legendre qui avait fait l'intérim?
1: En fait, la programmation du Festival d'été doit beaucoup à Jean-Marie Zettoni, qui l'a fait cet automne, donc octobre, novembre, tout ça. Et moi, je suis arrivé février, donc c'était assez bien défini. Il fallait attacher certaines choses, compléter certaines choses, mais les grandes lignes avaient été tracé par Jean-Marie Zettoni, avec un grand, grand chef-d'œuvre des Dialogues des Carmélites de Francis Poulenc.
0: Oui. C'est une situation un peu particulière. Dans le monde de l'opéra, des événements de cet ordre-là se planifient 2, 3, 4 ans d'avance.
1: Oui, absolument.
0: Là, vous me dites qu'il est arrivé au mois d'octobre, puis il a planifié ça pour le mois de juillet. Il y a quelque chose de particulier à cette production-là. C'est une coproduction. Oui. Mais ce qu'on voit arriver à Québec, c'est la majorité des femmes, des chanteuses de Québec.
1: Oui, mais c'est-à-dire que toute la mise en scène, la scénographie, tout ça, toute la pensée derrière ce spectacle-là a été faite il y a longtemps, plusieurs années, par Robert Carson, qui est un Canadien qui vit en Europe depuis plusieurs années, qui est un maître de la mise en scène d'opéra et qui donc a fait cette production-là il y a plusieurs années. Et elle est reprise partout dans le monde. Récemment, elle a été reprise à Genève. À l'origine, c'était à Paris, mais elle a fait le tour de la francophonie, certainement. Et c'est une production absolument magnifique qu'on reprend donc avec des nouveaux chanteurs québécois, en fait des chanteuses québécoises qui sont magnifiques, entre autres Rose Nagal-Tremblay qui va faire Orfeo. Donc c'est un rôle d'alto qui peut se faire par un homme, par une femme. Mais ici, ce sera une alto, une contre-alto même, avec une soprano qui est...
0: Et dans le dialogue, qui est-elle la supérieure des religieuses ou...
1: Oui, c'est la mère.
0: La mère supérieure de la communauté des Carmélites en question. Oui, c'est très belle.
1: En fait, là, je mélange les deux productions parce que Rose Nagal-Tremblay va chanter dans Orfeo. Et Eurydice au mois d'octobre.
0: Ah, d'accord.
1: Pardon, bon, j'ai mélangé les deux productions.
0: On va en parler au cours de cet entretien, Laurent Patenaude. Le cadre des activités pendant la semaine ou les 10 jours de l'opéra, du festival d'opéra, il était un peu établi, là, les animations dans les quartiers. La grande fête, qui est tout à fait nouvelle, et là, vous allez rejoindre le hockey.
1: Oui, tout à fait.
0: À la place Jean Béliveau, qu'est-ce qui va se passer là?
1: Ben, on appelait ça Sortes et grands airs. Donc, justement, un grand spectacle sur une scène extérieure à côté du centre Vidéotron. Et puis, avec la possibilité de recevoir jusqu'à 10 000 personnes, peut-être plus même. Mais en tout cas, l'espace le permet. Et puis, donc, c'est offert gratuitement. C'est l'idée. On va rassembler un orchestre, un chœur, le chœur de l'opéra, une dizaine de solistes qui font partie des autres productions, puis qui, là, ils vont se rassembler et qui vont chanter quelques airs parmi les plus connus. Il y aura probablement un toréador de Carmen, bon, des choses comme ça. Ouais. Mais alors, l'idée, c'est de faire un cadeau aux gens pour leur dire, ben l'opéra, ça fait pas mal. Au contraire, ça peut même faire du bien.
0: Oui. si jamais, parce qu'on n'est jamais sûr, si jamais pleuvait, vous rentrez au centre Vidéotron?
1: Malheureusement, non. Mais bon, on travaille peut-être. On aura peut-être un plan B avec le lendemain.
0: Ah, d'accord. Le 3. Ça pourrait être possible.
1: On espère le 3 août, mais c'est ça. Donc, on va se croiser les doigts pour qu'il fasse beau le 2 août.
0: Oui. les dates, le 2 août, c'est la fin du festival?
1: C'est la fin, c'est le dernier soir. Donc, ouais. On finit en apothéose avec ce concert et ça commence à partir du 21 juillet. Avec les brigades dans les parcs et tout.
0: Oui, et au 2 août. Il y a d'autres activités qu'on trouve sur le site internet de l'Opéra. Vous avez aussi à présenter la prochaine saison. Vous aviez déjà commencé
1: oui,
0: à présenter.
1: Je suis allé un peu trop vite.
0: Il y a deux opéras qui sont présentés à l'Opéra de Québec au cours d'une année. Il y en a un fin d'octobre, l'autre la fin mai. C'est une production qui sera présentée à la fin d'octobre. C'est une production qui n'a jamais été jouée. C'est un opéra qui n'a jamais été joué à Québec.
1: Effectivement.
0: Est-ce que vous en connaissez le motif? Parce qu'il n'attirait pas les directeurs musicaux, parce que c'était trop compliqué à faire? Ou...
1: Un peu pour ces raisons-là.
0: C'est Orphée et Eurydice.
1: Oui, pourtant, c'est une œuvre bon, qui ne s'est peut-être pas imposée dans les dernières décennies en termes de répertoire très connu. C'est sûr que... Bon, c'est pas Carmen, c'est pas la Traviata, mais c'est une œuvre fondamentale dans l'histoire de l'opéra. Et puis c'est une œuvre que je pense que les gens, ça va être à nous de bien faire connaître, de bien donner le goût aux gens de venir. Il y a quelques airs très connus, comme J'ai perdu mon Eurydice, que tous les chanteurs québécois chantaient autrefois. Le ballet des ombres heureuses, là, que très célèbre, avec une flûte solo, un morceau qu'on a entendu partout autrefois. Donc, il faut faire revivre ça un peu. Et puis, bon, c'est une œuvre qui n'est pas nécessairement facile à mettre en scène. Mais justement, c'est une production qui existe déjà, qui est magnifique, qui a fait ses preuves. Et avec toute petite distribution, trois chanteurs.
0: Ben oui, trois chanteuses.
1: Trois chanteuses.
0: Oui.
1: Et puis, je pense que c'est une œuvre aussi qui touche au fondement de la musique et au fondement, bon, c'est Orphée, son pouvoir. Qu'est-ce que peut faire la musique dans notre vie? Quel est le pouvoir de la musique? Et puis, en fait, Orphée donne naissance presque à la musique, donc à tout ça, et à la poésie, et à tout ça. Donc, il y a quelque chose, et j'ai des idées pour qu'on parle d'Orphée dans les écoles de cet automne, peut-être aussi, pour que... Je pense que c'est l'occasion aussi de réfléchir, justement, à ce qu'on peut apporter à travers la musique et l'opéra.
0: Ouais, sûrement, très intéressant. Vous mentionnez que c'est peut-être une mise en scène qui pose des problèmes ou des difficultés, de sorte que c'est peut-être une des raisons pour lesquelles on ne l'a jamais présenté. Mais vous savez comment le public est friand des grands mouvements, des grands éléments.
1: Oui.
0: Est-ce qu'il y aura le cœur ou s'il y a juste les trois? Les trois interprètes.
1: Il y a un cœur aussi.
0: Il y a un cœur
1: qui est important. Il y a un cœur important. Oui. D'ailleurs, les choristes sont appelés à jouer quand même un rôle important. Les choristes vont faire des actions, disons, je dirais, plus exigeantes que souvent ce qu'on demande aux choristes. Donc, ils vont être intégrés à l'action.
0: Oui, ça prend des bonnes comédiennes aussi en même temps.
1: Absolument.
0: Des voix et des capables de jouer. Deuxième, en mai, c'est dans un an, mais on en parle dès maintenant.
1: Oui, oui.
0: Et là, c'est à nouveau, comme je dirais, une espèce de valeur sûre.
1: Oui.
0: Si cette année, ça se termine, on va en parler dans deux minutes avec la Bohème, ben on retourne à Puccini.
1: Oui.
0: Et c'est la Tosca.
1: Tosca de Puccini, qui est
0: grande œuvre.
1: Grande œuvre, qui est une des œuvres les plus dramatiques de Puccini, qui est très puissante. Et elle aussi touche à des comme souvent, mais des choses assez profondes. Là, on parle d'amour, on parle de
0: pouvoir. Il y a de la politique, il y a de la vengeance.
1: Le pouvoir, la corruption, tout ça. C'est presque un roman policier, Tosca, mis en musique. Donc, c'est assez fabuleux. L'orchestre est grandiose. Donc, et c'est Jean-Marie Zettoni qui va diriger cette œuvre-là. On peut s'attendre à quelque chose d'assez fort, assez expressif. Donc, je pense que pour cette œuvre-là, Tosca, on fait appel à un jeune metteur en scène qui est Thomas Lussier, qui travaille en mise en scène depuis quelques années à Montréal. Il a fait des...
0: Mise en scène d'opéra?
1: Oui, il a fait au Festival d'opéra, il a présenté la voix humaine il y a 2 ou 3 ans. Avec un grand... On avait vu son talent. Donc, c'est quelqu'un qui a fait de la musique, qui connaît bien les voix. Et je pense que c'est un beau début de faire Tosca pour un jeune metteur en scène.
0: Il faut des qualités particulières pour être metteur en scène d'opéra par rapport à être metteur en scène de théâtre?
1: Oui, ben, je pense qu'il faut connaître la musique. Parce que il faut connaître le rythme de la musique, il faut connaître un peu ce que la réalité des chanteurs. Donc, on ne peut pas demander n'importe quoi à un chanteur qui doit chanter quelque chose d'extrêmement difficile. Il ne peut pas non plus faire des acrobaties en même temps. Donc, il faut être conscient de la réalité du chanteur.
0: Oui. Vous parlez donc de ces deux propositions pour l'an prochain, pour la saison 2026-2027. Oui. Mais il faut terminer la saison 2025-2026. Oui. C'est présentement en cours.
1: Absolument.
0: Il reste 3 spectacles. Oui. C'était la première samedi dernier. Il reste 3 spectacles ce mardi, jeudi et samedi.
1: Samedi en après-midi.
0: Samedi, c'est en matinée, donc c'est différemment. C'est La Bohème.
1: Exact.
0: Ça fait... j'ai vérifié, c'est la 5e production depuis la fondation, la création de l'Opéra de Québec dans les années 80. C'est la 5e production de La Bohème. C'est donc un opéra qu'on aime particulièrement, je suppose.
1: Oui.
0: Je pense avoir vu la majorité, au moins 3 des 5. Et je les ai souvent, ce que j'ai retenu, ils étaient souvent dans des encadrements relativement modestes.
1: Mm-hmm.
0: J'ai trouvé l'opéra de samedi dans un grand déploiement que je n'avais jamais vu.
1: Ah bon?
0: Et tant de la scénographie que la présence des chœurs, j'ai jamais vu un chœur d'enfant dans La Bohème. Je ne sais pas si ça m'a échappé, mais j'ai eu l'impression que c'était nouveau.
1: Ben, peut-être qu'ils l'ont peut-être fait autrement. Je n'ai pas vu malheureusement les autres productions, je ne peux pas comparer, mais effectivement, c'est un... En fait, la Bohème, ce qui est particulier, c'est qu'il y a du grand déploiement et en même temps, il y a du très intime.
0: Et tout à fait.
1: Donc, on se promène toujours en ces deux... Et je pense que c'est une des forces de l'opéra, c'est une des forces de Puccini de justement... nous amener dans les grands, grands sentiments, en débordement et quelque chose qui nous dépasse. Et en même temps, ça nous rejoint très intimement. Je pense que c'est le succès de ce qui explique le succès, entre autres, de La Bohème. Je pense que c'est difficile de rester indifférent à La Bohème.
0: Oui. Mais là, je vais être audacieux en vous disant... Je vous demanderai pas votre appui à mon idée, mais je trouve toujours que les livrets d'opéra, c'est pas là le talent des auteurs. La musique, mais dans les livrets, sont parfois un peu ordinaires. Les histoires sont construites avec des détours un peu...
1: C'est vrai, c'est surtout si on compare ça aux meilleures pièces de théâtre,
0: c'est
1: certain. Par contre, effectivement, on parlait de mise en scène d'opéra, c'est que parfois, la musique dit quelque chose aussi.
0: Oui.
1: Donc, c'est pour ça aussi, le talent de metteur en scène d'opéra, c'est de ne pas redire... dans la mise en scène, ce que la musique dit déjà. Et c'est tout un art, parce que sinon, on est dans la redondance, et je pense que la façon dont le metteur en scène va se tenir compte de la musique, ça peut faire en sorte que le livret, tout à coup, nous semble peut-être plus consistant, puisqu'il y a beaucoup de non-dits dans un livret d'opéra. Et il faut que la musique parle à la fois.
0: C'est ça, il faut que la musique nous impressionne entre ces non-dits-là et nous fasse faire ce cheminement-là.
1: Oui, absolument.
0: Parce que il tombe en amour dans le coup de foudre à l'opéra.
1: Oui, oui, oui.
0: C'est fréquent. Ça a peu de limites, ou ça pourrait être considéré comme mince, oui. Et la scénographie aussi est assez développée. Un décor qui demandait de... assez costaud.
1: Oui, assez audacieux aussi, parce qu'on joue sur 2 niveaux, donc on éloigne un peu. Donc c'était un bon défi pour les chanteurs, pour tout le monde, mais je pense que ça donne une belle dimension.
0: Oui, ça a été relativement bien réussi. Donc, ces deux opéras de cette année, d'une certaine façon, c'était Cendrillon à l'automne, puis La Bohème maintenant, c'était des programmations qui ont précédé.
1: Tout à fait. C'était des choix de Jean-François Lapointe.
0: Oui,
1: effectivement.
0: Que vous avez mis en...
1: Oui.
0: Et donc, Vous vous lancez pour l'année prochaine.
1: Oui.
0: Votre première saison complètement à vous, ce sera
1: 2027-2028.
0: Vous avez absolument hâte?
1: Très hâte. Oui. On s'y met dans les prochaines semaines, ouais, déjà.
0: Juste en terminant, quelle est la part de votre, je vais dire, de votre opinion ou de votre engagement dans les choix que fera Jean-Marie Zaitouni, ou dans quelle mesure il doit vous écouter? Est-ce que vous êtes la bourse en disant non, ça va coûter trop cher?
1: Non, je pense que c'est un travail d'échange. Bon, Jean-Marie Zaitouni, on se connaît depuis 30 ans, on a fait des projets ensemble, et puis effectivement, il faut que le directeur artistique ait une prédominance dans le choix final, ça va de soi. Mais je pense que je peux être son premier critique, son premier répondant pour dire oui, je pense que peut-être qu'on devrait aller vers telle direction pour telle raison. Donc, je pense que c'est bien pour lui d'avoir un interlocuteur et critique face à lui.
0: Alors, il me reste à vous souhaiter un bon opéra. Une Merci. Bonne saison prochaine, puis peut-être qu'on se reverra dans un an.
1: Avec plaisir.
0: Merci, Laurent Patenaud.

Pour tout commentaire, question, suggestion et appréciation, vous pouvez le faire à l'adresse suivante, entre nous avec un trait d'union, @radiogalilee.com. C'est ainsi que se termine l'émission d'aujourd'hui. Je remercie mes invités, Jennifer Allen, David Fison, Laurent Patnaud. Merci à Yannick Caron pour la prise de son et la mise en onde. Merci à vous tous et toutes qui étiez à l'écoute. Ici Yves Houde qui a fait la recherche et les entrevues et qui vous donne rendez-vous mardi prochain, 13h, pour une autre rencontre entre nous.

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0: Bonjour, Monsieur Thomas de Canin.
1: Bonjour.
0: Lors de la dernière capsule, je vous ai entendu parler très passionnément des sens, en fait, et comment la connaissance dépend des sens. Et ça me faisait penser que, justement, ça montre tout ça, qu'on n'est absolument pas désincarné.
1: C'est ça, la dignité du corps. Il y a une phrase de René Abachi, le philosophe libanais, qui me revient, que j'avais entendue dans une conférence. Le corps est un vitrail où se joue la lumière d'une liberté. Et c'est une phrase qui m'avait frappé, puis c'est juste. Hein. Nous ne sommes pas, contrairement justement à certaines théories, certaines lectures, en tout cas notamment de Descartes, dont on a déjà parlé dans d'autres entretiens, le dualisme est faux. Nous ne sommes pas deux entités séparées, pour ainsi dire, l'une de l'autre, le corps d'un côté puis l'âme de l'autre, mais nous sommes les deux fusionnés, pour ainsi dire, complètement. Et l'âme là, se manifeste justement comme principe de vie, principe de toutes les activités de la vie qui se déploie en chaque être humain, y inclut donc toutes les perceptions, la pensée, etc. Bien sûr aussi des fonctions plus fondamentales pour la survie, disons, de nourriture, de digestion, etc. Mais ce qui est prodigieux, et ça aussi c'est éblouissant, ce qui est prodigieux c'est l'harmonie, c'est à quel point tout cela concourt à la vie d'un être humain qui dépasse infiniment le végétal, végétatif. Quand on parle d'acharnement thérapeutique, ce qu'on a à l'esprit, c'est quand quelqu'un est réduit à l'état des fonctions végétatives, là, ça devient de l'acharnement si on veut essayer de le conserver en vie. Et ça aussi, ça c'est rejeté, critiqué fortement par l'Église, à juste titre. De même que la mise à mort, évidemment, l'est également par l'Église, la mise à mort comme ça, c'est pour d'autres motifs que d'éviter l'acharnement thérapeutique. Mais j'allais dire donc... C'est l'unité du corps. Et puis alors, vous m'avez rappelé, Jean-Philippe, dernièrement, le propos de Schelling. Hein. C'était quoi, oui. Où justement, la...
0: Schelling mentionnait dans un ouvrage que, justement, l'homme se distinguait d'un rouage d'une horloge, puisque le rouage de l'horloge, lui, ne peut pas se questionner sur sa position dans le mécanisme, sortir en quelque sorte de sa position pour observer globalement le mécanisme, puis se questionner sur sa position dans ce mécanisme-là. Oui. Mais au contraire, l'homme le peut, c'est ce qu'il fait en se questionnant, notamment sur les grandes questions fondamentales de l'existence, qu'est-ce qu'on fait ici, se questionner sur l'univers, etc.
1: Ouais.
0: Donc ça tranche entre l'homme et la matière, au fond.
1: Oui, absolument. Puis c'est ça, il n'est pas du tout comparable à une horloge, parce qu'une horloge, c'est tout organisé de l'extérieur par des mécanismes de juxtaposition de parties. Et quant à cette opposition, justement, qui rejoint le propos de Schelling dont vous venez de parler, mais par un autre aspect, là, parce que c'est tout à fait intéressant ce que vous avez relevé, qu'on ne peut pas... Les choses ne s'interrogent pas, puis même les vivants inférieurs ne s'interrogent pas, ne peuvent pas sortir d'eux-mêmes pour s'interroger sur eux-mêmes, comme nous le faisons très facilement, par le « connais-toi toi-même », etc. Mais quant à cette opposition aussi, qui rejoint celle de Schelling, d'une autre manière, mais qui est très, très pertinente, entre la montre et l'arbre. Parce que la montre, les parties sont juxtaposées de l'extérieur, par l'horloger, ça reste quelque chose d'extérieur. Tandis que dans le cas du déploiement de l'arbre, toutes les parties concourent à la croissance de l'arbre, à sa vie, etc. Il est animé, justement. C'est ce qu'on entend par l'âme, c'est cette source intérieure. C'est pas du tout l'âme humaine encore, c'est pas du tout. C'est une âme végétative, mais déjà, il pousse dans des sens contraires, d'abord, et vers le haut et le bas en même temps. Hein. Et c'est les racines. Il faut le déploiement des racines sous terre pour qu'il puisse se déployer vers le ciel à la fois, entre le ciel et la terre. Saint-Exupéry a des pages magnifiques et répétées sur l'arbre, justement, dans Citadelle en particulier. C'est ça, c'est cette vie qui est immanente, c'est l'auto-déploiement déjà au niveau de l'arbre. Et c'est pourquoi l'image de certains philosophes de Dieu comme un horloger est très mauvaise. Parce que c'est bien plus qu'un horloger, puisqu'il est la source première de toute vie qui est immanente aux êtres vivants. C'est pas une organisation comme celle de l'horloge, rien à voir.

0: J'aimerais savoir comment se constitue une expérience humaine.
1: Ben oui, si nous n'avions pas de mémoire, nous ne pourrions pas avoir d'expérience. Hein. C'est absolument vital. Mais commençons par l'imagination. Ça, c'est ce qu'on appelle des sens internes. Hein. Dans un entretien antérieur, vous m'avez interrogé sur l'origine de la connaissance. Je vous ai dit, ben, ce sont les sens, et sens externes pour commencer. Mais justement, les données des sens sont conservées dans l'imagination, c'est-à-dire que, n'est-ce pas, les couleurs, etc., c'est pas à quoi peut ressembler, par opposition, l'imagination d'un aveugle-né, parce que il n'aura pas d'image de couleur ni rien pour lui ou elle. Mais c'est ça, il y a une dépendance ici par rapport au sens externe qu'on peut constater empiriquement. Les images sont conservées, les sons, le plaisir de la musique, etc. Tout ça suppose une conservation. Puis en même temps, le travail de ce qui définit la mémoire spécifiquement, c'est la saisie du passé en tant que passé. Et pourquoi on peut dire que, classiquement, on donne l'expérience de la mémoire de l'éléphant, hein, le passé de quelque chose qui est bon ou mauvais, surtout. La fameuse mémoire de l'éléphant qui, 10 ans plus tard, va reconnaître quelqu'un qui lui a fait mal un jour, hein, dans un jardin zoologique ou quelque chose. Donc, reconnaître une chose qu'on a déjà vue, quand on est normal, il y a une complicité là, de l'imagination et de la mémoire qui permet de... Puis évidemment, de l'intelligence, tout ce que, de la mémoire intellectuelle, il y a tout ce que l'intelligence a pu voir, connaître, etc., qui est conservé aussi en nous. Saint Augustin parle dans des pages magnifiques de ses confessions, il parle des palais de la mémoire. Hein. C'est des palais, c'est très juste image. Hein. On peut se replonger dans du vécu, comme ça, se rappeler, surtout à mesure qu'on vieillit, on peut se reporter, revivre par la mémoire. C'est-à-dire, en général, on a tendance, observait Aristote déjà, à retenir surtout les choses plaisantes, les choses agréables, tant mieux, parce qu'on cherche toujours à être heureux, alors... c'est de ce côté-là que la mémoire va nous réconforter, si aussi, oui. À moins qu'on ait été un affreux criminel, je sais pas. Il y a un mot aussi on peut transposer, à l'histoire, comme je viens de dire, c'est l'expérience qu'on se constitue individuellement, mais ce mot de Santayana à propos de l'histoire, hein, ce qui ne connaît pas l'histoire est condamné à la répéter. Et c'est une phrase qu'on cite, et à juste titre, lorsqu'on veut justifier l'importance, expliquer l'importance considérable de l'histoire dans l'éducation. Il y a des pays que je ne nommerai pas, et même des pays voisins, où on a une connaissance très défaillante de l'histoire. Et là, ça, on est condamné à répéter les mêmes erreurs. Donc, je cite ça parce que ça illustre à quel point l'expérience est importante, l'expérience individuelle, mais l'expérience collective aussi, et à quel point elle dépend justement de la mémoire, de l'information qu'on a reçue, qu'on a conservée, qu'on a... C'est comme ça que se constitue la mémoire individuelle, mais aussi la mémoire d'une nation, d'une culture. Et de là, encore ici, le caractère extrêmement important de la culture, de la culture enracinée dans une réalité, dans la réalité qui nous concerne, la culture d'une nation, le passé d'une nation qui, comme le passé des individus, nous apprend des choses sur l'être humain, sur le comportement humain, sur peut nous rendre plus prudents, entre autres, sur le plan moral et sur le plan éthique. Enfin, c'est un commencement de réponse à votre question. Voilà.

0: Dans la continuité de la question que je vous posais, alors comment se constitue l'expérience humaine? Et maintenant, peut-être qu'on pourrait développer autour de cette question-là, mais sur le thème plus précis de l'imagination.
1: Oui, c'est ça. Donc, ce que j'ai dit dans l'entretien précédent sur l'imagination comme conservant ce que les sens nous livrent, mais il y a cette autre dimension, évidemment, de l'imagination qui est absolument capitale, qui est l'imagination créatrice. Quand on réfléchit sur le génie, entre autres, qu'est-ce que c'est? On se dit, c'est quelqu'un qui est un génie musical. On a Bach, Handel, Mozart, Beethoven, etc. Talent fou, et en partie s'expliquant justement par une imagination très puissante de ce côté-là, du côté de ce qui deviendra une œuvre musicale, maîtresse. Tout ça, c'est d'abord imaginé, ça se produit dans l'imagination du composeur, qui va l'écrire, sa symphonie, etc. Mais c'est vraiment quelque chose qui est créé à partir de, qui n'était pas avant. Et j'aime bien citer ce que j'ai peut-être déjà fait dans un autre entretien, je ne me souviens pas, mais j'aime bien citer le début de l'acte 5 de Midsummer Night's Dream de Shakespeare, qui décrit l'imagination comme bodies forth the forms of things unknown. Elle donne un corps à des choses inconnues. Il dit aussi gives to airy nothing a local habitation. And a name, elle donne à every nothing, au rien, une habitation locale, un lieu d'habitat et un nom. Elle crée vraiment des choses nouvelles qui n'étaient pas connues avant. Si nous n'avions pas Shakespeare, nous n'aurions pas King Lear, nous n'aurions pas Hamlet, etc. Et son imagination à lui, son intelligence et tout le reste, mais je veux dire, il faut des images soit visuelles, soit sonores, etc. Et intellectuelles, bien sûr. Et puis aussi, ce qui est fort intéressant, c'est à quel point, pour la culture en particulier, à quel point l'imagination, le rôle considérable de l'imagination qui apparaît dans la lecture. Dans la lecture, non pas dans la vision d'un écran, comme tel, je veux dire, d'un film ou de tout ça, sa raison d'être aussi. Mais on sait que la différence entre lire un bon roman de Dostoevsky ou un autre, Dickens, et voir un DVD ou voir un film à ce sujet, c'est que quand c'est un film, tout le travail est fait pour vous d'avance. Martha Nussbaum a un très bon petit livre qu'elle a publié en 2010, je crois, qui s'appelle « Not for Profit, Why Democracy Needs the Humanity ». Pourquoi est-ce que la démocratie, c'est pas pour le profit, pourquoi est-ce que la démocratie a besoin des humanités, et en particulier dans les humanités et la lecture. Parce que justement, quand vous lisez, vous imaginez vous-même, avant d'avoir vu un film, vous l'imaginez, alors vous vous représentez la vie des autres. Et ça aussi, ça aide à constituer une expérience pour répondre.

0: Mais c'est comme les drames ou les tragédies, au fond. Personne ne veut en vivre une, mais au fond, peut-être la littérature peut nous aider parce qu'on peut en tirer quelque chose d'une tragédie.
1: Oui,
0: mais l'idéal, c'est aussi de ne pas la vivre.
1: C'est ça. Et ça nous ramène, merci d'avoir cité cet exemple, comme l'avait observé si bien Pierre Van Bonkoeur, ça nous ramène à la réalité, la tragédie, parce que la vie humaine est tragique, elle se termine par la mort. Tout le bavardage des idéologies, comme il disait, le bavardage post-moderne, échappe à tout ça, je veux dire. Et la tragédie nous rappelle, nous ramène dans la réalité. La souffrance, on le voit aujourd'hui tellement partout, c'est concret, ça. C'est pas une raison de désespérer, loin de là, mais c'est... Ça nous rappelle le bien et le mal, et en particulier le mal, à quel point tous les torts du mal, la laideur du mal.

0: Vous avez posé une question, à savoir comment se constitue une expérience humaine. Et encore, pour tenter de répondre à cette question-là, peut-être qu'on pourrait y aller sous l'angle plus particulier de l'apport du toucher, du oui. sens du toucher.
1: Oui, parce que c'est le sens qui définit, comme disait déjà, entre autres Aristote, qui est le plus remarquable chez l'être humain. Je veux dire, vous avez des oiseaux, par exemple, ou les aigles, qui voient beaucoup mieux que nous, en tout cas, ils voient beaucoup plus loin que nous, que nos yeux à nous, et ainsi de suite. Mais l'être humain excelle par la finesse de son toucher. Hein. Et on peut le constater par le fait que, d'abord, nous sommes nés nus, et nous sommes nus. Le toucher envahit tout le corps, hein, dans le cas du corps humain. Ce qui n'est pas le cas chez les animaux, qui ont des fourrures naturelles, ou des plumes naturelles, ou des écailles naturelles, et ainsi de suite, qui sont habillés d'entrée de jeu. Nous avons besoin d'ajouter les vêtements, etc. Parce que, c'est ça, nous sommes très sensibles, notre sens du toucher est particulièrement sensible, et c'est le sens de la certitude, hein. C'est le fameux exemple que j'ai déjà cité dans d'autres entretiens, l'exemple classique du bâton courbé dans l'eau, qui paraît courbé, mais la rame par exemple, mais qui ne l'est pas en réalité. Donc une erreur, si je consulte mon sens de la vue, il va continuer à voir le bâton comme courbé dans l'eau. Il se trompe. Il voit le bâton courbé, c'est un phénomène d'optique qui peut s'expliquer ensuite. Mais ce qu'il voit est vraiment, c'est ça. C'est une erreur, on le sait, parce que le toucher, par exemple, peut tout de suite désillusionner. C'est-à-dire, je prends la rame puis je vois qu'elle est droite. C'est le sens, quand on, le fameux passage de saint Thomas l'apôtre, hein, dans l'Évangile, quand il demande, ben, je vais même toucher les blessures du Christ. C'est tout à fait humain, cette vérification. Tant que je n'ai pas pu toucher la chose, je ne le croirais pas. Hein. C'est merveilleux en même temps comme expression de notre condition humaine. C'est le sens, donc, je disais, de la certitude, et c'est le sens aussi de l'intériorité. Je l'ai mentionné, mais seulement en passant, dans un autre entretien. Je sens les battements du cœur. Depuis toujours, on pouvait écouter le médecin avec son oreille

les battements du cœur. On a des instruments maintenant, tout ça, qui sont très raffinés, mais c'est essentiellement, je sens dans ici, à la poche droite de mon manteau, des clés, je les sens par l'extérieur. Ils traversent le sens de l'intériorité. Le sens de la tendresse. L'enfant a besoin d'être touché, caressé. C'est une nécessité. S'il ne l'est pas, il va lui manquer quelque chose de grave. C'est comme manquer d'amour. Je veux dire, ça change toute sa vie. Donc, il doit être touché parce que c'est l'expression de la tendresse, naturelle de la tendresse. Et on dit, celles et ceux qui ont l'expérience du chevet des mourants, témoignent de ça, que le mourant ou les malades, maladies avancées, désirent être touchés, ils ont besoin d'être touchés. Signe de tendresse, sans doute que c'est ça encore. C'est quelque chose de très, très, très important dans l'expérience humaine.

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0: En hommage au grand philosophe Thomas de Coninck, décédé récemment, nous rediffusons un entretien qu'il nous avait accordé sur la philosophe et théologienne Edith Stein, qui a été canonisée par le pape Jean-Paul II. Bonjour et bienvenue à Vision d'Histoire. Je m'appelle Martine Dumais. Il me fait plaisir de vous retrouver. Aujourd'hui, nous recevons de nouveau, avec très grand plaisir, M. Thomas de Coninck, philosophe, auteur, professeur de philosophie à l'Université Laval, conférencier recherché et très occupé, mais qui a trouvé le moyen de trouver un petit bout dans son agenda pour venir nous rencontrer. Bonjour, M. de Coninck.
1: Bonjour.
0: Merci encore une fois d'être là cette semaine. Nous allons nous intéresser à une seconde femme philosophe cette semaine. Donc, vous avez confié un petit peu le mandat de nous éclairer la semaine dernière sur Simone Veil. Et cette semaine, on va s'intéresser à Edith Stein, philosophe et carmélite cette fois-ci, qui est née en 1891 et qui est décédée en août 42, toujours durant donc la Seconde Guerre mondiale. Dans votre cas, M. de Coninck, comment êtes-vous rentré en contact avec la pensée et la vie d'Edith Stein pour la première fois?
1: Ça fait... il n'y a pas tellement longtemps, en fait. D'ailleurs, je pense qu'on l'a... je ne suis pas le seul, c'est une découverte relativement récente que celle d'Edith Stein, comme une philosophe de très grande envergure, en réalité, assistante de Husserl dans sa jeunesse, mais qui a eu ce parcours qui finalement a été... s'est convertie, elle était athée au départ, elle s'est convertie au christianisme, au catholicisme, elle est devenue religieuse carmélite et elle a été, comme vous le savez, exécutée à Auschwitz par les nazis en 42. Elle était née en 91, je pense, en 1891. Et donc elle était encore relativement jeune, puisque c'est le début de la cinquantaine. Et qui a une œuvre très importante qu'on est en train de découvrir, de traduire en français. Il y en a quelques voix qui étaient déjà traduites, mais qu'on retraduit au complet maintenant. Donc, c'est une contribution tout à fait authentique là, à la philosophie. Elle fait partie, ou en somme, au fond, il y a un titre d'un ouvrage contemporain par Sylvie, pardon, Courtine Denami, qui s'intitule « Trois femmes dans des temps sombres ». Et c'est Simone Veil, Edith Stein, et puis Hannah Arendt. Et les temps sombres, c'est une formule de Brecht, là, de Bertolt Brecht, pour désigner en somme cette époque là, qui gravite autour, entre autres, du nazisme. Donc elle aussi, il y a ça en commun avec Simone Veil, la même époque, et aussi Hannah Arendt. Mais elle est très très très en même temps différente là. Et c'est davantage une philosophe au sens académique du terme, si on peut dire.
0: Et c'est ce qu'on va essayer de découvrir avec vous. Je vais résumer sa vie en quelques balises très rapides, et après ça, on va lui donner la parole, et vous allez pouvoir nous la présenter davantage dans sa pensée et dans sa philosophie. Donc, elle vient d'une famille juive, c'est la dernière de 11 enfants. Son père est mort très jeune, et sa mère, qui est très religieuse, a eu à s'occuper des enfants et à prendre en charge la famille avec beaucoup de courage. Et donc, j'ai dit, c'est une famille juive, mais très tôt, Edith va perdre la foi juive d'une certaine façon, et va se diriger vers des études en philosophie, vous l'avez mentionné avec Husserl, entre autres. Durant la Première Guerre mondiale, elle va se dévouer comme infirmière, et en 1921, elle lit l'autobiographie de Sainte-Thérèse d'Avila, et pour elle, il y a là quelque chose d'une découverte incroyable, et elle va désirer l'année suivante se faire baptiser. À travers ça, elle continue à enseigner la philosophie, à s'occuper, etc. Et en 1933, époque très connue parce que c'est la prise du pouvoir par Hitler, elle décide de rentrer au Carmel sous le nom de Sainte-Thérèse Bénédicte de la Croix. À ce moment-là, donc, elle va se faire carmélite déchaussée. Et quelques années plus tard, en 1942, elle meurt dans les chambres à gaz d'Auschwitz avec sa sœur Rose, qui s'était faite baptiser elle aussi et qui travaillait pour la communauté à ce moment-là. Elle a été canonisée par le pape Jean-Paul II en 1987 à Cologne. Et le pape Jean-Paul II disait ceci: « Inclinons-nous profondément devant ce témoignage de vie et de mort livré par Edith Stein, cette remarquable fille d'Israël qui fut en même temps fille du Carmel et sœur Thérèse Bénédicte de la Croix, une personnalité qui réunit pathétiquement au cours de sa vie si riche les drames de notre siècle. » Et je pense que c'est très bien dit.
1: Ah oui, tout à fait, oui.
0: Et donc, qu'est-ce qu'on peut savoir un petit peu de la philosophie? C'est la philosophie allemande auquel on s'intéresse avec Edith Stein dans un premier temps. Là.
1: Oui, oui. Mais c'est-à-dire que elle s'est inscrite carrément, pour commencer, dans l'école de la phénoménologie, dont un des pères fondateurs, le père fondateur pour ainsi dire, était Husserl, et elle a été assistante de Husserl, elle avait été recommandée par un autre assistant de Husserl qui s'appelle Reinach, et on voit, c'était une femme supérieurement intelligente elle aussi, je dis elle aussi en pensant à Simone Weil entre autres, Husserl avait écrit des ouvrages assez difficiles, assez exigeants, dont en particulier un ouvrage qui s'appelait « Recherche logique », et le deuxième tome est particulièrement difficile, et puis Reinach avait dit à Husserl « Mais elle a lu votre ouvrage « Recherche logique 2 », et puis pour elle, tout ça est évident, elle comprend tout très bien. Alors Husserl a trouvé que c'était la meilleure des recommandations possibles.
0: Et ça devait paraître surprenant parce que c'est une femme, il ne faut pas se faire d'illusions à l'époque,
1: bien sûr, tout à fait.
0: On oublie ça aujourd'hui, mais à l'époque, c'est pas si courant.
1: Absolument. Et puis en même temps, donc, vous savez, Husserl, c'est le maître, il y avait Max Scheler, qui est un autre grand nom, dont je reparlerai parce que vous verrez pour comment tout à l'heure. Un autre grand nom de la phénoménologie contemporaine, et puis aussi ce sera Reinhardt dont je viens de parler, puis aussi Heidegger qui est également un disciple dissident à certains égards, mais de Husserl. Mais très indépendante. Et moi, ce qui m'a, c'est, j'admire beaucoup parce que même par rapport à quelqu'un comme Heidegger, qui est un géant d'une certaine manière de la pensée contemporaine, mais n'a pas craint de faire des critiques d'une très grande acuité. Et en particulier, je voudrais donner ça comme une illustration pour commencer de ses capacités et puis en même temps de son souci devant des questions qui nous concernent tous, comme celle de la mort, justement. Il y a un passage très, très souvent cité, une sorte de tarte à la crème, maintenant, pour ainsi dire, quand on parle de Heidegger, qui est dans Être et Temps, son principal ouvrage, peut-être le développement autour de l'être pour la mort, avec des traits d'union, Sein zum Tod en allemand. Oui, je peux marquer une chose qui est tout de même très importante, et il a raison, c'est que d'entrée de jeu, nous sommes des êtres mortels. La mort est inscrite dans notre être humain. Et puis le souci, l'angoisse de la mort et tout le reste. Donc Heidegger décrit très bien cela, mais elle lui reproche, et je trouve à juste titre, je vais citer ici un essai d'elle qui est sur la philosophie existentielle de Heidegger, qui se trouve dans un volume que je recommande, qui s'appelle Philosophie, Phénoménologie et Philosophie chrétienne. Et elle écrit ceci à propos justement de notre regard sur la mort. Ce devant quoi on est angoissé est le ne pouvoir être, qu'atteste précisément l'angoisse. C'est l'expérience de la néantitude de notre être. C'est intéressant, là il reprend des choses de Heidegger, mais c'est en effet l'angoisse qui est intéressant, et les passions, les émotions, la profondeur, c'est que l'idée c'est que j'éprouve le néant quand je suis anxieux, et surtout par rapport à la mort. Mais un néant qui n'est pas là, qui n'est pas encore là, mais il est là dans l'angoisse. Hein? Ce pourquoi on s'angoisse, et simultanément ce qui importe à l'homme dans son être, écrit Edith Stein, c'est l'être comme une plénitude que l'on voudrait conserver et ne pas perdre. Hein? Ce dont il n'est pas question dans toute l'analyse du Dasein de Heidegger, le Dasein c'est l'être-là, notre être humain, et qui pourtant est une condition de sa pertinence. Donc il n'a pas pris en considération, comme on doit le faire si on réfléchit de façon critique et responsable sur la mort, il n'a pas pris en considération la question de l'après-vie. Hamlet le fait dans son fameux soliloque, Lévinas va rappeler ça en disant qu'Hamlet nous montre l'impossibilité du néant, et Hamlet refuse, on se souvient, de se suicider, parce qu'il dit, oui mais s'il y a une autre vie, la question se pose à tout être humain. Donc d'ailleurs on aurait dû la poser. Et puis c'est en lien avec ce désir de plénitude, d'être, qui nous habite tous. Et j'ajouterais aussi par rapport aux êtres que nous avons perdus, les êtres chers. L'un et l'autre sont possibles parce que l'être de l'homme participe d'une plénitude dont constamment quelque chose nous échappe et dont constamment nous recevons vie et mort tout à la fois. Face à cela, mourir signifie proprement perdre cette plénitude jusqu'à épuisement complet et la mort, le vide ou le non-être même. D'où la question, etc. Je ne vais pas vous lire trop longuement là, mais son point essentiel ici, c'est que l'esprit, elle dit ici, est-il beaucoup plus loin, est-il pensable que l'esprit qui a partiellement marqué le corps de son sceau, tout simplement n'existe plus ? Cet esprit dont nous avons l'expérience, en particulier dans l'expérience que nous avons du désir d'éternité. Et elle explique ça un petit peu plus loin en citant un mot très célèbre et très profond, il faut dire, de Nietzsche. Quand Nietzsche dit toute joie veut l'éternité, veut une profonde, profonde éternité. Nous désirons l'éternité, nous le découvrons dans l'expérience de la joie, dans l'expérience du savoir aussi, même en mathématiques, les propositions mathématiques sont vraies de toute éternité. L'éternité habite la vie de l'esprit, de l'intelligence, du cœur, etc. Et ce désir d'éternité qui nous habite tous, il faut en tenir compte dans la réflexion autour de la mort.

0: Monsieur Thomas de Conin, qui voulait nous lire un passage très intéressant d'Edith Stein, Sœur Sainte-Thérèse Bénédicte de la Croix. En quelle année ça a été écrit?
1: En 1936. Et c'est d'abord paru en annexe de son grand ouvrage.
0: Donc elle est carmélite à l'époque. Là.
1: Oui, c'est ça. Son grand ouvrage qui s'intitule « Être fini et être éternel », qui est un ouvrage monumental. Et ça, c'est paru en annexe de cet ouvrage-là. Oui, vous avez raison. C'est sûr qu'il y a en même temps on sent que la présence de la foi. Non. Mais cela dit, son argumentation est tout à fait philosophique, hein, de mère philosophique. Ce que j'aurais pu dire aussi tout à l'heure, c'est un bon moment pour le dire maintenant, c'est que sa thèse portait sur l'empathie. Un de ses maîtres, j'ai mentionné son nom tout à l'heure, c'était Max Scheler, qui s'est d'ailleurs, je pense, inspiré en partie du travail qu'elle avait fait. C'est publié, maintenant c'est traduit en français. C'est pas très long, ce ouvrage sur l'empathie, qui lui a fait un ouvrage Nature et forme de la sympathie. Et c'est un apport très important parce que c'est un apport à la phénoménologie qui, jusqu'alors, s'était surtout intéressé à des questions de connaissances pures, par exemple recherche logique d'Heidegger et d'autres. Et là, maintenant, avec Scheler et puis avec Edith Stein, on s'intéresse aux passions, aux émotions, à la dimension affective. Qui est absolument capitale. Et donc Scheler a une contribution majeure à ça, mais elle aussi. Et c'est fondamental pour tout ce qui concerne l'autre, mon rapport à autrui et tout le reste. Ma capacité de me mettre à la place de l'autre. En gros, c'est ça l'empathie. Hein.
0: C'est intéressant parce que là, il y a un lien avec Simone Veil encore.
1: Oui, c'est vrai. C'est vrai. Vous avez tout à fait raison. Mais encore là, c'est un travail qui est une analyse philosophique très profonde, qui enrichit beaucoup, d'ailleurs, notre perspective de notre relation à autrui, au fond, l'incapacité, à vrai dire, de comprendre l'autre sans la dimension affective. Essayer de voir l'autre dans une pure abstraction, c'est absurde, n'est-ce pas? Et à quel point, pour la psychologie, c'est capital, et pour les rapports humains en général, pour la vie en général aussi, la vie humaine. Et ça peut aider aussi à enrichir une réflexion autour des différentes formes d'amour, en particulier la charité. C'est certainement dans ce but-là aussi qu'elle a dû avoir ça à l'esprit, je crois, même si elle n'était pas encore convertie à ce moment-là.
0: On parle d'une pure philosophe, mais est-ce que vous voyez dans son œuvre une influence du judaïsme?
1: Peut-être, mais...
0: Mais on sait qu'elle n'était pas pratiquante, elle n'était pas juive pratiquante, qu'elle s'était éloignée du judaïsme.
1: Oui, s'était éloignée. J'aurais plutôt une influence du christianisme, quand même.
0: Puis est-ce qu'il y a des auteurs dans le christianisme qui semblent l'avoir marqué plus? Je pensais peut-être à Saint Jean de la Croix.
1: Ah oui. Ben ça, elle a une sur le tard. D'abord, elle était convertie, vous l'avez dit tout à l'heure, en lisant Thérèse d'Avila. Et puis, elle a un ouvrage qui s'appelle La science de la croix, qui est un ouvrage sur Saint Jean de la Croix. Et puis, il y a un petit ouvrage à la fin de sa vie, dont j'aimerais citer quelques extraits tout à l'heure, qui s'appelle Les voies de la connaissance de Dieu, qui est sur Denis l'Aréopagite. Réflexion sur les différents types de théologie qui est tout à fait fascinant. Et, ça, c'est sûr que elle a, à la fin de sa vie, les mystiques l'ont beaucoup préoccupée. Ouais. Elle aussi, c'est tout à fait étonnant qu'elle ait pu écrire tout ce qu'elle a écrit dans une vie plus longue que celle de Simone Veil, mais quand même...
0: Et rentrer au Carmel, quand même. Là. Oui, elle a pu écrire, même pendant la période où elle est au Carmel.
1: Oui, absolument.
0: Elle a dit « Dieu est la vérité. Qui cherche la vérité cherche Dieu, qu'il en soit conscient ou non. »
1: Oui. Ça, Simone Veil l'aurait dit aussi. Hein. Ah oui. Parce qu'elle cite ça quand elle dit. Elle dit que, dans sa recherche de Dieu, Simone Veil, que c'est la parole du Christ. Hein, que le Christ est la vérité. Mais c'est tout à fait... C'était la conviction d'Edith Stein, comme vous venez de le dire. Là, oui.
0: Et il y a un auteur, en parlant d'elle, qui dit « Dans un monde de négation de Dieu, Edith Stein est un témoin de la présence de Dieu. »
1: Ah oui, oui. Ben, c'est ça, ce sont ces femmes sont des témoins extraordinaires, à mon avis, de cette présence de Dieu, cette foi, au sens aussi de cette confiance, cette assurance qu'elles ont là, cette certitude. C'est impressionnant, quelqu'un qui est super intelligent comme ça, qui est très certain, ça doit le réfléchir. Hein. Il y a tellement justement de croyants, de grands croyants qui témoignent justement de cette nature tout à fait évidente, qui devrait être évidente si nous étions plus intelligents encore de Dieu.
0: Et est-ce que vous croyez qu'elle a trouvé ça facile de manier à la fois donc la pensée philosophique et à mettre ça avec la foi?
1: Oui. Alors, dans la dernière partie de sa vie, justement, dans cette œuvre, dans cet ouvrage monumental que j'ai cité, là, qui est sa thèse complémentaire, parce que dans le système d'autrefois, il y avait deux thèses, en France, on avait ça aussi, et sa première thèse, c'était la thèse sur l'empathie, mais ensuite, cet ouvrage sur l'être fini et être éternel, elle fait des rapprochements entre la philologie et saint Thomas d'Aquin. Elle s'est beaucoup plongée dans saint Thomas d'Aquin. Elle a traduit le De Veritate de saint Thomas d'Aquin en allemand. Question disputée sur la vérité de Thomas d'Aquin. Et donc Thomas d'Aquin, ça veut dire aussi Aristote, et donc, la tradition philosophique qui remonte au grec. Il y a un effort de synthèse là, absolument remarquable. Le point commun ici, c'est que le mot d'ordre, comme chacun sait en principe, le mot d'ordre de la philologie, c'est retour aux choses mêmes. Retournons aux choses mêmes, retournons à la réalité. Et examinons les phénomènes, c'est ce qui nous apparaît, mais dans l'expérience ordinaire du temps, etc. Il y a un essai sur le temps qui est remarquable de Husserl, et aussi par ailleurs de Heidegger. Approfondissons, allons au-delà des phénomènes. Il y a un présocratique, Anaxagore, qui disait « Obsessa delonta phénoménal, les phénomènes sont la vue des choses cachées ». C'est un peu le mot d'ordre de la phénoménologie. Hein. Voir vraiment ce que j'entends par, je scrute mes rapports à autrui, ce que nous mettons sous le nom d'empathie pour essayer de mieux comprendre. Un respect de l'expérience ordinaire. Et ça, c'est très bon, ça, à mon avis. Je crois qu'elle essaie de rapprocher, dans la philosophie traditionnelle aussi, cette même approche, ce respect de l'expérience ordinaire, pour la transcender, pour l'illuminer, pour la rendre plus... pour l'approfondir, mais un retour quand même à la vie,

0: Monsieur Thomas de Coninck, Edelstein est morte quand même assez jeune, au début de la cinquantaine. Elle était donc carmélite. Elle a beaucoup écrit. Et là, vous voudriez nous parler d'un de ses derniers ouvrages.
1: C'est-à-dire, c'est un ouvrage qui s'intitule « Les voies de la connaissance de Dieu » et en sous-titre « La théologie symbolique de Denis l'Aréopagite ». Alors, Denis l'Aréopagite, c'est un nom fictif. On a dit parfois pseudo-Denis à cause de ça. Parce qu'il s'agit d'un disciple de l'apôtre Paul, etc., et que l'auteur de cette œuvre a écrit pour plus tard. Mais peu importe, c'est un sommet de la théologie, hein, l'œuvre de Denis l'Aréopagite. Et c'est la théologie mystique, la théologie dite négative, etc. Et ce petit livre est un très très bon exposé, surtout de ce que notre niveau de la théologie, le moins élevé, dit-elle, qui est la théologie symbolique. Mais je vais peut-être citer quelques petits extraits pour rendre ça plus clair. Par exemple, la page 27 de ce petit ouvrage, donc Les voies de la connaissance de Dieu, où elle écrit ceci. Dans la théologie positive, il faut procéder à l'inverse de l'approche de Dieu par la négation. Pour pouvoir constater quelque chose de ce qui, au fond, est au-dessus de toute position, il faut commencer par ce qui lui est proche. Car Dieu est infiniment plus vie et bien que air et pierre, parce qu'on sert aussi d'images qui tirent des choses sensibles. En revanche, la négation doit commencer par ce qu'il y a de plus éloigné de lui. Il importe d'abord de dire qu'il n'est pas ivre ou en colère. On lit ça dans l'Ancien Testament, la colère de Dieu. Il y a des gens qui prennent ça à la lettre, c'est ridicule. Il importe d'abord de dire qu'il n'est pas ivre ou en colère, plutôt que d'affirmer qu'il ne peut être ni nommé ni connu. C'est ainsi que la théologie négative, c'est ça le point important, gravit l'échelle des créatures pour remarquer à chaque échelon que ce n'est pas là que se trouve le Créateur. Elle va au-delà. Il examine tous les noms que lui a donné la théologie positive, et de tout nom, elle doit dire que son sens ne recouvre pas celui qui est au-dessus de tout sens. Finalement, elle doit se supprimer elle-même, car pas plus la négation que l'affirmation ne l'atteignent. Et vous, l'idée, pour expliquer, centrale ici, c'est qu'il est plus parfait de nier l'adéquation des mots que nous utilisons pour décrire la vie de Dieu, par exemple, que de l'affirmer. Par exemple, on part de la science de Dieu, Dieu sait toutes choses, etc. Mais il est plus parfait de nier la science, parce que la science, telle que nous la concevons, Dieu est tellement au-dessus que si nous en tenons à cette signification-là, nous passons complètement à côté. Et ainsi de suite pour tout autre attribut qu'on va donner à Dieu, il est plus parfait de nier, non pas il y a de la science en Dieu, etc., mais vous niez l'adéquation, c'est-à-dire ce terme ne peut pas du tout nous faire voir la vraie nature de Dieu. Dieu est tellement au-dessus, tellement transcendant. Hein, ce qu'on appelle la théologie négative. Et la théologie symbolique, ben, c'est, il y a un peu le même esprit. Je vais tirer deux illustrations qu'elle donne ici. Par exemple, quand on compare Dieu au feu, on parle du feu. Et l'autre que je donnerai, c'est celui de l'ivresse. Elle cite Denis qui dit ceci. « Le feu sensible est, si l'on peut dire, en toute chose. Il s'insinue partout et tout se prête au feu. » Pourquoi est-ce qu'on dit le feu quand on parle du divin? Bien que lumineux, il est caché et reste inconnu lorsqu'il n'atteint pas un matériau sur lequel manifester sa puissance. Le feu est latent. Il est incommensurable et invisible, il domine tout, et tout ce qu'il habite est conduit à réaliser ce qui est en son pouvoir. Il a la puissance de transformer. Regardez, même les matériaux, les métaux les plus résistants, ben, il a la puissance de transformer, et à tout ce qu'il approche, il donne de devenir igné, donc de lui ressembler. Il renouvelle tout par sa chaleur, et il illumine tout en envoyant ses éclairs. Il est lumière, il est chaleur. Il a la force de séparer, mais est inaltérable. Il s'élève, et il est pénétrant. Le feu va toujours vers le haut. Toujours mobile, il se meut en lui-même, et lui-même, et ce qui n'est pas lui. Il a la puissance de saisir sans pouvoir être saisi. Il n'a pas besoin d'un autre. Dans toute matière qui prend feu, il manifeste sa nature sublime, il donne sa lumière sans jamais diminuer. Et tous ces traits-là, vous pouvez les appliquer ensuite à Dieu. Mais c'est ça, il faut comprendre qu'il s'agit de symboles. Il ne faut pas prendre le feu au sens littéral.
0: Thomas Deconinck, on arrive à la fin de cette émission sur Edith Stein. Si je vous posais toujours la même question, pourquoi lire Edith Stein, les œuvres d'Edith Stein au 21e siècle?
1: Parce que c'est une philosophe contemporaine de très grande envergure, personne qui nous invite à réfléchir sur les réalités les plus importantes, là, ben notamment la question de Dieu, justement, de façon extrêmement profonde et éclairante, je crois. C'est une invitation à approfondir la vie encore. Et puis elle est quand même très accessible si on a la patience là, de la lire.
0: Et vous nous recommandez quoi comme œuvre à lire de Edith Stein?
1: En français, parce que l'ouvrage que j'ai cité tout à l'heure, La philologie et philosophie chrétienne, il y a plusieurs essais là-dedans qui sont absolument remarquables. C'est traduit par Philibert Secrétange, ça a été publié aux éditions du CERF, c'est ça. Et puis le petit livre que je viens de mentionner, Les voies de la connaissance de Dieu, je crois que ça vaut la peine. Et peut-être sa thèse sur l'empathie. Et puis aussi, j'aurais dû dire, excusez-moi, elle a aussi donné des cours sur la femme qui ont été publiés récemment en français. Une brique importante, là. C'est remarquable aussi, une réflexion sur la femme.
0: Thomas Deconinck, je rappelle que vous nous parliez d'Edith Stein, sœur Sainte-Thérèse Bénédicte de la Croix, carmélite, qui est décédée à Auschwitz, dans les chambres à gaz, en août 1942. Donc, une philosophe et une carmélite qui a été canonisée par le pape Jean-Paul II et déclarée copatronne de l'Europe. Merci beaucoup d'avoir accepté notre invitation, Thomas de Grèce.
1: Merci à vous.
0: Merci. Merci à Jacqueline Sanson pour le choix musical. Revenez-nous la semaine prochaine pour une autre émission de Vision d'Histoire.

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0: Alors, elle leva les yeux en regardant le ciel. Puis elle me dit en joignant les mains à la hauteur de la poitrine.
1: Que soy era Immaculada Concepción. Je suis l'Immaculée Conception.

0: Au nom du Père, et du Fils, et du Saint-Esprit.
1: Amen. Amen.
0: Premier mystère glorieux, la résurrection. Ta résurrection glorieuse, ô Jésus, est la base de notre foi et le gage le plus certain de notre propre résurrection. Ô Marie, aide-nous à vivre en conformité avec notre foi, afin qu'un jour, nous devenions participants et participantes de la gloire de ton Fils Jésus. Notre Père qui es aux cieux, que ton nom soit sanctifié, que ton règne vienne, que ta volonté soit faite sur la terre comme au ciel.
2: Donne-nous aujourd'hui notre pain de ce jour. Pardonne-nous nos offenses, comme nous pardonnons aussi à ceux qui nous ont offensés. Et ne nous laisse pas entrer en tentation, mais délivre-nous du mal. Amen.
0: Je te salue, Marie, comblée de grâce. Le Seigneur est avec toi. Tu es bénie entre toutes les femmes, et Jésus, ton enfant, est béni.
2: Sainte Marie, Mère de Dieu, prie pour nous pécheurs, maintenant et à l'heure de notre mort. Amen.
0: Je te salue, Marie, comblée de grâce. Le Seigneur est avec toi. Tu es bénie entre toutes les femmes, et Jésus, ton enfant, est béni.
2: Sainte Marie, Mère de Dieu, prie pour nos pécheurs, maintenant et à l'heure de notre mort. Amen.
0: Je te salue, Marie, comblée de grâce. Le Seigneur est avec toi. Tu es bénie entre toutes les femmes, et Jésus, ton enfant, est béni.
2: Sainte Marie, Mère de Dieu, prie pour nos pécheurs, maintenant et à l'heure de notre mort. Amen.
0: Je te salue, Marie, comblée de grâce. Le Seigneur est avec toi. Tu es bénie entre toutes les femmes, et Jésus, ton enfant, est béni.
2: Sainte Marie, Mère de Dieu, prie pour nos pécheurs, maintenant et à l'heure de notre mort. Amen.
0: Je te salue, Marie, comblée de grâce. Le Seigneur est avec toi. Tu es bénie entre toutes les femmes, et Jésus, ton enfant, est béni.
2: Sainte Marie, Mère de Dieu, prie pour nos pécheurs, maintenant et à l'heure de notre mort. Amen.
0: Je te salue, Marie, comblée de grâce. Le Seigneur est avec toi. Tu es bénie entre toutes les femmes, et Jésus, ton enfant, est béni.
2: Sainte Marie, Mère de Dieu, prie pour nos pécheurs, maintenant et à l'heure de notre mort. Amen.
0: Je te salue, Marie, comblée de grâce. Le Seigneur est avec toi. Tu es bénie entre toutes les femmes, et Jésus, ton enfant, est béni.
2: Sainte Marie, Mère de Dieu, prie pour nos pécheurs, maintenant et à l'heure de notre mort. Amen.
0: Je te salue, Marie, comblée de grâce. Le Seigneur est avec toi. Tu es bénie entre toutes les femmes, et Jésus, ton enfant, est béni.
2: Sainte Marie, Mère de Dieu, prie pour nos pécheurs, maintenant et à l'heure de notre mort. Amen.
0: Je te salue, Marie, comblée de grâce. Le Seigneur est avec toi. Tu es bénie entre toutes les femmes, et Jésus, ton enfant, est béni.
2: Sainte Marie, Mère de Dieu, prie pour nos pécheurs, maintenant et à l'heure de notre mort. Amen.
0: Je te salue, Marie, comblée de grâce. Le Seigneur est avec toi. Tu es bénie entre toutes les femmes, et Jésus, ton enfant, est béni.
2: Sainte Marie, Mère de Dieu, prie pour nos pécheurs, maintenant et à l'heure de notre mort. Amen.
0: Gloire au Père, et au Fils, et au Saint-Esprit.
2: Ô Dieu qui est, qui était et qui vient, pour les siècles des siècles. Amen.
0: Deuxième mystère glorieux, l'ascension de Jésus. De plus en plus, il faut développer cette vertu de l'espérance chrétienne. Ô Marie, Mère de la Sainte Espérance, toi qui as toujours cru en Jésus vivant au-delà de la mort, augmente notre foi.
3: Notre Père qui es aux cieux, que ton nom soit sanctifié, que ton règne vienne, que ta volonté soit faite sur la terre comme au ciel.
2: Donne-nous aujourd'hui notre pain de ce jour. Pardonne-nous nos offenses, comme nous pardonnons aussi à ceux qui nous ont offensés. Et ne nous laisse pas entrer en tentation, mais délivre-nous du mal. Amen.
3: Je te salue, Marie, comblée de grâce. Le Seigneur est avec toi. Tu es bénie entre toutes les femmes, et Jésus, ton enfant, est béni.
2: Sainte Marie, Mère de Dieu, prie pour nos pécheurs, maintenant et à l'heure de notre mort. Amen.
3: Je te salue, Marie, comblée de grâce. Le Seigneur est avec toi. Tu es bénie entre toutes les femmes, et Jésus, ton enfant, est béni.
2: Sainte Marie, Mère de Dieu, prie pour nos pécheurs, maintenant et à l'heure de notre mort. Amen.
3: Je te salue, Marie, comblée de grâce. Le Seigneur est avec toi. Tu es bénie entre toutes les femmes, et Jésus, ton enfant, est béni.
2: Sainte Marie, Mère de Dieu, prie pour nous pécheurs, maintenant et à l'heure de notre mort. Amen.
3: Je te salue, Marie, comblée de grâce. Le Seigneur est avec toi. Tu es bénie entre toutes les femmes, et Jésus, ton enfant, est béni.
2: Sainte Marie, Mère de Dieu, prie pour nous pécheurs, maintenant et à l'heure de notre mort. Amen.
3: Je te salue, Marie, comblée de grâce. Le Seigneur est avec toi. Tu es bénie entre toutes les femmes, et Jésus, ton enfant, est béni.
2: Sainte Marie, Mère de Dieu, prie pour nous pécheurs, maintenant et à l'heure de notre mort. Amen.
3: Je te salue, Marie, comblée de grâce. Le Seigneur est avec toi. Tu es bénie entre toutes les femmes, et Jésus, ton enfant, est béni.
2: Sainte Marie, Mère de Dieu, prie pour nous pécheurs, maintenant et à l'heure de notre mort. Amen.
3: Je te salue, Marie, comblée de grâce. Le Seigneur est avec toi. Tu es bénie entre toutes les femmes, et Jésus, ton enfant, est béni.

0: Te salue, Marie, comblée de grâce, le Seigneur est avec toi. Tu es bénie entre toutes les femmes, et Jésus, ton enfant, est béni.
1: Sainte Marie, Mère de Dieu, prie pour nous pécheurs, maintenant et à l'heure de notre mort. Amen.
0: Je te salue, Marie, comblée de grâce, le Seigneur est avec toi. Tu es bénie entre toutes les femmes, et Jésus, ton enfant, est béni.
1: Sainte Marie, Mère de Dieu, prie pour nous pécheurs, maintenant et à l'heure de notre mort. Amen.
0: Je te salue, Marie, comblée de grâce. Le Seigneur est avec toi. Tu es bénie entre toutes les femmes, et Jésus, ton enfant, est béni.
1: Sainte Marie, Mère de Dieu, prie pour nous pécheurs, maintenant et à l'heure de notre mort. Amen.
0: Gloire au Père, au Fils et au Saint-Esprit.
1: Au Dieu qui est, qui était et qui vient, pour les siècles des siècles. Amen.
2: Troisième mystère glorieux, la descente du Saint-Esprit, la Pentecôte. Je vous enverrai l'Esprit Saint, il sera votre consolateur. Si nous voulons que l'Esprit Saint accomplisse en nous les mêmes transformations qu'il a opérées en Marie et les apôtres, il faut que nous le laissions agir en nous. Marie, rends-nous réceptifs et réceptives aux grâces et aux dons de l'Esprit-Saint.
3: Notre Père qui es aux cieux, que ton nom soit sanctifié, que ton règne vienne, que ta volonté soit faite sur la terre comme au ciel.
1: Donne-nous aujourd'hui notre pain de ce jour. Pardonne-nous nos offenses, comme nous pardonnons aussi à ceux qui nous ont offensés. Et ne nous laisse pas entrer en tentation, mais délivre-nous du mal. Amen.
3: Je te salue, Marie, comblée de grâce. Le Seigneur est avec toi. Tu es bénie entre toutes les femmes, et Jésus, ton enfant, est béni.
1: Sainte Marie, Mère de Dieu, prie pour nous pécheurs, maintenant et à l'heure de notre mort. Amen.
3: Je te salue, Marie, comblée de grâce. Le Seigneur est avec toi. Tu es bénie entre toutes les femmes, et Jésus, ton enfant, est béni.
1: Sainte Marie, Mère de Dieu, prie pour nous pécheurs, maintenant et à l'heure de notre mort. Amen.
3: Je te salue, Marie, comblée de grâce. Le Seigneur est avec toi. Tu es bénie entre toutes les femmes, et Jésus, ton enfant, est béni.
1: Sainte Marie, Mère de Dieu, prie pour nous pécheurs, maintenant et à l'heure de notre mort. Amen.
3: Je te salue, Marie, comblée de grâce. Le Seigneur est avec toi. Tu es bénie entre toutes les femmes, et Jésus, ton enfant, est béni.
1: Sainte Marie, Mère de Dieu, prie pour nous pécheurs, maintenant et à l'heure de notre mort. Amen.
3: Je te salue, Marie, comblée de grâce. Le Seigneur est avec toi. Tu es bénie entre toutes les femmes, et Jésus, ton enfant, est béni.
1: Sainte Marie, Mère de Dieu, prie pour nous pécheurs, maintenant et à l'heure de notre mort. Amen.
3: Je te salue, Marie, comblée de grâce, le Seigneur est avec toi. Tu es bénie entre toutes les femmes, et Jésus, ton enfant, est béni.
1: Sainte Marie, Mère de Dieu, prie pour nous pécheurs, maintenant et à l'heure de notre mort. Amen.
3: Je te salue, Marie, comblée de grâce. Le Seigneur est avec toi. Tu es bénie entre toutes les femmes, et Jésus, ton enfant, est béni.
1: Sainte Marie, Mère de Dieu, prie pour nous pécheurs, maintenant et à l'heure de notre mort. Amen.
3: Je te salue, Marie, comblée de grâce. Le Seigneur est avec toi. Tu es bénie entre toutes les femmes, et Jésus, ton enfant, est béni.
1: Sainte Marie, Mère de Dieu, prie pour nous pécheurs, maintenant et à l'heure de notre mort. Amen.
3: Je te salue, Marie, comblée de grâce, le Seigneur est avec toi. Tu es bénie entre toutes les femmes, et Jésus, ton enfant, est béni.
1: Sainte Marie, Mère de Dieu, prie pour nous pécheurs, maintenant et à l'heure de notre mort. Amen.
3: Je te salue, Marie, comblée de grâce. Le Seigneur est avec toi. Tu es bénie entre toutes les femmes, et Jésus, ton enfant, est béni.
1: Sainte Marie, Mère de Dieu, prie pour nous pécheurs, maintenant et à l'heure de notre mort. Amen.
3: Gloire au Père et au Fils et au Saint-Esprit.
1: Au Dieu qui est, qui était et qui vient, pour les siècles des siècles. Amen.
2: Quatrième mystère glorieux, l'Assomption de Marie au ciel. L'Assomption de Marie couronne la mission de sa vie terrestre. Marie, apprends-nous à nous détacher des biens d'ici-bas et à fixer notre regard vers toi où tu nous attends.
4: Notre Père qui es aux cieux, que ton nom soit sanctifié, que ton règne vienne, que ta volonté soit faite sur la terre comme au ciel.
1: Donne-nous aujourd'hui notre pain de ce jour. Pardonne-nous nos offenses, comme nous pardonnons aussi à ceux qui nous ont offensés. Et ne nous laisse pas entrer en tentation, mais délivre-nous du mal. Amen.
4: Je te salue, Marie, comblée de grâce. Le Seigneur est avec toi. Tu es bénie entre toutes les femmes, et Jésus, ton enfant, est béni.
1: Sainte Marie, Mère de Dieu, prie pour nous pécheurs, maintenant et à l'heure de notre mort. Amen.
4: Je te salue, Marie, comblée de grâce. Le Seigneur est avec toi. Tu es bénie entre toutes les femmes, et Jésus, ton enfant, est béni.
1: Sainte Marie, Mère de Dieu, prie pour nous pécheurs, maintenant et à l'heure de notre mort. Amen.
4: Je te salue, Marie, comblée de grâce. Le Seigneur est avec toi. Tu es bénie entre toutes les femmes, et Jésus, ton enfant, est béni.
1: Sainte Marie, Mère de Dieu, prie pour nous pécheurs, maintenant et à l'heure de notre mort. Amen.
4: Je te salue, Marie, comblée de grâce. Le Seigneur est avec toi. Tu es bénie entre toutes les femmes, et Jésus, ton enfant, est béni.
1: Sainte Marie, Mère de Dieu, prie pour nous pécheurs, maintenant et à l'heure de notre mort. Amen.
4: Je te salue, Marie, comblée de grâce. Le Seigneur est avec toi. Tu es bénie entre toutes les femmes, et Jésus, ton enfant, est béni.
1: Sainte Marie, Mère de Dieu, prie pour nous pécheurs, maintenant et à l'heure de notre mort. Amen.
4: Je te salue, Marie, comblée de grâce. Le Seigneur est avec toi. Tu es bénie entre toutes les femmes, et Jésus, ton enfant, est béni.
1: Sainte Marie, Mère de Dieu, prie pour nous pécheurs, maintenant et à l'heure de notre mort. Amen.
4: Je te salue, Marie, comblée de grâce. Le Seigneur est avec toi. Tu es bénie entre toutes les femmes, et Jésus, ton enfant, est béni.
1: Sainte Marie, Mère de Dieu, prie pour nous pécheurs, maintenant et à l'heure de notre mort. Amen.
4: Je te salue, Marie, comblée de grâce. Le Seigneur est avec toi. Tu es bénie entre toutes les femmes, et Jésus, ton enfant, est béni.
1: Sainte Marie, Mère de Dieu, prie pour nous pécheurs, maintenant et à l'heure de notre mort. Amen.
4: Je te salue, Marie, comblée de grâce. Le Seigneur est avec toi. Tu es bénie entre toutes les femmes, et Jésus, ton enfant, est béni.
1: Sainte Marie, Mère de Dieu, prie pour nous pécheurs, maintenant et à l'heure de notre mort. Amen.
4: Je te salue, Marie, comblée de grâce. Le Seigneur est avec toi. Tu es bénie entre toutes les femmes, et Jésus, ton enfant, est béni.
1: Sainte Marie, Mère de Dieu, prie pour nous pécheurs, maintenant et à l'heure de notre mort. Amen.
4: Gloire au Père, et au Fils, et au Saint-Esprit.
1: Ô Dieu qui est, qui était et qui vient, pour les siècles des siècles. Amen.
2: Cinquième mystère glorieux, le couronnement de Marie au ciel. Le Père reçoit Marie comme sa fille bien-aimée. Le Fils la reçoit comme sa mère chérie. L'Esprit Saint la reçoit comme son épouse sainte et sans tache. Marie, merci pour ce fiat qui nous a obtenu gratuitement notre récompense éternelle.
5: Notre Père qui es aux cieux, que ton nom soit sanctifié, que ton règne vienne, que ta volonté soit faite sur la terre comme au ciel.
1: Donne-nous aujourd'hui notre pain de ce jour. Pardonne-nous nos offenses, comme nous pardonnons aussi à ceux qui nous ont offensés. Et ne nous laisse pas entrer en tentation, mais délivre-nous du mal. Amen.
5: Je te salue, Marie, comblée de grâce. Le Seigneur est avec toi. Tu es bénie entre toutes les femmes, et Jésus, ton enfant, est béni.
1: Sainte Marie, Mère de Dieu, prie pour nous pécheurs, maintenant et à l'heure de notre mort. Amen.
5: Je te salue, Marie, comblée de grâce. Le Seigneur est avec toi. Tu es bénie entre toutes les femmes, et Jésus, ton enfant, est béni.
1: Sainte Marie, Mère de Dieu, prie pour nos pécheurs, maintenant et à l'heure de notre mort. Amen.
5: Je te salue, Marie, comblée de grâce. Le Seigneur est avec toi. Tu es bénie entre toutes les femmes, et Jésus, ton enfant, est béni.
1: Sainte Marie, Mère de Dieu, prie pour nos pécheurs, maintenant et à l'heure de notre mort. Amen.
5: Je te salue, Marie, comblée de grâce. Le Seigneur est avec toi. Tu es bénie entre toutes les femmes, et Jésus, ton enfant, est béni.
1: Sainte Marie, Mère de Dieu, prie pour nous pécheurs, maintenant et à l'heure de notre mort. Amen.
5: Je te salue, Marie, comblée de grâce. Le Seigneur est avec toi. Tu es bénie entre toutes les femmes, et Jésus, ton enfant, est béni.
1: Sainte

0: Sainte Marie, Mère de Dieu, prie pour nous pécheurs, maintenant et à l'heure de notre mort. Amen.
1: Je te salue, Marie, comblée de grâce. Le Seigneur est avec toi. Tu es bénie entre toutes les femmes, et Jésus, ton enfant, est béni.
0: Sainte Marie, Mère de Dieu, prie pour nous pécheurs, maintenant et à l'heure de notre mort. Amen.
1: Je te salue, Marie, pleine de grâce. Le Seigneur est avec toi. Tu es bénie entre toutes les femmes, et Jésus, ton enfant, est béni.
0: Sainte Marie, Mère de Dieu, prie pour nous pécheurs, maintenant et à l'heure de notre mort. Amen.
1: Je te salue, Marie, comblée de grâce. Le Seigneur est avec toi. Tu es bénie entre toutes les femmes, et Jésus, ton enfant, est béni.
0: Sainte Marie, Mère de Dieu, prie pour nous pécheurs, maintenant et à l'heure de notre mort. Amen.
1: Gloire au Père, au Fils et au Saint-Esprit.
2: Ô Dieu qui est, qui était et qui vient, pour les siècles des siècles. Amen.
0: Au nom du Père, et du Fils, et du Saint-Esprit. Amen.

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Écoute Israël, le Seigneur notre Dieu est le seul Seigneur. Tu aimeras donc le Seigneur ton Dieu de tout ton cœur, de toute ton âme et de tout ton pouvoir. Ces paroles que je te prescris aujourd'hui resteront gravées dans ton cœur. Tu les apprendras à tes enfants, tu les répéteras sans cesse, assis ou debout, marchant sur la route ou couché dans ta maison.

Psaume 53. Prière contre les ennemis. Ô Dieu, par ton nom sauve-moi, et par ton pouvoir fais-moi raison. Ô Dieu, entends ma prière, écoute les paroles de ma bouche. Contre moi ont surgi des orgueilleux, point de place pour Dieu devant eux. Des forcenés pourchassent mon âme, point de place pour Dieu devant eux. Mais voici Dieu qui vient à mon secours, le Seigneur avec ceux qui me soutiennent. Que retombe le mal sur mes tyrans. Seigneur, par ta vérité, détruis-les. De grand cœur, je t'offrirai le sacrifice. Je rendrai grâce à ton nom, car il est bon. Lui m'a délivré de toute angoisse. Mes ennemis me sont donnés en spectacle.

Psaume 54. La prière après la trahison d'un ami. Mon Dieu, écoute ma prière. N'écarte pas ma demande. Exauce-moi, je t'en prie. Réponds-moi. Inquiet, je me plains. Je suis troublé par les cris de l'ennemi et les injures des méchants. Ils me chargent de crimes, pleins de rage, ils m'accusent. Mon cœur se tord en moi. La peur de la mort tombe sur moi. Crainte et tremblement me pénètrent. Un frisson me saisit. Alors j'ai dit, qui me donnera des ailes de colombe? Je volerai en lieu sûr, loin, très loin. Je m'enfuirai pour chercher asile au désert. J'ai hâte d'avoir un abri contre ce grand vent de tempête. Divise-les, Seigneur. Mets la confusion dans leur langage. Car je vois dans la ville discorde et violence. De jour et de nuit, elle tourne en haut de ses remparts. Au-dedans, crimes et malheurs. Au-dedans, c'est la ruine. Fraude et brutalité ne quittent plus ses rues. Si l'insulte me venait d'un ennemi, je pourrais l'endurer. Si mon rival s'élevait contre moi, je pourrais me dérober. Mais toi, un homme de mon rang, mon familier, mon intime, que notre entente était bonne quand nous allions d'un même pas dans la maison de Dieu. Pour moi, je crie vers Dieu. Le Seigneur me sauvera. Le soir et le matin et à midi, je me plains. Je suis inquiet. Et Dieu a entendu ma voix. Il m'apporte la paix. Il me délivre dans le combat que je menais. Ils étaient une foule autour de moi. Que Dieu entende et qu'il réponde. Lui qui règne dès l'origine. À ceux-là qui ne changent pas et ne craignent pas Dieu. Un traître a porté la main sur ses amis, profané son alliance. Il montre un visage séduisant, mais son cœur fait la guerre. Sa parole est plus suave qu'un parfum, mais elle est un poignard. Décharge ton fardeau sur le Seigneur. Il prendra soin de toi. Jamais il ne permettra que le juste s'écroule. Et toi, Dieu, tu les précipites au fond de la tombe, ces hommes qui tuent et qui mentent. Ils s'en iront dans la force de l'âge. Moi, je m'appuie sur toi.

Psaume 55. Confiance en Dieu dans l'épreuve. Pitié pour moi, ô Dieu, on me harcèle. Tout le jour, des assaillants me pressent. Mes tyrans me harcèlent tout le jour. Nombreux les assaillants viennent sur moi. Redresse-moi le jour où je crains. Moi, je me fie à toi. Dieu, je me fie et ne crains plus. Que me fait la chair à moi? Tout le jour, ils défigurent mes paroles. Contre moi, toutes leurs pensées vont à mal. Ils s'ameutent, se cachent, épient mes traces, comme pour surprendre mon âme. À cause du forfait, échapperait-il? Dans ta colère, ô Dieu, abats les peuples. Tu as compté, toi, mes déboires, recueille mes larmes dans ton outre. Alors, mes ennemis reculeront le jour où j'appelle vers toi. Je le sais que Dieu est pour moi. À Dieu je me fie et ne crains plus. En Dieu, je loue la parole. Dans le Seigneur, je loue la parole. À Dieu je me fie et ne crains plus. Que me fait un homme à moi? À ma charge, les vœux qui t'appartiennent. J'acquitte envers toi les actions de grâce, car tu sauvas mon âme de la mort pour qu'elle marche dans la lumière des vivants.

Père Dieu qui fera tout pour moi. Du ciel, qu'il m'envoie le salut. Que Dieu envoie son amour et sa vérité. Je suis au milieu de lions et gisant parmi des bêtes féroces. Ils ont pour langue une arme tranchante, pour dents, des lances et des flèches. Dieu, lève-toi sur les cieux, que ta gloire domine la terre. Ils ont tendu un filet sous mes pas, j'allais succomber. Ils ont creusé un trou devant moi, ils y sont tombés. Mon cœur est prêt, mon Dieu, mon cœur est prêt. Je veux chanter, jouer des hymnes. Éveille-toi, ma gloire. Éveillez-vous, harpe, cithare, que j'éveille l'aurore. Je te rendrai grâce parmi les peuples, Seigneur, et jouerai mes hymnes en tout pays. Ton amour est plus grand que les cieux, ta vérité plus haute que les nues. Dieu, lève-toi sur les cieux, que ta gloire domine la terre.

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Bonjour à toutes et à tous. Bienvenue à cette avant-dernière émission d'une série de 8 portant sur Pierre dans les Actes des Apôtres. Lors de notre dernier épisode, nous avions conclu avec chapitre 11, verset 18, où, après avoir entendu les paroles de Pierre, les gens de l'Église de Jérusalem se calmèrent et rendirent gloire à Dieu en disant « Ainsi donc, même aux nations, Dieu a donné la conversion qui fait entrer dans la vie. » Alors, on se souviendra que cette acclamation nous faisait la conclusion de la visite de Pierre chez Corneille, qui a ouvert la porte aux gens des nations païennes dans l'Église. Maintenant, ça a pris un gros effort, je dirais, de la part de l'Esprit-Saint. J'avais appelé ça un coup de pied la dernière fois à Pierre pour qu'il puisse justement aller accueillir d'abord des gens des nations, aller chez Corneille. Et là, l'Esprit-Saint étant tombé sur ceux à qui il adressait la parole, il n'a plus eu d'autre chance que de dire, bien, si le Seigneur leur a donné la place, je m'incline et je leur laisse la place aussi. Alors, dans ce sens-là, Saint-Pierre avait fait déjà une bonne partie des deux missions qu'il avait reçues du Christ dans l'Évangile de Luc. La première, c'était de capturer des hommes et des femmes pour leur rendre la vie. C'était la mission reçue en Luc, chapitre 5, verset 10. Et cette mission, bien, il l'a accomplie d'abord dans ses discours et dans ses miracles qu'on a déjà lus avec le discours de la Pentecôte, la guérison de l'infirme de la belle porte, ses discours devant le Sanhédrin. Et d'une manière spéciale, il avait été aussi invité à affermir ses frères, ce qui était sa deuxième mission. Il l'avait fait en témoignant du Christ ressuscité. Et nous voyons que dans l'épisode de Corneille, finalement, il a été fidèle aux deux missions. D'abord, en capturant Corneille, en lui rendant la vie au nom du Christ, et ensuite en affermissant, en calmant ses frères qui étaient un peu scandalisés du fait que Pierre était entré chez un païen et l'avait baptisé. Alors, depuis ce temps, ou la fin du chapitre 11 des Actes, je ne le lirai pas, ou je ne la lirai pas, cette fin des Actes, mais il faut la raconter un petit peu, puisque ce qui arrive, c'est que, comme c'était passé pour la Samarie, après la persécution engendrée par le martyr de Étienne, la première chose, c'est Philippe qui avait été évangélisé la Samarie, et Pierre et Jean qui avaient été envoyés pour imposer les mains aux Samaritains pour qu'ils reçoivent l'Esprit-Saint. La même chose se produit avec Antioche, parce que ceux qui avaient été dispersés par la tourmente survenue à propos d'Étienne s'étaient rendus jusqu'à Antioche de Syrie, et là, ils avaient annoncé la parole, d'abord aux Juifs et ensuite aux païens. Et voici que l'Église de Jérusalem, avec la Samarie, c'était les apôtres, ici c'est l'Église de Jérusalem, entend que l'Évangile est accueilli et envoie non plus deux apôtres, mais Barnabé, celui qui sera le compagnon de Paul. Et Barnabé va chercher Paul, qui s'appelle à ce moment-là Saul, à Tarse. Ils passent une année ensemble là-bas. Il y a une petite note importante au chapitre 11, verset 26. On nous dit ceci. « C'est à Antioche que pour la première fois, le nom de chrétien fut donné aux disciples. » Alors ça marque une étape importante parce que non seulement on avait dit que le plan des Actes, c'était d'être témoin à Jérusalem, à Judée, en Samarie et jusqu'aux extrémités de la terre, c'est-à-dire qu'après que Pierre eut ouvert au moins théologiquement la frontière des extrémités de la terre en allant chez Corneille, voici que ça se réalise en vitesse grand V grâce à l'Esprit-Saint et grâce à Barnabé et Paul qui évangélisent Antioche. Et Antioche devient le nouveau centre d'évangélisation. Ça va se passer après l'épisode que nous allons lire aujourd'hui. Et le chapitre 11 se termine avec un geste d'entraide, une quête spéciale qui est envoyée aux gens de Jérusalem par l'entremise de Barnabé et de Paul. Nous arrivons donc au chapitre 12 où tout semble
en place. C'est comme si la mission de Pierre était terminée. Et de fait, ce qui nous est raconté au début du chapitre 12, c'est un peu la sortie de scène de Pierre, bien qu'il va revenir une autre fois dans les Actes, au chapitre 15, et ce sera l'objet de notre huitième et dernière émission. Alors, je vous lis le début du chapitre 12 des Actes. À cette époque, le roi Hérode Agrippa se saisit de certains membres de l'Église pour les mettre à mal. Il supprima Jacques, frère de Jean, en le faisant décapiter. Voyant que cette mesure plaisait aux Juifs, il décida aussi d'arrêter Pierre. C'étaient les jours des pains sans levain. Il le fit appréhender, emprisonner, et placé sous la garde de 4 escouades de 4 soldats. Il voulait le faire comparaître devant le peuple après la Pâque. Alors ici, plusieurs choses à remarquer. D'abord, ce n'est pas le premier Hérode dont il est question dans le Nouveau Testament, et ça peut porter à confusion. Il y avait d'abord Hérode le Grand, celui qui cherchait, dans l'Évangile de Matthieu, à tuer Jésus et qui a fait massacrer les saints innocents. Un de ses fils, qui était Hérode Antipas, qui était gouverneur au roi de la Galilée au moment de la mort de Jésus et devant qui Jésus a comparu. Et ce troisième Hérode, Hérode Agrippa, c'est le neveu d'Hérode Antipas. C'est le petit-fils de Hérode le Grand. Et il est en charge de la Judée et de la Galilée au moment où ces événements surviennent. Deuxième chose à remarquer, c'est que c'est la première fois qu'un apôtre est mis à mort et martyrisé. Nous avions déjà eu Étienne. Voici que Jacques est le premier apôtre à subir le martyre. Et ce qui est à noter, c'est que quand un autre apôtre avait trouvé la mort, c'était Judas qui avait eu la mort des gens impurs, eh bien, on avait jugé bon de le remplacer. Ici, Jean n'est pas remplacé, et ça marque bien qu'au fur et à mesure qu'on avance dans la trame des Actes des apôtres, le rôle des apôtres eux-mêmes, les 12, diminue. C'était déjà manifeste dans le fait qu'on n'avait pas envoyé 2 apôtres à Antioche, mais qu'on avait envoyé Barnabé. Ici encore, on voit qu'on ne remplacera pas Jean, parce qu'on arrive à la fin précisément de cette époque où la fondation de l'Église a été accomplie par les apôtres. Mais ce n'est pas tout à fait la fin, c'est ce que nous allons découvrir après notre pause.

Nous sommes de retour. Alors, nous nous sommes laissés au moment où Hérode Agrippa avait fait emprisonner Pierre et il n'y allait pas par quatre chemins. Hein. On nous a dit quatre escouades de quatre soldats. C'était un prisonnier dangereux, après tout. Il y a un petit détail qui est important que Luc souligne, c'est que c'était pendant le jour des pains sans levain que Pierre a été arrêté et il précise aussi que notre ami Hérode, ou notre ennemi Hérode, ça, dépendamment comment on le lit, voulait faire comparaître Pierre devant le peuple après la Pâque. Donc, le contexte dans lequel cet épisode arrive là, c'est le contexte de la Pâque. Et ce que Pierre va vivre, ça ressemble énormément à ce que Jésus lui-même a vécu. Et on peut presque dire que, symboliquement du moins, dans cet épisode, Pierre vit une expérience de mort et de résurrection. Alors, nous sommes au chapitre 12 des Actes et reprend notre lecture au verset 5. « Tandis que Pierre était ainsi détenu dans la prison, l'Église priait Dieu pour lui avec insistance. » Très intéressant, parce que justement, au moment où Jésus était arrêté au jardin de Gethsémani, il y avait un groupe de disciples avec Jésus et il y a eu un combat entre ceux qui venaient arrêter Jésus et ceux qui voulaient le défendre. C'est à ce moment-là qu'il y avait l'oreille du serviteur du grand prêtre qui avait été coupée. Ici, nous avons une nouvelle sorte de lutte. D'un côté, il y a les quatre escouades des quatre soldats qui, eux, certainement, sont là pour une lutte violente et l'Église qui, elle, lutte aussi, mais avec une toute autre arme, l'arme de la prière. Verset 6. Hérode allait le faire comparaître. Or, Pierre dormait cette nuit-là entre deux soldats. Il était attaché avec deux chaînes et des gardes étaient en faction devant la porte de la prison. C'est intéressant de remarquer que, justement, à Gethsémani, au moment où Jésus vivait son agonie, il avait invité les disciples dont Pierre a prié avec lui, mais que Pierre et les autres s'étaient endormis. C'est intéressant que Jésus les avait invités à la prière et Pierre et les autres avaient dormi. Ici, on a un groupe de l'Église qui prie Dieu avec insistance, il ne dorme pas, mais Pierre, lui, comme il l'a fait à Gethsémani, dort. On lit la suite au verset 7. « Voici que survint l'ange du Seigneur. » Et une lumière brilla dans la cellule. Alors ici, c'est un petit clin d'œil à ce qui s'est passé à Noël. L'ange du Seigneur était apparu aux bergers et la gloire de Dieu les enveloppa de sa lumière. Ici, on a quelque chose de similaire. Et là, les verbes sont importants. Il réveilla Pierre en le frappant au côté et dit « Lève-toi vite ». Les chaînes lui tombèrent des mains. Alors ici, il y a deux verbes importants. Il réveilla, c'est le verbe « egeiro », c'est comme la dernière émission, j'avais parlé de la confiture. Hein? La culture, c'est comme la confiture, moins on en a, plus on l'étend. Alors le verbe « egeiro », c'est un verbe grec qui est un terme technique pour désigner la résurrection. C'est comme si l'ange ressuscitait Pierre en le frappant dans le côté, comme Jésus lui-même a été frappé violemment pendant sa passion. Il se rappelle dans l'évangile de Jean qu'il avait été frappé de son côté. Et non seulement il le réveille et guérit, mais il lui dit « lève-toi ». Et là, c'est un autre verbe grec, encore un peu de confiture, « anistémie », qui est un autre verbe qui désigne la résurrection. C'est intéressant de voir dans la façon dont l'ange agit et dans la manière dont il parle à Pierre, les deux verbes classiques pour dire la résurrection sont utilisés. Et de fait, les chaînes lui tombent des mains. L'ange lui dit « Mets ta ceinture, chausse tes sandales ». Alors, c'est intéressant aussi ici parce que c'est une allusion à la Pâque juive. Dans le livre de l'Exode, au chapitre 12, quand on donne des instructions à Moïse sur comment manger la Pâque, on dit « Tu la mangeras ainsi, ta ceinture aux reins et tes sandales aux pieds ». C'est véritablement un repas qui nous prépare pour la route et c'est exactement ce que Pierre est invité à vivre. C'est vraiment, on est dans le cadre de la Pâque juive et de la Pâque du Christ aussi. Ce que fit Pierre, verset 8, l'ange ajouta, « Enveloppe-toi de ton manteau et suis-moi. »
Pierre sortit derrière lui, mais il ne savait pas tout ce qui arrivait grâce à l'ange était bien réel. Il pensait qu'il avait une vision. Ici, on reconnaît bien Pierre qui a besoin des petits coups de pied de l'Esprit-Saint pour comprendre ce qui va se passer. Hein? Il avait une vision là, quand il était à Césarée, de Maritime, et il a vu cette toile descendre et il ne comprenait pas. Ici encore, il ne comprend pas. Verset 10. « Passant devant un premier poste de garde, puis devant un second, ils arrivèrent au portail de fer donnant sur la ville. » Celui-ci s'ouvrit tout seul devant eux. Une fois dehors, ils s'engagèrent dans une rue, et aussitôt, l'ange le quitta. Deux petits commentaires. D'abord, le portail qui sort, qui s'élève tout seul, qui s'ouvre tout seul, ça rappelle la pierre devant le tombeau de Jésus qui a été roulée, on ne sait comment. Et en fait, le fait que ensuite l'ange le quitte, ça rappelle aussi le repas d'Emmaüs où, après avoir rompu le pain, Jésus, qui s'était fait reconnaître par ses disciples, disparut à leurs yeux. Et voici la déclaration de Pierre. Alors, se reprenant, Pierre dit « Vraiment, je me rends compte maintenant que le Seigneur a envoyé son ange et il m'a arraché aux mains d'Hérode et à tout ce qu'attendait le peuple juif. » Je m'arrête ici, à la fin du verset 11. D'abord, Pierre, qui finalement se réveille et qui comprend que c'est une intervention divine du Seigneur qui l'a libéré. Il m'a arraché aux mains d'Hérode, donc à la mort, et il m'a arraché aussi à tout ce qu'attendait le peuple juif. Qu'est-ce qu'attendait le peuple juif? Eh bien, certainement, que Hérode, après l'avoir fait comparaître devant le peuple, fasse à Pierre ce qu'il avait fait à Jacques, frère de Jean, c'est-à-dire le décapiter, ou à tout le moins le tuer, c'est peut-être par lapidation. Alors, ça, c'est sûr que le peuple juif attendait cela. Mais les attentes du peuple juif, c'est ce que Pierre lui-même attendait. Rappelons-nous la question des 12 ou des 11 entre... juste avant l'ascension, est-ce maintenant le temps où tu vas rétablir la royauté en Israël? Et finalement, cette expérience, toute celle des actes et l'expérience de Pierre, de mort et de résurrection ici, le libère de ce qu'attendait le peuple juif. Il comprend finalement que le royaume de Dieu établi par le Christ est d'un autre ordre. Et on va lire la suite après cette pause.

Alors, nous nous sommes retrouvés avec Pierre dehors dans la rue en pleine nuit, où l'ange a quitté Pierre après l'avoir fait sortir de prison. Et là, on va lire un événement qui, à première vue, semble bien cocasse. Écoutons, je suis au chapitre 12 des Actes des Apôtres, au verset 12. S'étant repéré, il se rendit à la maison de Marie, la mère de Jean, surnommé Marc. Alors, selon la tradition, ce Jean, surnommé Marc, sera l'auteur de l'évangile de Marc et il deviendra à Rome le secrétaire ou l'assistant de Pierre. Je continue. Dans cette maison de Marie se trouvaient rassemblés un certain nombre de personnes qui priaient. Alors, c'est cette église en prière qui luttait contre Hérode par une arme qu'on ne doit pas oublier d'utiliser. Pierre, verset 13, frappa au battant du portail. Une jeune servante nommée Rodet s'approcha pour écouter. Elle reconnut la voix de Pierre et dans sa joie, au lieu d'ouvrir la porte, elle rentra en courant annonçant que Pierre était là devant le portail, mais elle le laissait là. C'est assez spécial. Alors ici, on a encore une belle allusion à ce qui s'est passé lors du reniement de Pierre, parce que lors du reniement de Pierre, la première qui l'a reconnue, c'est une servante au moment où il se réchauffait, et elle l'a désigné. Hein? Lui, il était avec eux, puis elle avait reconnu son accent galiléen. Ce qui va suivre, donc, va être une allusion aussi à la manière dont les disciples et les apôtres vont accueillir le témoignage des femmes le matin de Pâques. Je suis au chapitre 12, le verset 15. Rodet vient juste d'annoncer que Pierre se trouve devant le portail. On lui dit, « Tu délires! » Mais elle soutenait qu'il en était bien ainsi. Et eux disaient, « C'est son ange! » Alors, c'est intéressant de voir comment l'Église, qui pourtant demande la libération de Pierre, n'ose pas y croire quand ça arrive. Et, tout comme les disciples à qui Jésus avait pourtant promis qu'il allait ressusciter, la première annonce de la résurrection par les femmes, ils n'y croient pas. Cela nous a semblé du délire des chimères. Je poursuis ma lecture, chapitre 12, toujours, verset 16. Cependant, Pierre continuait à frapper. Alors, on vient juste de dire que c'était son ange. Quand l'ange était avec Pierre, les portes s'ouvraient toutes seules. Là, il est tout seul et il doit frapper très fort pour qu'on le laisse entrer. C'est vraiment très ironique. J'aime beaucoup la façon, je dirais presque tragicomique, dont raconte Luc cet événement. Alors, ayant ouvert, finalement, ils le virent et furent dans la stupéfaction. C'est comme s'ils voyaient le Christ ressuscité, mais c'est bien Pierre. Et là, c'est intéressant parce que Pierre va faire un geste que va répéter Paul très souvent dans les Actes par après. D'un geste de la main, il leur demanda le silence et leur raconta comment le Seigneur l'avait fait sortir de la prison. Encore une fois, c'est intéressant. Ce qu'on a entendu, c'est que c'était l'ange du Seigneur, un petit peu comme la vision de Pierre qui avait vu cette toile, il avait vu des animaux. Mais là, il y a eu le temps, ou en tout cas l'action de l'Esprit-Saint lui a fait comprendre que ce n'était pas seulement l'ange du Seigneur, mais c'était une intervention de Dieu. Hein? Il leur explique comment le Seigneur l'avait fait sortir de la prison. Il leur dit alors, « Annoncez-le à Jacques et aux frères. » Alors, c'est intéressant ici parce que c'est la première fois qu'on entend parler de ce Jacques, un peu comme pour les Hérode, il y a plusieurs Jacques dans l'Évangile et dans les Actes. C'est peut-être pour ça qu'il y a un S à la fin du mot Jacques. Il y en a plusieurs. En fait, ce Jacques, ce n'est pas un des douze. C'est celui qu'on appelait le frère du Seigneur. Et c'est lui qui va devenir le chef de l'Église de Jérusalem. En fait, on pourrait dire le premier évêque de Jérusalem, même si le mot évêque n'est pas utilisé. Mais alors, il vient dire finalement à ceux qui priaient pour lui, « Vous avez été victorieux, le Seigneur a entendu votre prière, je suis maintenant libre. » Et il leur donne une mission,
comme Jésus avait donné à la mission aux apôtres et à toute l'Église d'être ses témoins jusqu'aux extrémités de la terre, il leur donne une mission annoncée, kérusso, encore une fois, le verbe qui est technique pour parler de la proclamation de l'Évangile, annoncez-le à Jacques, chef de l'Église de Jérusalem, et aux frères, c'est-à-dire à tous ceux et celles qui croient au Christ ici à Jérusalem. La dernière partie du verset 17. Puis il sortit et s'en alla vers un autre lieu. Alors, il y a plusieurs articles, plusieurs livres qui ont été écrits pour essayer de déterminer où était donc ce lieu. Alors ici, c'est impossible de le déterminer. Ce qui est possible, par contre, de faire, c'est de faire un lien entre ce qui était, il avait été dit de Judas au début des Actes et ce qui est dit de Pierre ici. Il s'en alla vers le lieu qui était le sien. Ça, c'est ce qu'on a dit de Judas. Ici, Luc dit, il s'en alla vers un autre lieu. Alors, j'ai l'impression, moi, qu'il y a une immense symbolique qui tourne autour de Pâques ici et autour de la résurrection. Et ce que Luc veut nous dire, c'est que la mission, les deux missions de Pierre, en fait, sont accomplies à ce stade des Actes. Il a capturé des hommes pour leur rendre la vie. Il a aussi fortifié ses frères. Il est maintenant prêt à aller vers ce lieu qui est le sien, c'est-à-dire dans la résurrection. Bien entendu, c'est un passage symbolique parce qu'on va le revoir agir encore au chapitre 15. Alors, c'est l'interprétation que je suggère. Bien entendu, ce n'est que moi qui parle, donc vous avez le droit de ne pas être d'accord. Et le récit se poursuit avec les versets 18 et 19. Au lever du jour, il y eut une belle agitation chez les soldats. Alors, vous voyez, on avait le groupe qui luttait, qui était en prière. Eux, ils ont retrouvé le calme après que Pierre leur a fait un signe de la main. Ici, c'est l'agitation complète. Et on se demande, qu'était donc devenu Pierre? Verset 19, Hérode le fit rechercher sans réussir à le trouver. Ayant fait comparaître les gardes, au lieu de faire comparaître Pierre, il fait comparaître les gardes, il donna l'ordre de les amener au supplice. Puis de Judée, il descendit à Césarée, où il séjourna. Je vous invite à lire par vous-même la fin du chapitre 12 des Actes des Apôtres, où on va nous raconter la mort d'Hérode. Je vous invite aussi à notre dernière émission, où nous verrons la dernière apparition de Pierre dans les Actes, au chapitre 15. À la prochaine!

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Bon dimanche. Une phrase de Blaise Pascal. Parfois, on a de ces pensées qui nous amènent fort loin. Une goutte de vin représente combien de raisins? La réponse est 400 raisins pour une bouteille. Difficile de faire le calcul pour une goutte, mais nous percevons que le processus est complexe. La terre, la vigne, le cépage, le soleil, l'eau et le long mûrissement. La question peut également se poser pour une goutte de miel, qui requiert cette fois-ci une armée de fleurs, d'abeilles qui butinent, de ruches et enfin de la main humaine qui transforme ce qu'elle reçoit pour nous la faire goûter, cette goutte de miel. Plus près de nous, une goutte de sirop d'érable nous est plus familier comme processus. La nature, le chaud, le froid, la main humaine, le feu, et enfin, le sirop d'érable sur une crêpe. Ce long préambule m'impressionne en regard de la phrase écrite par Blaise Pascal qu'il met dans la bouche de Jésus. « J'ai versé telle goutte de sang pour toi. » Au pluriel, les gouttes. Elle m'avait été offerte, cette phrase, sur une carte lors de mes 18 ans. Elle me fait encore réfléchir. Pascal, célèbre mathématicien, a écrit cette phrase à la suite de sa méditation. Le mathématicien nous fait entrer dans l'infini don du sang du Christ, en le séquençant de manière personnelle, individuelle. Telles gouttes de sang ont été versées pour moi. Il n'y a pas plus personnel que cette identification. Il a certes médité non seulement les évangiles, mais également les lettres de saint Paul. Nous entendons « Le Christ m'a aimé et s'est livré pour moi ». De même, ce n'est plus moi qui vis, c'est le Christ qui vit en moi. Ce ne sont pas des mathématiques ou le calcul du salut, mais le don promis à toutes et tous. J'ai versé telle goutte de sang pour toi, s'applique à tous et toutes de toutes les nations et générations, incluant ce qu'on appelle en théologie la récapitulation, à savoir que tout le temps de l'histoire humaine est aspiré dans l'unique sacrifice de Jésus au moment de sa mort sur la croix et de son relèvement d'entre les morts. Premier-né d'une multitude, écrit encore saint Paul. Ces gouttes de sang de Jésus sont en amont le déroulement de tout notre credo, qui nous plonge dans la piscine du baptême et engendre des enfants unis à celui qui nous baptise dans l'eau et le feu, celui de l'Esprit-Saint, comme le disait Jean le Baptiste. Prenons le temps d'une méditation pour nous laisser toucher par cette parole écrite sur une feuille pliée, découverte dans le vêtement que Blaise Pascal portait. On le découvrit après sa mort, à 39 ans. « J'ai versé telle goutte de sang pour toi. » Bon dimanche lumière.

N'allons plus nous dérobant à l'esprit qui régénère. Le Seigneur est ressuscité. Un sang neuf coule aux artères du corps entier. La nuit du temps se change en lumière. L'homme était mort. Il est vivant. N'allons plus à contre-voix de celui qui nous entraîne. Le Seigneur est ressuscité. Dans sa chair monte soudaine l'éternité. Il rend leur poids aux jours, aux semaines, les achemine vers la joie. N'allons plus sans feu ni lieu quand Jésus nous accompagne. Le Seigneur est ressuscité. Le voici peint sur la table des baptisés, présent de Dieu offert en partage. Christ aujourd'hui ouvre nos yeux. Nous irons portant plus haut notre foi dans la victoire. Le Seigneur est ressuscité. L'univers chante la gloire des rachetés. Le feu et l'eau emportent l'histoire. Dieu nous appelle avec l'agneau.

Psaume 22. Dieu le pasteur de son peuple. Le Seigneur est mon berger, je ne manque de rien. Sur des prés d'herbes fraîches, il me fait reposer. Il me mène vers les eaux tranquilles et me fait revivre. Il me conduit par le juste chemin, pour l'honneur de son nom. Si je traverse les ravins de la mort, je ne crains aucun mal, car tu es avec moi. Ton bâton me guide et me rassure. Tu prépares la table pour moi, devant mes ennemis. Tu répands le parfum sur ma tête. Ma coupe est débordante. Grâce et bonheur m'accompagnent tous les jours de ma vie. J'habiterai la maison du Seigneur pour la durée de mes jours.

Paul Beauchamp nous donne la main depuis plusieurs années à l'émission Les Dimanches Lumières. Évidemment, ce jésuite est dans la maison du Père, mais il a écrit des choses extrêmement profondes. Aux éditions du Seuil, je continue cette lecture de psaumes nuit et jour, et j'en arrive au chapitre 18 avec « Mémorial ».

Louanges et supplications se rejoignent de plusieurs manières. Mais il faut commencer par la plus simple, qui est souvent celle à laquelle on pense en dernier. Elles se rejoignent sur la page. Elles se rejoignent parce que nous les lisons ensemble, du fait qu'un psaume est un écrit, destiné à des lecteurs et relecture après lesquelles toutes ces parties s'interpénètrent dans l'esprit. Belle découverte, dira-t-on. Nous savions bien que les psaumes sont un livre, mais nous voulions justement remonter plus haut que cette forme, encore artificielle. Or, la difficulté, c'est qu'en remontant très haut, on trouve encore un livre. Le premier jour de la rédaction d'un psaume, pendant même qu'un chantre le composait, l'œuvre était déjà distante de cet événement de salut dont elle dressait le monument, le mémorial. Nous lisons « Les eaux montent jusqu'à ma gorge » psaume 69, verset 2. Mais celui qui se noie n'écrit pas, et celui qui écrit ne se noie pas. Il faut en conclure qu'il écrit avant d'être dans les eaux, ou après y avoir été. Ceci vaut aussi bien du condamné à mort conduit au supplice, ou du malade qui sent venir sa fin. Si l'écrit est vraiment un mémorial, s'il est composé après l'événement du salut, nous ne trouvons pas surprenant qu'il comporte une action de grâce de l'homme tiré des eaux. C'est la présence de la supplication qui est à expliquer. Pourquoi supplier quand on est déjà sauvé? Sur ce point, l'histoire du roi Ézéchias peut nous éclairer. Le prophète Isaïe, lisons-nous, en 2 Rois, chapitre 20, lui communique la réponse de Dieu à la supplication qu'il vient de lui adresser au plus fort de la maladie. « Je vais te guérir, lui dit-il. Dans 3 jours, tu iras au temple du Seigneur. » Deuxième livre des Rois, chapitre 20, verset 5. Notons en passant que cet oracle n'est pas jugé incompatible, et pourquoi le serait-il, avec l'application d'un cataplasme. Retenons surtout, dans le recueil d'Isaïe, le nom d'écrit, sous lequel est désigné le poème psalmique rédigé sous l'action de grâce du roi, sans doute lors de cette visite au temple qui suivit sa guérison. Isaïe, chapitre 38, versets 9 à 20. Il pourrait sembler que cet écrit dut se contenter de formuler le remerciement. Au lieu de cela, nous y trouvons consigné, comme par des actes d'archives, la supplication. Celle-ci, qu'un agonisant n'aurait pas été capable de rédiger lui-même, est introduite par les mots « Moi, je disais », qui la situe dans le passé. Puis elle s'étend sans doute jusqu'au verset 16. De pareilles introductions se trouvent aussi dans le psautier, psaume 30, verset 9, psaume 32, verset 5, psaume 41, verset 5. Mais le même rappel peut avoir lieu sans introduction. La démarche est en fait bien naturelle. Paul Beauchamp.

les pieds sur terre. C'est toujours le moment de suivre Jésus dans son contexte à lui. Alors nous allons commencer à le suivre du côté de la ville de Jérusalem, et tout d'abord situer Jérusalem comme lieu des pèlerinages annuels. Et on prend Jésus à l'âge de jeune homme, donc Jésus travailleur.

La Torah prescrit à tout juif de se présenter 3 fois par an devant le Seigneur à l'endroit qu'il choisira. Deutéronome chapitre 16, verset 16. Pour la fête de Pessa, Pâques, la fête des semaines, Pentecôte, et à Soukhot, fête des cabanes ou des tentes. La fréquence et la difficulté à observer ces prescriptions étaient fonction de l'éloignement, des dangers dus à la guerre et aux attaques des brigands. Que les parents de Jésus soient montés chaque année à Jérusalem pour la Pâque, selon Luc au chapitre 2, verset 40, témoigne de leur profonde religiosité. La fête elle-même durait 1 semaine, et le voyage aller-retour aussi. Après sa bar mitzvah, Jésus revint à Nazareth dans la maison de son père. Bar mitzvah veut dire « fils des commandements ». Luc nous dit « et il leur était soumis à ses parents ». Luc chapitre 2, verset 51. Il apprit de Joseph le métier de « tecton », ce qui ne signifie pas « menuisier » ou « charpentier », mais « maître constructeur », c'est-à-dire quelqu'un qui travaillait les différents matériaux nécessaires à la construction d'un bâtiment, notamment le bois ou le fer, mais aussi, le plus souvent, la pierre. C'est de cette manière que Joseph, lors de son séjour à Bethléem et en Égypte, a gagné la vie de sa famille en travaillant de ses mains. C'est donc de ce métier, appris de son père adoptif, que Jésus l'apprendra. Il ne faut pas s'imaginer, comme dans les histoires pieuses, que Jésus savait déjà tout et n'avait besoin de rien apprendre. Il était un homme comme les autres. Sa divinité ne transparaissait que rarement, même par la suite. Et Jésus grandissait, se remplissait de sagesse et trouvait grâce auprès de Dieu et des hommes. C'est ce que nous lisons toujours en Luc au chapitre 2, verset 52. Il devait partager la destinée de l'homme dans son intégralité. Grandir, apprendre, se former, arriver à maturité, ressentir souffrance et joie, rire et pleurer. En tout, il fut semblable à nous. Joseph et Jésus ont certainement été des artisans compétents, sachant travailler le bois, le fer et la pierre. Dans le petit village de Nazareth, qui ne comptait à l'époque qu'un petit nombre d'habitants, d'après les dernières fouilles archéologiques, guère plus de 120 à 150 personnes, qui appartenaient tous au clan des Nazoréens, et il n'y avait pas assez de travail pour eux. Le bourg de Yafia, à 1 kilomètre au sud-ouest, était déjà beaucoup plus important, mais la localité qui attirait le plus les bons ouvriers était Séphoris. À l'époque, elle était la capitale de la Galilée, à 1 heure de marche de Nazareth. En l'an 4 avant Jésus-Christ, le fils d'Hérode le Grand, Hérode Antipas, qui avait hérité de la Galilée et de la Pérée, y avait établi sa résidence. Située sur une colline, elle dominait la fertile plaine de Netopha. Dans cette ville amie des Romains, la culture grecque s'était répandue. On pense aujourd'hui qu'Antipas avait fait construire le théâtre qui a été exhumé là-bas. Il n'est pas exclu que Jésus ait travaillé à sa construction. Et donc, il connaissait très certainement le grec. Hypothèse qui peut paraître osée quand on sait que les Juifs pieux évitaient le théâtre, expression de la culture grecque. Pourtant, il n'est pas impossible que Jésus et ses frères aient assisté une fois ou l'autre à une représentation et aient vu, par exemple, l'Antigone de Sophocle. Jésus utilisera plus tard, à propos des pharisiens, une expression tirée du vocabulaire du théâtre, hypocrites, qui signifie acteur. Ce n'est que dans les traductions du grec que le mot est devenu hypocrite. Jésus voulait dire à certains pharisiens : vous êtes des acteurs. À l'extérieur, vous jouez un rôle auquel vous ne croyez pas intérieurement. À partir de cette période, on n'entend plus parler de Joseph.

Eh bien, c'est le moment de nous laisser à cette émission Les Dimanches Lumières. Je voudrais remercier mes collègues au montage Berthold Bernier et Yannick Caron, à la réalisation également, à la recherche Denis Veilleux. Bon Dimanche Lumières.

Qui nous reposera de cette fatigue mondiale? 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

Évangile de Jésus-Christ selon saint Matthieu, chapitre 7, versets 6 et 12-14. Comme les disciples s'étaient rassemblés autour de Jésus sur la montagne, il leur disait « Ce qui est sacré, ne le donnez pas aux chiens. Vos perles, ne les jetez pas aux cochons, pour éviter qu'ils les piétinent puis se retournent pour vous déchirer. » Tout ce que vous voudriez que les autres fassent pour vous, faites-le pour eux, vous aussi. Voilà ce que dit toute l'Écriture, la loi et les prophètes. Entrez par la porte étroite, elle est grande la porte, il est large le chemin qui conduit à la perdition, et ils sont nombreux ceux qui s'y engagent. Mais elle est étroite la porte, il est resserré le chemin qui conduit à la vie, et ils sont peu nombreux ceux qui le trouvent.

Eh bien, Jésus dit dans l'Évangile aujourd'hui, « Ce qui est sacré, ne le donnez pas aux chiens. Vos perles, ne les jetez pas aux cochons. » Qu'est-ce qui est sacré? Il me semble que c'est ce qui est du domaine de Dieu. Voilà ce qui est sacré. Les perles, c'est ce qui est précieux à nos yeux, comme la prunelle de nos yeux. Alors, il y a une dimension personnelle intérieure, sacré, qui est le plus profond en nous et qui anime nos comportements, qui va orienter nos choix. On va le dire dans notre langage, on va dire « ça, c'est sacré pour moi ». Et ça représente tout un monde de valeurs, ça représente même des fois quelqu'un, il y a une personne, c'est Dieu qui est sacré pour nous. D'autres vont dire « ça, c'est tellement précieux pour moi », comme les perles. Alors, Jésus va dire « ne donnez pas ce qui est sacré, ne donnez pas vos perles aux chiens ni aux cochons ». Alors, on peut comprendre facilement chiens et cochons, ce sont des animaux dans le langage biblique qui ont la connotation d'être impurs, donc contaminés, mais plus profondément, les gens qui entendent Jésus savent très bien qu'on attribuait ces expressions « chien » et « porc » à des catégories. Par exemple, les chiens équivalaient le monde païen, le monde d'idolâtrie. Et en même temps, les porcs étaient sous l'emblème des Romains. Alors, on sait que la 10e légion de soldats romains qui était cantonnée à Damas avait comme emblème le porc. Donc, ce qui est sacré, vos valeurs intimes les plus profondes, ne les donnez pas à l'extérieur de façon désinvolte comme ça. Des fois, sous prétexte de transparence, sous prétexte, je dirais, de rapprochement ou d'échange, des fois, on ouvre son intérieur, on fait entrer les gens dans le secret de son cœur. Je pense que ça peut venir nous aider et nous dire « soyez prudents ». Soyez prudents parce que vous risquez d'être incompris, vous risquez d'entrer dans une dynamique de non-respect, voire même de haine, de jalousie, de persécution. C'est ce que l'image, vous risquez qu'on se tourne contre vous et qu'on vous déchire, qu'on déchire en vous ce qui est sacré, ce qui est intime. Quand on continue, ce sont des versets qui sont un petit peu plus loin, alors Jésus arrive et donne une règle d'or. Il dit « tout ce que vous voulez que les autres fassent pour vous, faites-le vous pour eux. » Il me semble que c'est une des plus grandes paroles de l'Évangile qui va nous permettre de vivre dans le respect des uns et des autres à partir de soi, à partir de ce qu'on voudrait qu'on fasse pour soi. Nous aussi, on doit le déployer pour les autres. Et Jésus va dire que tout cela est comme tendu à la loi et au prophète. Alors, c'est très intéressant parce que la loi, c'est ce qui balise la route de la vie. Et je pense que quand il parle de porte étroite, il ne faut pas avoir peur de penser aux 10 commandements, aux 10 paroles qui ont été données à Moïse. Alors, c'est ça la Torah. La Torah est une porte étroite. C'est ce qui nous mène à la vie. Si tu observes les 10 paroles qui parlent de respect de Dieu, d'amour absolu de Dieu, d'amour du prochain, de respect entre nous, eh bien, ta vie est balisée. La route, elle est étroite, mais elle est balisée par ces 10 paroles. Voilà ce qui nous parle de la Torah. Et les prophètes, les inspirés, c'est pareil. Ça a une connotation de destinée spirituelle du peuple. C'était le rôle des prophètes, devenir comme des guides. Et des fois, ils ont harangué le peuple, ils ont harangué les autorités dans un sens collectif. Baliser aussi les comportements qui vont toucher les pauvres, les étrangers, les orphelins, dans l'optique de la justice et du droit. Alors, si la porte étroite est à la fois la Torah, les 10 paroles, et à la fois les paroles des prophètes et des inspirés, il me semble qu'on a tout ce qu'il faut pour entrer dans ce chemin que Jésus va nous proposer, ce chemin qui est la vie.

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1: On parle beaucoup de philanthropie aujourd'hui, comme si le mot avait remplacé « charité ». Est-ce que d'après vous, ils se ressemblent? Quelle serait la différence selon vous? Je prends un appel, oui, bonsoir. Alors, bienvenue.
2: Oui, merci, merci d'être là et de faire votre émission comme, merveilleusement. Et puis, moi, je vous appelle peut-être pour quelque chose de bizarre, mais enfin, ça va dans le sens, en tout cas. J'ai toujours eu l'impression que si on se rassemblait un petit peu tous les gens qui sont un peu de côté, disons, on est tellement nombreux par rapport à ceux qui nous dirigent très mal, un peu partout dans le monde entier, on est plutôt mal dirigé, mal servi, je devrais dire. Et plutôt que de se laisser faire et puis d'essayer de se débattre tant bien que mal, si on s'est rassemblé, on est tellement nombreux qu'on gagnerait facilement à imposer notre besoin, nos besoins. Qu'est-ce que vous en pensez?
1: Je crois que oui. Ben, si on se rassemble pour le motif de bien vivre ensemble, de oui. vivre dans la justice, dans la paix, la vérité, la solidarité, et on ne trouve pas toujours ça chez les politiciens.
2: Et non, et encore, nous, on n'est pas les plus défavorisés dans certains pays. C'est
1: abominable. Eh oui, c'est vrai.
2: Mais c'est vrai que nos dirigeants ne sont pas fameux non plus.
1: Ben, ils ont des intérêts. Hein?
2: Oui, c'est ça, ils ont des intérêts. et puis, il m'est arrivé une histoire un petit peu spéciale. Je suis à la retraite, bien que j'aime pas ce mot-là. J'aimerais mieux continuer à travailler. En tout cas, les circonstances font que je suis à la retraite. Et puis, des amis m'ont fait connaître un organisme où je suis allé par curiosité. Puis, étant là, ben, je me suis rendu compte que je pouvais aider quelqu'un, peut-être. Je leur ai demandé s'ils avaient un conseil à me donner. Mmh. Alors, la personne étant au Saguenay, moi, je suis à Lévis. Ils m'ont dit, nous, on fera rien, mais on a une correspondance au Saguenay. Alors, j'ai donné la correspondance au Saguenay, et puis la personne dans le besoin dans ce coin-là a pu, grâce à ça, avancer dans ses problèmes d'aide sociale.
1: Ah oui?
2: Alors, j'étais bien content, puis ça m'a amené à faire partie de ce groupe-là à Lévis, qui s'appelle ADDS, c'est-à-dire Association de défense des droits sociaux. Mm-hmm. Et puis, bon, ben, on fait tout un tas de choses, des manifestations dans la rue, et puis des réunions sur des idées, etc. Et puis, aujourd'hui, j'en suis venu à discuter, vous parler de philanthropie. Moi, je parle d'utopie.
1: Ah oui. Le monde idéal, parfait.
2: Ah, vous croyez ça, vous?
1: Utopia, non? Celui dont on rêve tous? Vous pensez pas?
2: Je ne sais pas. En tout cas,
1: comment vous voyez ça?
2: Comment?
1: Comment vous voyez ça, l'utopie?
2: Ben, une folie. Quelque chose de qu'on un rêve qu'on ne peut pas réaliser.
1: Oui. Qu'on ne peut pas réaliser, mais vers lequel on tend, de toute façon.
2: Oui, c'est ça. Et je suis pas mal de cet esprit-là. Et donc, je fais un parallèle avec philanthropie. Mais je crois que tout ça, ça se rejoint. La charité puis la philanthropie, vous avez posé la question, je crois que c'est la même chose.
1: Mm-hmm. Ben, il y a bien des aspects qui se rejoignent, dans lesquels ils se rejoignent.
2: Oui, et à la limite, c'est même aussi l'amour, vous l'avez suggéré aussi.
1: Oui.
2: Ce qui s'est passé aujourd'hui, c'est une coïncidence amusante, c'est que j'ai eu une longue discussion avec un des dirigeants de cet organisme, à Lévis, sur justement mon idée utopique. Et il m'a écouté, puis il m'a même demandé de travailler dessus et puis de développer l'idée. Et j'en suis arrivé donc à faire un petit texte, justement, que je venais de finir quand vous avez, quand j'ai entendu votre émission, votre idée. Donc, une idée utopique pour enfin vivre avec solidarité.
1: Ah, mais je vous écoute. Vous pouvez nous le lire ?
2: Ben écoutez, oui, puisque vous le demandez. Alors, et un premier petit pas. Alors, dans notre discussion, on a compris qu'il fallait avancer doucement et progressivement. Alors, dans le coin où on est près du fleuve, et un petit endroit vert où on pourrait installer un banc avec l'autorisation de la municipalité, et on pourrait là se réunir avec des amis. Ça serait un premier pas où on inviterait les autres organismes communautaires de la région, enfin d'abord de ceux de la municipalité, puis ensuite de la région, puis ensuite on parlerait de cette idée que j'ai, mon idée folle, que je voudrais proposer. Et un deuxième pas, j'ai déjà même une espèce de devise, s'unir, agir, sortir et aboutir. Se rassembler avec solidarité. Voilà, c'est tout un tas de petites choses que j'ai mises en place. Je peux aller un petit peu plus loin si vous voulez. Description de l'idée utopique pour enfin vivre avec solidarité progressivement. Rassembler le monde entier, des économiquement faibles, des pauvres, de la classe moyenne, qui n'est pas gâtée non plus, et de la classe aisée, qui peut être un petit peu entre deux, dans un mouvement pour sortir du cercle vicieux, pour être compris par tout le monde, enlisement social économique, oui. Et accéder au cercle vertueux, alors pour être compris, encore une fois traduit, une vie décente et digne par la force du nombre, une dizaine de milliards contre 1 ou 2%, ça fait quoi, 20 000, et en commençant par un petit pas, on pourrait peut-être réussir.
1: Ben... J'aimerais savoir le texte que vous avez composé.
2: Ah oui ?
1: Ce serait possible de l'envoyer à Radio Galilée ?
2: Je vais m'organiser pour ça, mon cher monsieur.
1: Ah, ça me ferait grand plaisir. Parce que ce que ça me révèle à moi, il y a le texte que j'apprécie, mais je trouve que le bonhomme qui est en arrière de ce texte-là, là, qui est à l'origine de ce texte-là, ça doit être un bon bonhomme aussi.
2: Oui,
1: vous me faites découvrir un humain.
2: En train de m'envoyer des fleurs.
1: Oui, c'est ça. Vous êtes un humain humain. Parce qu'on peut être des humains inhumains.
2: Mais
1: vous êtes un humain humain, vous avez les yeux ouverts. Vous êtes capable de voir qu'il y a des choses à changer dans le monde, à améliorer, à raffiner. Puis une solidarité à créer.
2: Plus que ça, j'ai l'idée qu'il faut bouleverser le monde. Ce monde qui est en guerre partout et puis qui n'est pas forcément très heureux chez nous.
1: Et vous le bouleversez comment ?
2: Ben avec mon idée folle. J'espère être capable, pas tout seul, bien sûr, justement, je veux... Mais vous savez, ça fait des années que je pense à ça. Mm-hmm. Ça fait très longtemps. Et là, peut-être qu'avec cet organisme de défense des droits sociaux... Peut-être qu'on va faire un premier pas, au moins. Je ne sais pas jusqu'où ça ira, mais on peut déjà commencer à avancer.
1: Je crois que, aussi bien lorsqu'il s'agit de l'amour, être aimé, ça nous fait beaucoup de bien. Ça nous fait vivre intensément nous-mêmes. Mais mettre tête ensemble, comme on dit en créole... Vivre ensemble comme humain avec les objectifs que vous avez de vivre dans la justice, la vérité, la solidarité, la communion entre humains,
2: oui.
1: C'est un autre grand pas, ce que la philanthropie nous permet.
2: Oui.
1: Eh bien, merci d'exister.
2: Ben, c'est très gentil. Merci de ce compliment.
1: C'est une façon de dire « rendons grâce à Dieu
2: ». Oui.
1: Puisque c'est lui qui nous a fait, mais il nous a fait pour être heureux. Il ne nous a pas fait pour être malheureux. Puis pour être heureux, il faut vivre dans la justice, le respect des droits, la vérité, la solidarité, tout ce que vous recherchez lorsque vous êtes philanthrope. Vous rejoignez d'autres personnes pour penser la même chose.
2: Oui.
1: Vous m'avez gagné.
2: Ben en tout cas, moi aussi, je vous renvoie le compliment. Merci d'exister.
1: Merci.
2: Et pas vous tout seul, mais aussi ceux qui sont autour de vous.
1: Ah, ben je partage ce bonheur. Au moins avec mon technicien là, que je vois devant moi. Merci beaucoup. Bonne soirée.
2: Bonne soirée.
1: Et merci d'avoir appelé.

0: Dans la société laïque où nous vivons, qu'est-ce qui vous réjouit, vous met en communion même avec les laïcs anti-religion? Dans cette même société laïque où nous vivons, qu'est-ce qui vous déplaît? Qu'est-ce qui vous contrarie? Je prends un autre appel. Oui, bonsoir.
1: Oui, bonsoir, l'abbé Pierre-René. Moi, ce qui m'interpelle ce soir dans cette question-là, c'est, si je regarde ça du côté positif, c'est que les choses se font aujourd'hui dans un monde athée ou multi-religieux, mais les choses se font quand même. Ça, c'est mon côté encourageant. On a changé les noms quand c'était chapeauté par la religion catholique qui était prédominante ici. On appelait la charité, le don de soi, la volonté de Dieu, l'enseignement, l'infirmerie. Maintenant, bon, on a changé les mots. On est altruiste, on a de la bienveillance, on fait du bénévolat, on a des mécènes qui aident. Mais les choses se font quand même, malgré que c'est pas chapeauté par la religion, par le clergé, tout ça. On est quand même capable de faire les choses. Par contre, le grand malheur de tout ça, c'est que à une certaine époque, y avait des visages. C'était des gens. Maintenant, c'est des statistiques. On a tant de pourcentage de personnes, je voyais ça il n'y a pas longtemps, 30% des Canadiens font leur épicerie à crédit. On n'a pas de visage. Mais avant, on savait que c'était notre troisième voisin. Alors, il y avait un humanisme. À ce moment-là, on avait des préceptes, des concepts religieux qui nous amenaient à de l'humanisme. Maintenant, ben, on fait un don, on va faire une journée de bénévolat, on revient chez nous, puis c'est terminé, c'est oublié. On s'est donné bonne conscience. Nos dirigeants, c'est ce qu'ils font. On investit, puis ça va donner 200 $ par année pour sauver un peu d'électricité. 200 $ par année, ça va coûter 5 000 $ par logement pour sauver 200 $ par année. Et on a tout un programme devant elle. C'est la 8e merveille du monde, ce programme-là, 200 $ par année. La grande difficulté, maintenant, le côté négatif, maintenant, c'est la gestion. La gestion de l'argent. La gestion de la capacité. On a une capacité en tant que peuple, qu'humain, que gouvernement, de régler tout. Tout oui. Pourrait être réglé, que ce soit ici ou sur la planète entière. Simplement qu'on pourrait verser les sous aux bons endroits. Mais présentement, le déploiement de l'armée américaine au Moyen-Orient, c'est 1 milliard par jour. Entre 1 et 2 milliards, même.

0: quand on entend ce genre de discours-là de dirigeants de pays souverains, oui, mais un pays éduqué, un pays où on ne devrait pas entendre ça de la bouche d'un dirigeant, à part peut-être de quelques-uns qu'on nommera pas. Mais quand on en est là, dans le monde d'aujourd'hui, c'est ce qui est désolant, c'est que le pouvoir se concentre chez quelques personnes, quelques dirigeants, quelques milliardaires, et tout le pouvoir est concentré là. Alors, les gens, comme se disait tout à l'heure, il y a plus de les gens, on n'a plus de voix. On ne peut plus, même si on s'exprime, on va tolérer que les gens s'expriment ici encore, contrairement à certains endroits où ils sont mis à mort. Ici, on peut s'exprimer, mais ça calme le bon peuple, hein, comme tirer quelqu'un dans une fosse au lion, puis ça calme un peu le bon peuple qui a besoin de ça un peu. Mais c'est dommage. C'est dommage. Puis moi, je me dis quelque part, est-ce qu'on n'est pas rendu au point où on doit accepter que c'est le début de la fin, tout simplement? Moi, c'est là que je suis. J'accepte de plus en plus que c'est irrévocable, c'est irrémédiable le mur dans lequel vers lequel on s'en va. Tous les protocoles, les COP 21, 22, nommez-les, pour l'environnement, tout ça, ça n'existe plus. Tout ce qu'on fait, là, on va faire des mines partout, on va extraire du pétrole, des minéraux nobles, on farme, on doit passer à 4-5% de notre PIB pour s'armer. Tous les pays qui n'avaient plus le droit, entre guillemets, de s'armer après la Deuxième Guerre mondiale, comme le Japon, l'Allemagne, ben là, c'est une course à l'armement. On parle de démocratie, mais c'est une fausse démocratie dans laquelle on vit. Quand est-ce qu'on décide, que ce soit nous ici au Québec, qu'on décide comment notre argent est dépensé? On a mis des centaines de milliards dans des usines qui étaient déjà en faillite. Si c'est nous qu'on fait ça dans notre maison, on va tout perdre. Mais là, c'est l'argent des autres, il n'y a pas de problème. Des centaines de milliards à gauche et à droite, dans les autobus électriques, il n'y a rien qui marche. Mais on investit, on gaspille, on dilapide l'argent des gens. Alors que régler les vrais problèmes, c'est pas vendeur. C'est pas avec ça qu'on gagne des élections. C'est pas avec ça qu'on se fait réélire, les pauvres, les gens qui ont besoin. Les écoles qui tombent en ruine, les enfants qui arrivent à l'école qui n'ont pas mangé, les gens qui doivent choisir entre se nourrir ou payer leur logement.
1: Oui.
0: C'est pas vendeur, ça. On ne gagne pas d'élections avec ça, on gagne des élections avec des grands projets, mais c'est de la frime. Et c'est ça le grand désarroi que j'ai, le grand constat de on a beau parler tant qu'on voudra, mais on n'a pas de voix. Puis notre voix va être écoutée un peu là, la veille des élections. Après ça, on ne se rappellera plus de nous. C'est très dommage. Puis c'est un. Il n'y a plus possibilité d'arrêter cela. Si on ne sait pas rejoindre dans le détour par une guerre, il y en a plusieurs, mais une guerre encore plus grande, ça va être l'environnement qui va nous frapper.
1: Comme on dit, c'est déjà le cas. Hein?
0: C'est déjà le cas, c'est ça. Puis, comme on n'investit plus dans ça, comme ça n'a plus d'importance, comme le dirigeant du pays le plus puissant du monde nous dit que c'est faux, ça n'existe pas. Alors, les gens sont portés à croire ça. Ce qui existe, c'est « make money », tout le temps faire de l'argent. Puis on élargit toujours le fossé entre les riches et les pauvres. Et juste ici au Québec, c'est incroyable le fossé qui existe entre les pauvres. Il n'y a plus
1: personne
0: au milieu de notre monde.
2: Eh bien, merci d'avoir partagé ça avec nous ce soir.
0: Merci, puis une belle fin de journée, belle fin de soirée.
2: À vous aussi.

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0: Ici Aline Lesage, bienvenue à cette nouvelle série qui portera cette année sur les paraboles de l'Évangile. Pour ce faire, au cours des quelques épisodes que nous consacrerons aux paraboles et à leur interprétation, je serai en compagnie de M. Raymond Truchon, professeur retraité de théologie à l'Université Laval. M. Truchon, d'abord, re-bienvenue à Radio Galilée.
1: Bienvenue.
0: Vous avez donc choisi de nous parler cette année des paraboles de l'Évangile. Vous voulez nous expliquer pourquoi, à votre avis, c'est important de consacrer toute une série aux seules paraboles?
1: Les paraboles sont un approfondissement des béatitudes. Au fond, c'est surtout l'enseignement de Jésus dont il s'agit dans les paraboles. Alors, Jésus nous parle des faits, des événements de sa vie, parle les faits de notre histoire personnelle et collective. Il nous parle aussi par des énoncés, comme on a vu par exemple dans les béatitudes, qui sont la charte même du royaume, c'est-à-dire du dessein de Dieu sur le monde. Et finalement, par les paraboles, qui sont l'approfondissement le plus puissant de cette parole de Dieu, c'est-à-dire de la nature même de Dieu, de son dessein, de la nature de l'homme, de ses fonctions, de son dessein aussi, de son histoire. Alors, les paraboles deviennent le moyen pédagogique le plus poussé. Et on voit dans Marc, par exemple, au chapitre 4, on voit que Jésus a parlé d'abord par les béatitudes. On le voit dans Matthieu 5 à 7. C'est d'abord 5, 1 à 12 et ensuite dans tout le discours 5 à 7. Et ensuite, il est dit, par exemple, dans Marc, chapitre 4, qu'il ne leur parlait plus qu'en parabole. C'est-à-dire que c'est là que se trouve l'enseignement dernier, le plus puissant de Jésus. Et commencer les béatitudes, c'est bien. Approfondir par les paraboles, c'est nécessaire.
0: Alors donc, avant de commencer à parler des paraboles, et même si tout le monde sait à peu près ce que c'est qu'une parabole, ce serait peut-être bon que vous nous donniez votre définition à vous.
1: Oui, la définition des paraboles, elle a toute une histoire. Il y a d'abord, on connaît tous les fables de La Fontaine. C'est évident que les paraboles sont des histoires, mais les paraboles du Nouveau Testament sont des histoires, comme on s'en doute, spéciales. Une parabole, c'est comme l'homme en marche. C'est l'enseignement le plus parfait, c'est l'homélie la plus parfaite. Chaque homélie, en fait, doit nous montrer le royaume de Dieu à l'œuvre et les moyens d'y participer ou l'invitation à y participer. Les paraboles en sont tout le déroulement. Il y a à peu près 43 paraboles dans le Nouveau Testament. Ça, je dis à peu près 43, c'est pas parce que je les ai pas comptées ou comptées. C'est parce que nous allons prendre les paraboles les plus structurées. Or, il y en a 43. C'est donc dire, en fait, que c'est un programme non seulement pour un an, mais même pour deux ans. Et c'est évident que c'est un programme pour la vie. Alors, les paraboles sont un enseignement constant qui est à découvrir. La puissance des paraboles vient de toutes sortes de ces éléments constitutifs. Les paraboles sont des expériences des gens de la vie du temps de Jésus. Et en nos jours, dans notre temps, elles sont nos expériences à nous. Elles sont les expériences tirées de la vie des gens du temps. Pourquoi la parabole est si forte? C'est parce que dans la parabole, on a non seulement le principe énonciatif de la parole, mais on a aussi sa situation dans son vécu. Alors, une parabole, c'est comme un individu en train de nous parler, autant par sa vie que par ce qu'il fait et par ce qu'il dit, et par ce qu'il vit. Et dans les paraboles, nous allons voir justement, dans ces éléments constitutifs, les éléments du fonctionnement même de la parole de Dieu. Donc, les paraboles sont l'instrument pédagogique le plus puissant. Ils sont l'instrument d'analyse le plus puissant de la parole. Ils sont le lieu privilégié de l'étude de son fonctionnement. Et ils sont peut-être la radiographie la plus puissante de l'homme.
0: Monsieur Truchon, je pense que vous aimez parler de cette série, comme vous l'avez fait pour les Béatitudes, comme d'un exposé sur l'actualisation des paraboles. C'est-à-dire que vous cherchez à démontrer le caractère actuel, l'incidence des paraboles, l'incidence réelle de notre vie dans tous les jours. Est-ce que c'est bien ça?
1: C'est bien ça, parce que là, vous vous trouvez à recouper la définition même de la parabole, qui est justement une actualisation, une prise de sens sur un vécu, sur une tranche de vécu. Le plus bel exemple d'une parabole, c'est un film. Dans un film de deux heures, on peut avoir 10-15 ans de la vie d'une personne. Mais parce que c'est concentré en 2 heures, nous avons là un impact considérable de prise de conscience, d'opérationnalisation non seulement sur notre conscience, mais sur nos tendances, nos prises de conscience, nos analyses, nos désirs. Et c'est pour ça que dans chaque parabole, il y aura 3 éléments constitutifs fondamentaux que nous verrons nécessairement, qui est d'abord son énoncé, c'est-à-dire la vérité qu'il y a là-dedans, ce qui attaque notre esprit, notre intelligence. Quand je dis attaque, je veux dire ce qui met en choc, en état de choc, c'est-à-dire en état de réveil. Ensuite, il y aura l'appui psychosociologique. Appui veut dire prise en charge d'expérience personnelle, ça veut dire c'est psychologique, et sociologique veut dire collectif, parce que tout ce que nous vivons a un impact non seulement personnel, mais social et mondial. Ensuite, nous aurons l'objectif pédagogique qui est la puissance même de cette parole de nous transformer.
0: Monsieur Truchon, vous avez fait allusion tout à l'heure au nombre des paraboles. Est-ce que vous voulez nous en parler un petit peu? Est-ce que c'est important de connaître le nombre des paraboles?
1: C'est bon de voir que sur les 43 paraboles, par exemple, il y en a une vingtaine qui sont présentes il y en a une vingtaine qui sont plus caractéristiques. Ça veut pas dire que les autres sont moins, mais disons que faudrait voir davantage ces 20-là. Ensuite, il y en a à peu près 7-8 qui sont présentes chez Matthieu, Marc et Luc, quoique avec quelques différences. Et il y en a une seule dans Saint Jean. Mais en fait, l'évangile de Jean lui-même est quasiment toute une parabole. Mais au niveau de la structure même, c'est le bon pasteur, la vigne, dans Saint-Jean. Alors, pourquoi dire que c'est important qu'il y ait 43 paraboles? C'est parce qu'il y a un plan des paraboles. Il y a un plan pédagogique. C'est qu'il y a une pédagogie des paraboles. Quand on regarde le Nouveau Testament dans sa rédaction et même dans l'Ancien, on peut découvrir facilement 7 étapes. La première étape, c'est l'appel à découvrir Dieu, à le découvrir comme présent dans sa vie ou encore à vouloir orienter sa vie vers lui ou encore à être fasciné par son mystère. Ça, c'est la première étape. En fait, c'est cette étape-là dans le Nouveau Testament, c'est Jésus-Christ lui-même qui vient nous présenter Dieu en personne. Et non seulement nous le présenter, mais nous faire alliance avec lui. La deuxième étape, c'est le chemin pour rencontrer Dieu. Ça, ce sont les béatitudes et les miracles. Chacun de ces 2 éléments-là sont complémentaires parce que chaque parole de Dieu produit un acte merveilleux dans notre vie et chaque acte de Dieu est en fait une merveille. Ensuite, il y a la troisième étape qui sont les paraboles, justement, là, ce que nous entreprenons, qui est une personnalisation de la parole de Dieu. C'est qu'au fond, le programme de Dieu sur notre vie, c'est de nous réaliser. Alors, chaque personne devient un dessein de Dieu. Et chaque personne est une parabole, c'est-à-dire une parole vivante à devenir réalisée. Et c'est la parabole et les paraboles qui nous en expliquent le parcours, la constitution, les processus et le reste. Pourquoi tant de paraboles? Parce que chacune a son identité propre, c'est-à-dire son message propre, sa spiritualité, de telle sorte que les 43 paraboles forment un ensemble inouï de richesses de révélations. Ensuite, pour continuer le schéma quand même, la quatrième étape, c'est la transformation que peut opérer notre parabole, c'est-à-dire la transfiguration. La cinquième étape, c'est l'histoire de l'humanité vue dans l'acte de Dieu qui est Jésus-Christ, c'est-à-dire l'Eucharistie, et l'histoire des hommes qui s'y rapportent et qui la construisent. La sixième étape, c'est la Pentecôte, c'est-à-dire l'Église, c'est-à-dire que chaque homme peut devenir un signe de Dieu dans ce monde, pour lui et pour d'autres, dans ce qu'il vit, dans ce qu'il désire et dans ce qu'il prend conscience. Et la septième étape, c'est la parousie, l'eschatologie, c'est-à-dire que cette synthèse merveilleuse de notre histoire, un jour sera vue dans toute sa lumière comme quelque chose d'extraordinaire.
0: Monsieur Truchon, est-ce que le fait que le nombre des paraboles soit différent chez chacun des évangélistes, ça signifie que c'est une méthode qui avait une importance différente pour chacun d'eux ou est-ce que c'est simplement une question de hasard?
1: Oh non, il n'y a pas de hasard dans la Providence ou dans le plan de Dieu. Les évangélistes représentent en fait des églises. Par exemple, Matthieu représente l'église de Jérusalem, Marc représente l'église de Pierre, et Luc représente l'église de Paul, et Jean, lui, représente une sorte de synthèse dans son vécu de la parole de Dieu. Donc, ce n'est pas un hasard, c'est une richesse encore que nous ayons plusieurs évangiles, plusieurs évangélistes, et même plusieurs prédicateurs, et même plusieurs églises en ce monde, parce que chacune, dans ses différences, vient compléter l'autre. On pourrait même pousser ça à la limite que chaque homme est comme un aspect précis de rencontrer Dieu.

0: Nous démarrons ce soir notre longue série sur les paraboles. Ici Aline Lesage, je suis en compagnie de Monsieur Raymond Truchon. Alors Monsieur Truchon, parlez-nous de la structure des paraboles. Est-ce qu'il y avait un plan? Est-ce que c'est organisé tout ça?
1: Oui, là, nous continuons notre approfondissement d'une introduction très générale que nous compléterons tranquillement à mesure que nous verrons certaines paraboles. Mais disons qu'on peut, avec Lucien Sarfaux, découvrir quatre groupes de paraboles. Autrement dit, les paraboles n'ont pas été écrites ou rédigées par les évangélistes comme ça, mais elles ont un ordre pédagogique. Les premières ont une fonction et les dernières en ont une autre. Autrement dit que la fonction pédagogique avance, se continue. Alors, il y a un premier groupe de paraboles qu'on appelle les paraboles des signes de la présence de Dieu en ce monde. Alors, on a un certain groupe de paraboles là, qui vont nous dire comment faire pour reconnaître l'agir de Dieu dans notre vie et en ce monde. Est-ce qu'il y a des signes pour ça? Oui, les premières paraboles vont nous dire ça. Oui, mais est-ce qu'il y aura un sens général des paraboles? Oui, il y a un sens général des paraboles. On pourrait résumer ça dans une phrase ou deux. Les paraboles nous montrent que Dieu a un plan, mais que l'homme résiste à ce plan. Autrement dit, l'homme met Dieu en échec. Mais cet échec que l'homme crée face au plan de Dieu, Dieu va l'utiliser pour le transformer encore plus fort et développer encore un plan plus puissant. C'est le sens général des paraboles. Mais le premier groupe des paraboles nous dit comment les signes pour reconnaître Dieu qui agit en ce monde. Un deuxième groupe de paraboles comprendra deux parties. La première, c'est le vrai visage de Dieu fait par lui-même. Vous savez comment est-ce qu'on déforme le visage de Dieu continuellement dans nos vies, dans nos paroles, sans plutôt en être plus ou moins conscient, mais comme ça. Comme disait Voltaire, Dieu nous a fait à son image, mais on le lui a bien rendu. Autrement dit, on déforme le visage de Dieu. C'est peut-être, c'est sûrement l'élément le plus puissant des paraboles, de nous faire redécouvrir constamment le vrai visage de Dieu fait par lui-même. Ensuite, dans petit b, ou autrement dit, dans le deuxième groupe des paraboles, il y a un autre message, c'est le visage du vrai saint. Comment est-ce que des fois, on ne sait pas c'est quoi un saint? Est-ce que ça existe? Est-ce que c'est un homme en santé? Existe-tu encore? Et c'est quoi un saint? Alors là, il y a un deuxième groupe de paraboles qui vont nous montrer ça. Est-ce que c'est un gars qui se couche de bonne heure, qui ne sacque pas? C'est quoi un saint? Là, on va le savoir d'une façon précise. Troisièmement, il y aura un autre groupe de paraboles qu'on appelle les paraboles de crise. C'est-à-dire qu'il y a des paraboles qui vont nous montrer qu'on est en crise. Mais des fois, on ne sait même pas qu'on s'en va s'assommer à quelque part. Alors, être en crise, c'est découvrir qu'on a un problème. C'est une étape extraordinaire. Et souvent, l'échec est utilisé pour ça. L'échec est très utile pour nous réveiller, pour nous dire « bon, change de route ». De telle sorte qu'un problème devienne grande grâce. Parce qu'on peut prendre conscience d'une route et en découvrir une autre. Alors, au fond, le troisième groupe des paraboles vont nous montrer comme ça les vrais principes de la vie à redécouvrir. Et il y a un quatrième groupe de paraboles qu'on appelle les paraboles de sagesse, c'est-à-dire des paraboles qui nous disent, bon, ben, à présent que tu as trouvé la route, ben, garde-la. Ce sont des paraboles de veille, des paraboles de sagesse, des paraboles pour garder la route et continuer à grandir dedans.
0: Je constate dans votre introduction sur les paraboles que le dernier point porte sur ce que vous appelez les principes d'interprétation. Ah. Qu'est-ce que c'est un principe d'interprétation de la parabole?
1: Oui. D'abord, les principes d'interprétation de la parole ou même de Dieu ou de l'Évangile ou de la Bible, on le sait tous que quand on lit quelque chose, on peut lui faire dire bien des choses. Des fois même, on lui fait dire exactement le contraire. Pourquoi? Parce qu'on est intéressé. Hein? Comme le gars qui aime bien l'alcool, au moment donné, voit une bouteille d'alcool gros comme un tonneau, ou encore un pauvre voit un 10 cents gros comme un 30 sous. Autrement dit, on n'a pas toujours un cœur sain pour bien interpréter ce que l'on voit, ou ce que l'on dit, ou ce qui nous est dit. Alors, il y a des principes objectifs, c'est-à-dire des manières de lire l'Écriture qui sont conformes à ce qui est écrit pour ne pas lui faire dire n'importe quoi. Des fois, on cite une parole de Dieu ou un texte d'Écriture, puis c'est pour lui faire dire exactement le contraire. Même si c'est vrai ce que ça dit, c'est pas ça que le texte veut dire. Comme par exemple la parabole du Père miséricordieux ou de l'enfant prodigue, qui parle de cochons, c'est pas pour nous dire qu'il faut pas être des cochons, c'est pas ça du tout. Alors, on peut pas faire dire n'importe quoi aux paraboles. C'est pourquoi il y a une petite historique de l'histoire de l'exégèse des paraboles, et pour la résumer en trois phrases, il y a eu d'abord Saint Augustin, surtout, qui était dans son temps, et qui allégorisait tellement les paraboles que, par exemple, il disait que les sacrements, dans la parabole du bon samaritain, l'huile puis le vin, c'était les sacrements, l'humanité, c'était l'âne, et le reste, c'est le reste. Peut-être qu'il atteignait son but pastoral, bien sûr, mais ce n'était pas le sens premier ou littéral des paraboles. Alors, c'est le pape Pie XII qui a rappelé l'aspect important du sens littéral de l'Écriture. Alors, il y a un sens de l'interprétation de l'Écriture, il y a des principes d'interprétation. Pour les paraboles, on peut en donner 5, mais nous n'en utiliserons surtout 3, faute de temps, mais qui seront les principaux quand même. Ça, nous devons ça à cette grille de lecture, surtout pour les 3 premiers principes, nous le devons à Jérémias, qui est le principal spécialiste des paraboles du Nouveau Testament. Son père lui-même avait passé 20 ans à étudier ça, et lui-même en a passé 20 autres. C'est au fond les autres et aussi Donne, là. Mais il y a d'autres auteurs aussi, c'est bien sûr. Mais c'est surtout Jérémias qui a montré le sens littéral des paraboles. Il y a eu Julie Cher aussi. Julie Cher, en 1888, qui montrait qu'une parabole, ça ne veut pas dire n'importe quoi. C'est pas un test de Rorschach. On peut pas dire n'importe quoi. Mais c'est Jérémias qui a dit que il y a une vérité à découvrir dans les paraboles. Bien sûr, il y a plusieurs vérités à découvrir dans les paraboles. Mais il y en a une qui est fondamentale. Et on l'appelle la pointe. Pourquoi? Parce que tous les éléments du récit concordent vers une vérité fondamentale. Et on appelle ça une pointe. Les exégètes ont appelé ça une pointe. Alors, nous appellerons souvent ça la pointe. Ça veut dire l'énoncé principal de la parabole que Jésus a voulu faire comprendre. Et c'est surtout ça, des fois, qu'on a perdu de vue et que cette étude nous fera redécouvrir encore davantage.
0: C'est le message, en somme.
1: C'est le message. Maintenant, il y a aussi la dynamique de la parabole. C'est autrement dit l'élément puissance d'opérationnalisation de la parabole. Ça, c'est l'objectif pédagogique de la parabole. Ensuite, il y a l'appui psychosociologique. Alors, comme principe d'interprétation, le premier, c'est l'antithèse. Alors, vous vous rappelez du film « Le bon, la brute et le truand », qui est un très bon film. Alors, vous voyez 3 personnages, le bon, la brute et le truand. Autrement dit, pour faire comprendre une chose, des fois, c'est mieux de bien caractériser le message ou encore le portrait, de faire un portrait plus saisissant. Il n'y a rien qui fait plus saisir quelque chose que l'antithèse, c'est-à-dire ce qu'elle est, ce qu'elle n'est pas. Même toute la somme théologique de saint Thomas d'Aquin est construite sous ce mode, par exemple, le contra, le sed contra, c'est-à-dire ce qui est pour, ce qui est contre. Alors, dans la parabole, le premier principe, c'est l'antithèse. Ça veut dire que dans toute parabole, il faudra trouver 2 éléments contraires fondamentaux. Ce sera le premier principe. Et c'est ce que nous montrerons tout de suite en premier. Le deuxième élément, c'est la dernière partie de l'antithèse. C'est que dans une parabole, il y a une phrase. Mais là-dedans, il y a 2 parties. Il y a une partie positive et une partie négative. Or, ou la partie négative en premier, la partie positive en deuxième. Ce qui sera le plus important, c'est la deuxième partie. C'est elle qui sera le plus important. Pourquoi ça? Ben, c'est qu'une parabole, c'est comme une procession, c'est comme un film, c'est comme une pièce de théâtre. C'est que quand on va voir un film, ils nous disent pas le film tout de suite au départ. Sans ça, on n'a rien qu'à partir. Ils nous le disent à la fin. Autrement dit, ils se construisent toute une dramatique, là, puis tout un scénario, puis bang, à la fin, t'as le clou. Comme on avait nos processions anciennement, on avait d'abord les enfants de chœur, ensuite les sous-diacres, les diacres, les prêtres, puis finalement l'évêque, tout ça, la nardière. Alors lui, il arrivait comme le plus important. Donc, tant que t'es pas arrivé à la fin d'une parabole, prends bien attention parce que t'as pas saisi encore. Et très souvent, ça te revire de bord rendu à la fin. Comme par exemple, le pharisien et le publicain, faut arriver à la fin pour savoir ce qui se passe. Parce que le pharisien, quand il a entendu la parabole du pharisien et du publicain, il était sûr qu'il allait se faire vanter par Jésus. Quand t'arrives à la fin, c'est qu'au contraire, c'est lui qui part avec ordien. Alors, c'est à la fin que tout se passe. Troisième principe pédagogique, c'est le Sitz im Leben en allemand qu'on appelle, c'est-à-dire le contexte psychosocial de la parabole. C'est à qui Jésus s'adresse. Parce qu'il parle pas pareil à la femme adultère, à la pauvre veuve ou encore aux pharisiens. Autrement dit, la parabole s'adresse à des catégories de gens, des catégories qui n'existent plus comme telles maintenant. C'est sûr qu'aujourd'hui, on rencontre plus des pharisiens sous 4 bourgeois, ni des chevaux. Mais par contre, il y a encore des pharisiens dans l'âme. Autrement dit, l'attitude de la conscience, elle demeure, elle est transculturelle. Alors ça, nous soulignerons ça aussi, c'est très important, c'est que ça s'adresse à une orientation de la conscience. Quatrièmement, le principe d'interprétation, c'est ce qu'on appelle la tendance contraire. C'est que toute parole de Dieu est faite pour nous virer de bord parce qu'on marche à l'envers. Si on meurt du bon sens, mais tant mieux, ça nous confirme. Alors, la parole de Dieu, comme par exemple, on sait que c'est pas l'argent qui fait le bonheur, mais on fait comme si tout c'était ça. Alors, autrement dit, on est porté tout le temps à marcher à tête en bas. Alors, la parabole vient nous remettre la tête à l'endroit. Et cinquième principe qu'on appelle le sens plénier, c'est-à-dire que c'était dit ailleurs. Si on découvre que la pointe d'une parabole, ça, c'est pas écrit ailleurs, il faudra recommencer parce que c'était dit ailleurs, mais pas aussi fort.

0: nous poursuivons notre introduction sur les paraboles avec M. Raymond Truchon. M. Truchon, je pense qu'on va devoir revenir très souvent à la fameuse question de l'allégorie dans les paraboles. Vous avez cité dans le texte, vous parlez d'une allégorie mauvaise, c'est-à-dire qui n'est pas conforme au message, à l'idée de l'auteur. Est-ce que c'est pas facile, en effet, de faire dire à une parabole ce qu'on veut bien lui faire dire et même son contraire?
1: Oui, on est bien tenté à ça, comme un couple qui a un garçon. Quand il a ses qualités, c'est l'enfant, puis c'est le père qui parle, il dit c'est mon garçon. Puis quand il y a des défauts, ben, il dit à la mère c'est ton garçon. Alors, évidemment, c'est le même garçon, mais, hein, on s'organise. Alors, la parole de Dieu, c'est très dangereux, c'est un arme à deux tranchants. Dieu le sait très bien, et des fois, il fait en fait dire des capables. Alors, c'est pour ça, il y a une étude objective, c'est-à-dire une étude plus scientifique de la parole de Dieu qu'il faut faire, et c'est là le domaine de l'exégèse. Et de l'exégèse, c'est le luxe dans la science. C'est la science dont on devrait faire ça, non seulement à la retraite, mais dans des moments privilégiés de nos journées. Autrement dit, avoir un bon volume d'exégèse chaque année, un bon volume de théologie, continuer à lire de la poésie, parce que le langage poétique est encore plus important, mais l'amour, c'est important, la foi c'est important, mais la science aussi. Autrement dit, la foi et la science, faut jamais opposer ça, ça marche ensemble, même si l'un va plus loin que l'autre. Alors l'exégèse, c'est une science bien importante. Donc il y a une exégèse, c'est-à-dire ce qu'on appelle le sens littéral des paraboles, il y a le sens spirituel aussi, mais le sens spirituel aussi fait partie du sens littéral. Alors l'allégorisation, c'est que justement, il faut revenir au sens premier de l'allégorisation, celle que Jésus a faite et celle que Jésus a donnée, comme tous les rabbins de son temps. Et ce que Jérémias, au fond, a découvert, c'est que la méthode parabolique était une méthode très connue des rabbins, et on peut pas dire n'importe quoi, même si on fait des comptes. Alors, l'allégorie, qu'est-ce que c'est qu'une parabole et qu'est-ce que c'est qu'une allégorie? Une parabole, c'est, encore une fois, une histoire tirée de la vie courante qui sert à décrire un message, qui contient une puissance de nous transformer, de nous guérir et nous convertir, de nous refaire retrouver une vraie relation de vie, et une expérience qui nous permet de la lire et de la relire, notre expérience, et d'en découvrir des éléments. Alors, l'allégorie, elle, par contre, c'est que les éléments de l'histoire, que constitue l'histoire, est symbolique. Par exemple, Jérusalem. Prenons le sens littéral. Jérusalem, c'est une ville, ça, qui existe en Israël. Mais la Jérusalem, c'est symbolique. C'est une ville, c'est la ville céleste. Alors là, on est dans le sens symbolique. Par exemple, dans l'Écriture, Jésus dit à un moment donné, si ton œil te scandalise, arrache-le, jette-le loin de toi. Ben écoutez, s'il fallait faire ça, il y aurait pas mal besoin de chiens, de miras, là. Alors, c'est pas à prendre au sens littéral, c'est un sens figuré. Ça veut pas dire que ça veut rien dire. Ça veut dire que faut prendre ça dans l'objectif que ça signifie. Autrement dit, enlever de nos vies ce qui peut nous perdre. Essayer de l'enlever ou de le corriger ou de s'y prendre autrement. C'est un peu comme un tracteur. C'est pas le tracteur qui doit nous mener, ça doit être nous autres qu'on mène le tracteur. Alors, c'est ça, la parabole, il y en a deux sortes. Il y a des paraboles qui sont pas allégoriques, puis il y a des paraboles qui sont allégoriques. Comme par exemple, la parabole de l'enfant prodigue, ce n'est pas une allégorie. C'est pour ça que les cochons dans la parabole ne symbolisent personne. Ils sont là simplement pour montrer comment le gars était rendu bas, parce que pour un juif, un cochon, c'est quelque chose de très bas, faut pas faire comme les autres, là. Tandis que une parabole, elle, comme la parabole de l'enfant prodigue, c'est pas une allégorie, c'est que le cochon est là simplement pour montrer ce qu'est l'histoire. Tandis que la parabole des vignerons homicides, si vous lisez cette parabole-là, vous allez voir qu'à chaque ligne, il s'agit de personnes différentes. Donc, les éléments, c'est des personnes qui constituent la parabole. Alors, est-ce que nous pouvons allégoriser toutes les paraboles d'Écriture? C'est pas à souhaiter. Il faut, par contre, les actualiser, ce qui est différent. Actualiser une parabole, c'est pas l'allégoriser, c'est en faire une autre qui va contenir les mêmes éléments constitutifs. Par exemple, la pointe, l'objectif pédagogique, puis l'appui psychosociologique. Exemple, vous lisez un événement dans le journal, puis vous trouvez que c'est une situation de vie qui mérite un rapport avec l'Évangile. Vous essayez de découvrir dans l'Évangile la lumière qui pourrait l'éclairer. Ensuite, vous relisez l'histoire ou l'événement du journal pour en découvrir la lumière, et là, vous reconstruisez une histoire à même l'événement du journal, puis là, au fond, vous arrivez une parabole moderne qui, au fond, a la même puissance que Jésus ou que celle de Jésus et que Jésus aurait faite en notre temps. Par exemple, si vous parlez à un violoniste, vous ne parlez pas comme un forgeron, vous ne parlerez pas de marteau, parce que le gars, il ne frappe pas un clou avec son archet. Alors, c'est pour ça que le langage, au fond, est un sacrement et que le prédicateur doit connaître au moins deux langages, celui de la Bible et celui de son temps, celui des gens.

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0: Bienvenue à Question d'aujourd'hui, émission qui vous est présentée par l'Office de catéchèse du Québec en collaboration avec Radio-VM et Radio-Galilée. Au micro, Renaud Grégoire, c'est un plaisir de se retrouver cette semaine et nous sommes à Ottawa pour rencontrer le frère Louis Roy, qui a écrit un excellent livre, « L'expérience de Dieu, de la psychologie à la mystique », et nous avons la chance de l'avoir avec nous. Bienvenue, frère Louis Roy.
1: Merci. Bonjour.
0: Alors, frère Louis Roy, vous êtes dominicain. Parlez-nous de votre parcours comme enseignant et comme auteur.
1: J'ai toujours voulu écrire. Quand j'étais adolescent, je pensais écrire un roman. J'avais même choisi un pays, et puis j'ai jamais commencé. Mais j'ai eu la chance d'avoir des amis et de constituer, quand j'étais vers l'âge de 16 ans, 15-16 ans, nous étions un petit groupe d'artistes littéraires. Un était spécialisé un peu dans les films, puis on échangeait beaucoup. Alors, c'est ainsi que j'ai écrit des poèmes et puis écrit aussi quelques articles dans le journal du Collège Garnier à Québec, journal au Collège Garnier des Jésuites. Et puis, j'ai toujours écrit, j'ai beaucoup écrit.
0: Mais vous êtes dominicain, donc vous avez choisi quand même un aspect un peu particulier de la vie religieuse, donc c'est ce côté de recherche, de spiritualité, d'éclairage à la manière de Saint-Dominique.
1: Oui, c'est ça, oui, exact.
0: Frère Louis, vous avez publié donc « L'expérience de Dieu, de la psychologie à la mystique » chez Médiapol, et vous annoncez vous concentrer sur la spiritualité, la méditation, la mystique. Et ces trois termes qui ne sont pas toujours très clairs. Alors, est-ce que vous pouvez nous éclairer comment vous avez défini la spiritualité, la méditation et la mystique?
1: Commençons par la spiritualité et je vais vous offrir quelques commentaires sur le tout début de l'introduction du livre à la page 7. Donc, spiritualité, d'ailleurs très populaire aujourd'hui, quand on pense à la racine étymologique, c'est l'esprit, hein, spiritualité, l'esprit humain, et que certaines personnes, beaucoup de personnes, découvrent en eux, surtout à l'adolescence et peut-être parfois plus tard. Donc, la spiritualité, c'est spiritus, l'esprit humain. Et le grand maître de la spiritualité, j'ai découvert ça plus tard, c'est saint Augustin. Il dit « Entrez en vous-même ». Alors là, connaissez-vous vous-même et puis connaissez Dieu à la même temps. Que je vous connaisse, dit-il à Dieu dans les confessions, et que je me connaisse. Ça marche ensemble pour lui. Et pour connaître Dieu, il dit, une fois qu'on est à l'intérieur de la spiritualité ou de son esprit humain intéressé par la spiritualité, c'est monter à l'intérieur vers Dieu. L'Esprit Saint nous fait monter vers lui. Alors, il y a quelques étapes dans cette connaissance de soi. Tous ceux qui sont intéressés par la spiritualité montent, mais souvent, ils rencontrent ce qu'ils pensent être le divin. C'est un grand tout impersonnel. D'autres découvrent un Dieu personnel. Alors, il y a une bifurcation là, mais moi, je fais partie d'un groupe de croyants catholiques qui ont beaucoup d'estime pour ceux qui découvrent le divin, tandis que d'autres s'opposent à ça. C'est comme une espèce d'hérésie, c'est comme une espèce de mauvaise voie. Et ils ne voient pas du tout que c'est quand même quelque chose qui est bien. Et même, je dirais, comme théologien, c'est inspiré par l'Esprit-Saint. Donc, alors voilà pour spiritualité. Méditation, c'est l'application d'une méthode pour rester avec Dieu et non pas simplement se mettre en prière, mais utiliser une méthode. Moi, j'utilise la méthode de la concentration développée par des trappistes américains depuis 1976. J'ai jamais changé. J'ai toujours été satisfait. Et c'est basé sur la respiration. Donc, quand on inspire physiquement, on inspire le bon esprit, on inspire la présence de Jésus, ou encore quand on expire, on laisse aller les choses négatives en nous, l'attachement au moi et le manque de détachement et tout ça. Donc ici, méditation, ma façon de le comprendre, ce n'est pas la méditation au sens médiéval dont on pourra parler plus tard peut-être, mais en son sens contemporain que je viens d'expliquer, la méditation. Il y a des méthodes aussi basées sur la respiration dans l'Est. Les chrétiens de l'Est, surtout russes et grecs, et c'est toujours basé sur la respiration. Vous avez ça aussi chez les bouddhistes. Alors finalement, moi je suis en faveur d'une méthode. Chacun doit trouver sa méthode. Mais je connais aussi des gens même des théologiens, qui disent non à cela. Non, non et non. C'est l'Esprit Saint qui vous guide, mais il n'y a pas l'idée d'une collaboration avec une méthode. Alors, quel est le troisième terme?
0: La mystique, c'est cette
1: prière basée sur la présence de Dieu, poussée au maximum. Donc, un mystique, c'est pas strictement différent de quelqu'un qui n'est pas mystique, mais qui est une personne de prière. Mais parmi ces personnes de prière-là, il y en a qui ont ce que j'appelle le charisme, au sens de Saint Paul, c'est-à-dire le don, de la mystique. Tout le monde n'est pas appelé à être mystique. Et là, c'est une thèse que j'ai dans un long manuscrit en anglais où je suis dans une minorité de théologiens. Beaucoup pensent que tout le monde, tous les baptisés, sont invités à être mystiques. Je ne crois pas que c'est vrai. Et puis, j'explique dans mon manuscrit, je ne le ferai pas aujourd'hui, pourquoi il y a des gros inconvénients avec cette idée-là. Tout le monde est appelé. Ça peut être désastreux. Je me sens appelé, mais en fait, je ne suis pas appelé, donc je suis coupable. Et puis alors, c'est une voie qui est peut-être assez, assez dangereuse.
0: En effet, mais c'est très intéressant que vous mettiez vraiment en évidence, que vous expliquiez ces termes, donc spiritualité, qui est vraiment se rencontrer, rencontrer Dieu, si j'ai bien compris, Et c'est intéressant que vous parliez, frère Louis, de Saint-Augustin, puisqu'on entend de plus en plus parler, on retrouve Saint-Augustin avec le pape Léon XIV.
1: Ah oui.
0: Vous avez parlé de la méditation, d'une méthode, et aussi que tous ne sont pas appelés à être mystiques, mais tous peuvent prier. C'est une différence.
1: Ah ben oui, c'est même une obligation.
0: C'est une obligation.
1: Si vous voulez être chrétien. Et puis, mais c'est intéressant de voir que chez les bouddhistes et bien des hindous, il n'y a pas de prière. Ils ne demandent rien. Ils sont simplement présents à une présence avec un grand P. Voyez-vous? Et là aussi, j'ai de l'estime pour ça. Et puis, je suis intéressé, moi, particulièrement au bouddhisme. Et plus particulièrement parce que le bouddhisme est comme le catholicisme, c'est très varié, le bouddhisme japonais. Ce qui m'a amené à passer 3 mois au Japon pour écouter et puis pour absorber cette grande tradition qu'ils ont.
0: Alors, frère Louis Roy, quelles sont les parties, dont majeures, de votre ouvrage « Expérience de Dieu »
1: La table des matières indique que je l'ai devant moi, qu'il y a la première partie intitulée « Spiritualité et psychologie ». Je crois que la psychologie est moderne, post-freudienne, si vous voulez, après Freud, peut aider beaucoup ceux qui s'intéressent à la spiritualité.
0: En quel sens?
1: Apporter beaucoup. Comment dirais-je? Des garde-fous. C'est-à-dire qu'on peut, dans la spiritualité, si on n'a pas le sens de la psychologie moderne, on peut aller dans... emprunter des chemins qui ne mêlent nulle part. Alors donc, là, dans cette partie-là, c'est justement situer le rôle de la psychologie. Vis-à-vis, par exemple, le désir humain, le salut chrétien. Est-ce qu'être adulte dans la foi, c'est important, c'est un idéal ambigu. Et finalement, le rigorisme, et le laxisme comme deux extrêmes, et à l'intérieur, comme je te propose, c'est une radicalité. Alors, tout ça est dans une atmosphère psychologique. C'est la première partie. La deuxième partie, intitulée « Visage de l'expérience spirituelle », c'est des caractéristiques de l'expérience spirituelle. La place des images dans le langage sur Dieu. Ensuite, bouddhisme et christianisme, c'est là que je situe la différence entre les deux, mais aussi beaucoup de choses qui sont semblables. Ensuite, expérience de transcendance comme pré-mystique, ça c'est les expériences d'avoir le sens de l'infini. Le meilleur exemple, d'après les enquêtes faites en Grande-Bretagne, au Canada et aux États-Unis, me suis renseigné là-dessus, c'est la naissance de l'enfant. Il y a quelque chose d'extraordinaire là qui nous dépasse. Et là, le baptême est souvent une célébration de la naissance de l'enfant. Il faut ajouter d'autres choses dans le baptême. Il y a aussi la libération du péché, mais il reste quand même que faut célébrer la vie. La vie, dans le fond, si vous voulez, la vie du Christ ressuscité, qui est déjà, qui commence dans cet enfant-là.
0: Et puis vous avez...
1: Alors ça, c'est une expérience très mystique. Le coucher de soleil, un lever de soleil, à un moment donné, on a une espèce de... c'est stupéfait. Des fois, ici, j'en vois sur la rivière des Outaouais. Alors, c'est absolument extraordinaire. Ça nous coupe le souffle. Alors ça, c'est une expérience pré-mystique. C'est pas encore la mystique, mais c'est des choses qui ne durent pas longtemps. En général, c'est quelques minutes. Henri Suzo, un mystique, dit que ça dure 15 minutes, mais lui, c'est son expérience personnelle. Mais c'est sûr que, par exemple, moi, sur une pente de ski au lac Beauport, au nord de Québec, un jour, je suis arrivé, c'était à la fin de la journée, vers 4 heures, c'était la dernière montée. Puis quand je suis arrivé au sommet de la montagne, au lac Beauport, là, j'ai vu un coucher de soleil. C'était à l'infini. Alors, le sens d'une expérience de transcendance, une expérience de l'infini, quelque chose qui n'a pas de limite, qui nous touche.
0: Est-ce que ça pourrait rejoindre ce que certains jeunes disent, une expérience de plus grand que soi?
1: Ah oui, mais infiniment plus grand.
0: Mais infiniment plus grand.
1: On peut voir, par exemple, vous pouvez avoir un pianiste de concert. On sait, moi, j'ai étudié le piano. Bon, il est plus grand que moi. Hein? Bon, mais infiniment plus grand. Là, c'est vraiment ce qui caractérise une expérience. Alors, j'ai un chapitre là-dessus et finalement, des méthodes pour méditer. Hein, voyez-vous, donc ça fait partie aussi de l'expérience spirituelle. C'est le dernier chapitre dans cette deuxième partie.
0: Et puis, vous faites dans la troisième partie, présentation de mystique.
1: Au pluriel.
0: Oui,
1: j'en ai beaucoup, ils sont par ordre chronologique. Denis, le pseudo-réopagite, parfois on dit le pseudo-Denis, mais ce n'est pas le pseudo-Denis. Denis, c'était son nom, mais il n'était pas un membre de la réopagite. Il a écrit au début du 6e siècle, tandis que le Denis, membre de la réopagite, il était parmi ceux qui ont entendu Saint-Paul au 1er siècle. C'est dans Actes des Apôtres, chapitre 17. Ça a été un malentendu qui a fait que Denis... Pour les pères de l'Église, pour les médiévaux, parce que Denis, il a écrit au 6e siècle, ça a été le grand guide pour tous les gens du Moyen Âge. Il pensait que c'était le disciple direct de Paul. Ça lui donnait une autorité. Alors, on a une culture où l'autorité spirituelle et intellectuelle au Moyen Âge était très, très importante, plus qu'au temps moderne. Alors, donc, lui, il est là. Ensuite, Thomas d'Aquin, un mystique objectif, c'était une conférence qui m'a été demandée par les sulpiciens de Montréal, mais je ne l'ai jamais donnée. J'avais dit, je ne peux pas aller là l'hiver avec les chemins, etc., puis il faudrait décommander, finalement. Mais j'ai écrit, et puis j'ai retravaillé ça, et c'est devenu Thomas d'Aquin. Alors, les autres, je ne vais pas m'éterniser là-dessus, mais vous avez maître Eckhart, c'est celui sur lequel j'ai mis le plus de temps comme mystique dans ma vie. Un dominicain aussi, un Allemand, du début du 14e siècle. Ensuite, des quelques parents du maître Eckhart, ce sont ses disciples. Une femme mystique, une béguine, c'est-à-dire une femme non religieuse, mais vivant dans une communauté spontanée, mais pas sur la juridiction de l'Église catholique, Marguerite Porretta, elle a été brûlée. Alors, vous voyez comment c'était dangereux pour une femme et pour quelqu'un comme ça qui n'était pas une religieuse d'avoir des... Effectivement, elle a quelques idées qui sont, à mon avis, des erreurs. Mais pourquoi est-ce qu'on reprocherait à des gens de faire des erreurs? Même les théologiens, les philosophes, ils ont tous fait des erreurs. Moi-même aussi, je m'inclus. Henri Suzeau, Jean Tolard, ce sont les deux grands disciples de Maître Eckhart qui l'ont défendu. Parce que lui aussi était condamné, Maître Eckhart, à Avignon, où était le pape. Alors ensuite, Thérèse d'Avila, elle est bien connue, mystique de la quiétude. Jean de la Croix, un autre karma, mystique de la nuit. François de Sales, l'évêque de Genève, où il n'a jamais pu aller parce que les réformés, les calvinistes, n'en voulaient pas. Alors, il a vécu pas loin de Genève. Mystique de la douceur, c'est le plus équilibré de tous les mystiques occidentaux.
0: François de Sales.
1: Ah, je dirais, le plus profond, c'est Jean de la Croix. C'est très profond. Alors, il y en a pour tous les goûts dans mon livre. Et puis ensuite, finalement, le dernier, évidemment, la dernière, ce sont deux carmélites aussi, Thérèse de Lisieux ou Thérèse de l'Enfant Jésus et Élisabeth de la Trinité.

0: À question d'aujourd'hui, nous sommes en compagnie du frère Louis Roy, dominicain, qui a écrit « L'expérience de Dieu et la psychologie de la mystique ». Et je me suis surtout intéressée, frère Louis Roy, au chapitre 3 de votre ouvrage, bien que j'ai lu tout l'ouvrage, et vous écrivez que vous essayez de faire des liens entre la croissance humaine et le salut chrétien, mais vous dites qu'on a tort de penser que ces deux manières, donc se préoccuper de sa croissance personnelle humaine et le salut chrétien, vous dites que on a tort de penser que ces deux manières convergent harmonieusement. Qu'est-ce que vous voulez dire?
1: Il y a des gens, des bien intentionnés, et qui disent que une approche psychologique de la croissance humaine doit être rejetée par ceux qui acceptent le Christ comme leur sauveur, le salut chrétien. Alors, c'est ça le problème que j'ai rencontré. Je me rappelle une jeune femme un jour dans la région de Montréal qui défendait ce point de vue-là. Et puis, j'ai dit, mais Saint Thomas d'Aquin, il a quand même pris beaucoup de choses à propos de la croissance humaine chez Aristote. Le salut chrétien, c'est beaucoup plus que la croissance humaine. Alors, c'est ça la distinction. Et puis que il ne faudrait pas mettre un accent énorme sur la croissance humaine. J'ai connu des étudiants, des étudiantes à l'Institut pastoral où j'enseignais pendant 7 ans, qui vraiment mettaient vraiment leur espoir dans la psychologie de la croissance humaine, avec des méthodes que je respecte et puis... Mais j'ai déjà eu des différends avec certains des professeurs non dominicains à l'Institut pastoral, puis on a écrit là-dessus. Alors, c'est ça qui a donné le premier écrit de moi, ensuite quelqu'un qui m'a donné la réplique, qui était un ami, donc on a pris un repas on est encore amis, mais alors on a fait quelque chose, on a publié. Dans la vie des communautés religieuses, mon article et sa réplique. Et ma réplique à sa réplique.
0: Alors, il y a du dialogue, mais comment voir à ce moment-là? Est-ce que pour un croyant, d'accueillir le salut du Christ et de voir à sa croissance personnelle, ça doit marcher main dans la main? Ça peut.
1: Mais pas nécessairement. Si on met l'accent sur l'un ou l'autre de ses désirs, ça ne marchera pas ensemble. Un accent excessif. Le lien avec Dieu qui est donné par le Christ, d'une part, et d'autre part, la croissance humaine en passant. Quand j'ai enseigné pour la première fois à l'Institut pastoral un cours de 15 heures qui s'appelait « Le plaisir, une réalité ambiguë », ça m'avait été demandé. J'étais à Québec. Puis, après ça, j'ai fait « Se réaliser et suivre Jésus, est-ce possible ?» J'ai changé le nom. Titre. Là, j'étais rendu professeur à l'Institut pastoral. J'avais déménagé à Montréal. Et puis, au début, dans ces premières versions du cours, je pensais que ce qui était le plus important, c'était « se réaliser ». Voyez-vous, le titre du cours, c'était devenu « se réaliser et suivre Jésus, est-ce possible?
0: » Bon, « très bonne question.
1: Et. Alors, je disais, on commence par vouloir se réaliser. Et puis, suivre Jésus, ça vient en deuxième temps. Mais il y avait un frère enseignant, assez mature, qui, lui, était le seul dans le groupe qui avait dit non, on commence par la relation avec le Christ. À un moment donné, je me suis dit, c'est lui qui a raison.
0: Alors, c'est intéressant parce que vous avez des dialogues et ça vous amène vous-même à évoluer dans votre réflexion.
1: Mon premier livre, c'était « La foi en quête de cohérence » chez Bellarmine. Et puis, il a été... finalement, ils ont tout vendu, Bellarmine. Puis ensuite, Novalis, qui était basé à Ottawa à ce moment-là, Novalis francophone, il vient, m'a dit, on veut faire une deuxième impression. Et Bellarmine ne voulait pas faire une deuxième impression. Alors, donc je les ai rencontrés à Ottawa, et puis ils m'ont dit, accepteriez-vous un autre titre? Votre livre est un livre de dialogue. Puis c'est vrai, il y avait des différents auteurs, etc., dont notamment des psychologues. Et alors, vous êtes un homme de dialogue, alors accepteriez-vous comme titre « La foi en dialogue ». Donc, évidemment, j'ai toujours été chanceux d'avoir des amis ou des gens que je connaissais qui n'étaient pas directement des amis intimes pour dialoguer et puis pour m'ouvrir.
0: On va revenir à votre livre, Frère Louis Roy. Donc, vous parlez, il y a un chapitre fort intéressant, être adulte dans la foi. Et ça, on se réfère à saint Paul, hein, quand on parle de ça. Vous abordez ça et vous définissez trois attitudes religieuses. Et j'aimerais vraiment qu'on creuse ça ensemble. L'infantilisme religieux, l'idéal du croyant adulte et l'entière ouverture à la dialectique du péché et de la grâce. Alors, on a beaucoup à éclaircir là-dedans. D'abord, comment vous définissez l'infantilisme religieux?
1: C'est l'opposé du croyant adulte. Saint Paul dit ça, hein, à un moment donné, je vous donne seulement du petit lait, comme à des bébés, parce que vous n'êtes pas encore adulte. Vous n'êtes pas capable de prendre la nourriture adulte. Bien, c'est ce qui arrive au bébé, hein, il boit du lait, seulement ça, puis à un moment donné, tranquillement, il va y avoir une purée, quelque chose, hein, avec la cuillère qu'on lui donne. Alors, c'est ça. Alors, l'infantilisme religieux, c'est de demeurer dans cette attitude-là, où on n'a pas

0: à la fois humaine et dans le salut chrétien, qu'on est à la fois pécheur, pécheresse, et à la fois aimé profondément, radicalement par Dieu, et que c'est cette grâce-là qu'il nous fait. Est-ce qu'on doit tenir compte des deux?
1: Oui, oui, oui. Celui qui l'a vécu le plus clairement dans les auteurs du Nouveau Testament, c'est saint Paul. Il parlait d'une écharde dans sa chair. Puis alors, il y a eu beaucoup de spéculations là-dessus. Hein. Oui. Les exégètes, finalement, on ne le sait pas. Il n'a pas dit qu'est-ce que c'était. Donc, il a vécu ça, mais il y a eu une écharde, et puis il y a eu ses problèmes, et puis il y a eu aussi beaucoup d'épreuves. Donc, il y avait la grâce, et il reste quelque chose de pécheur dans saint Paul. Une dialectique, ça veut dire une espèce d'opposition, puis une dialectique peut être conduire à une certaine synthèse. Ah, l'idée de synthétiser ça. Alors donc, c'est un peu ça la dialectique du fait. On reste pécheur, mais la tentation, c'est de penser qu'on ne peut pas évoluer. Non, la grâce de Dieu est là, le Saint-Esprit nous fait évoluer, mais il y a des choses qui restent. Par exemple, moi, je suis conscient qu'il y a des tendances qui me nuisent, qui s'affaiblissent. Mais je pense que jusqu'à ma mort, je vais être pris avec ça. Alors, il faut être patient, puis c'est une manière aussi de grandir. C'est une espèce d'humilité, et c'est simplement dans la résurrection, après notre mort, qu'on va finalement être complètement libéré.
0: Frère Louis Roy, je pense que vous avez le mot « une humilité ». Donc, de découvrir qu'on reste faible dans la foi, faible dans notre vie, mais de ne pas en faire, si je comprends bien, que ça nous décourage de croire en la grâce de Dieu.
1: Exact.
0: Est-ce que je comprends bien ce que vous dites?
1: Oui.
0: Est-ce que vous diriez qu'on doit, et peut-être en vieillissant, on le découvre aussi, qu'on doit faire encore plus de place à cette grâce-là?
1: Oui. Oui.
0: Et comment on peut faire plus de place à cette grâce de Dieu dans notre vie?
1: Bien, saint Jean dit... Dans sa première épître, il dit que c'est Dieu qui nous a aimés le premier. Il faut toujours revenir à ça. Alors nous pouvons recevoir cette bonne nouvelle. C'est une bonne nouvelle, mais aussi prendre conscience. Immédiatement, nous pouvons répondre à cet amour. Alors, nous aussi, nous sommes capables d'aimer Dieu comme il nous a aimés, mais c'est toujours lui qui a la priorité dans ça.
0: C'est vraiment formidable. Merci beaucoup. Écoutez, frère Louis Roy, c'est pas notre dernière émission. On va se retrouver la semaine prochaine pour la seconde émission, parce que c'est très intéressant, l'expérience de Dieu, de la psychologie à la mystique, qui est publiée chez Médiapol. 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Merci à Yannick Caron pour Radio Galilée et Lisandre Duplé pour Radio VM. Merci d'avoir été avec nous. Je m'appelle Renaud Grégoire et je vous dis à bientôt.

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Chers auditeurs, auditrices, cordiale bienvenue à votre rendez-vous hebdomadaire consacré à une cantate sacrée de Bach. Aujourd'hui, vous entendrez la cantate BWV 59 titrée « Celui qui m'aime gardera ma parole ». Cette œuvre pastorale s'inspire des cris de l'Évangile de Jean et des Actes des apôtres et est destinée à la fête de la Pentecôte. Présentée une première fois en mai 1723 ou 1724, la genèse de cette cantate reste incertaine. Composée de seulement 5 numéros, le livret prend appui sur les mots du Christ lors de ses adieux à ses disciples, le soir du dernier repas partagé avec eux. Annonçant son départ, le Christ promet qu'il reviendra pour célébrer les fidèles qui se sont nourris de sa parole et de son amour. Dans cette perspective, l'âme du chrétien doit se réjouir à l'idée de partager une éternelle félicité après son passage ici-bas. Le texte raconte « Ah, Dieu! Comme nous sommes heureux et combien nous serons heureux lorsque, après notre temps sur terre, nous demeurerons au ciel près de toi. » Cette cantate à effectif réduit est brève, car elle fait moins de 12 minutes. L'aria finale est composée d'un trio pour violon solo, basse et continuo. La ligne mélodique que s'échangent les instrumentistes fait dans la douceur et la joie. Allons rejoindre Johnny Lord Gardiner, le chœur Monteverdi et l'ensemble soliste baroque pour l'interprétation de la cantate BWV 59 « Celui qui m'aime gardera ma parole ». Bonne et joyeuse écoute.

0: Je termine l'émission avec une très belle prière qui, bien évidemment, met en lumière cette magnifique fête qu'est celle de la Pentecôte. Esprit Saint, viens embraser ton Église afin que les hommes et femmes sachent de quel amour tu les aimes. Assiste notre pape Léon, les évêques, les prêtres, les diacres et tous les laïcs en mission. Nous te confions aussi ces jeunes qui aujourd'hui reçoivent ta force dans le sacrement de la confirmation. Esprit Saint, nous t'en prions. Esprit Saint, viens répandre tes dons sur notre monde. Remplis de sagesse les puissants et mets dans le cœur des responsables des nations ton esprit de justice et de paix. Esprit Saint, nous t'en prions. Esprit de tendresse et de miséricorde, viens soulager les malades et les personnes en détresse. Donne-leur la force ainsi qu'à ceux qui les accompagnent. Viens remettre debout ceux qui sont abattus. Viens guérir les corps et les âmes. Esprit Saint, nous t'en prions. Esprit Saint, accorde à chaque membre de notre communauté d'être témoin de ta présence et de ton amour. Qu'en ce mois où nous célébrons le cœur de notre Seigneur, permets que chacun d'entre nous trouve la consolation dans une relation personnelle avec Jésus et apprenne de son cœur la compassion à l'égard du monde. Esprit Saint, nous t'en prions. Amen. Cette prière est tirée du réseau mondial de prières du pape pour la France. Un grand merci à mon fidèle collaborateur en studio, Jacqueline Sanson. Bon dimanche et heureuse semaine à chacun, chacune.
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0: Alors, elle leva les yeux en regardant le ciel. Puis elle me dit en joignant les mains à la hauteur de la poitrine.
1: Que soy era Immaculada Concepción. Je suis l'Immaculée Conception.

0: Au nom du Père et du Fils et du Saint-Esprit.
1: Amen. Amen.
0: Premier mystère glorieux, la résurrection. Ta résurrection glorieuse, ô Jésus, est la base de notre foi et le gage le plus certain de notre propre résurrection. Ô Marie, aide-nous à vivre en conformité avec notre foi, afin qu'un jour, nous devenions participants et participantes de la gloire de ton Fils Jésus. Notre Père qui es aux cieux, que ton nom soit sanctifié, que ton règne vienne, que ta volonté soit faite sur la terre comme au ciel.
2: Donne-nous aujourd'hui notre pain de ce jour. Pardonne-nous nos offenses, comme nous pardonnons aussi à ceux qui nous ont offensés. Et ne nous laisse pas entrer en tentation, mais délivre-nous du mal. Amen.
0: Je te salue, Marie, comblée de grâce. Le Seigneur est avec toi. Tu es bénie entre toutes les femmes, et Jésus, ton enfant, est béni.
2: Sainte Marie, Mère de Dieu, prie pour nos pécheurs, maintenant et à l'heure de notre mort. Amen.
0: Je te salue, Marie, comblée de grâce. Le Seigneur est avec toi. Tu es bénie entre toutes les femmes, et Jésus, ton enfant, est béni.
2: Sainte Marie, Mère de Dieu, prie pour nos pécheurs, maintenant et à l'heure de notre mort. Amen.
0: Je te salue, Marie, comblée de grâce. Le Seigneur est avec toi. Tu es bénie entre toutes les femmes, et Jésus, ton enfant, est béni.
2: Sainte Marie, Mère de Dieu, prie pour nos pécheurs, maintenant et à l'heure de notre mort. Amen.
0: Je te salue, Marie, comblée de grâce. Le Seigneur est avec toi. Tu es bénie entre toutes les femmes, et Jésus, ton enfant, est béni.
2: Sainte Marie, Mère de Dieu, prie pour nos pécheurs, maintenant et à l'heure de notre mort. Amen.
0: Je te salue, Marie, comblée de grâce. Le Seigneur est avec toi. Tu es bénie entre toutes les femmes, et Jésus, ton enfant, est béni.
2: Sainte Marie, Mère de Dieu, prie pour nos pécheurs, maintenant et à l'heure de notre mort. Amen.
0: Je te salue, Marie, comblée de grâce. Le Seigneur est avec toi. Tu es bénie entre toutes les femmes, et Jésus, ton enfant, est béni.
2: Sainte Marie, Mère de Dieu, prie pour nos pécheurs, maintenant et à l'heure de notre mort. Amen.
0: Je te salue, Marie, comblée de grâce. Le Seigneur est avec toi. Tu es bénie entre toutes les femmes, et Jésus, ton enfant, est béni.
2: Sainte Marie, Mère de Dieu, prie pour nos pécheurs, maintenant et à l'heure de notre mort. Amen.
0: Je te salue, Marie, comblée de grâce. Le Seigneur est avec toi. Tu es bénie entre toutes les femmes, et Jésus, ton enfant, est béni.
2: Sainte Marie, Mère de Dieu, prie pour nos pécheurs, maintenant et à l'heure de notre mort. Amen.
0: Je te salue, Marie, comblée de grâce. Le Seigneur est avec toi. Tu es bénie entre toutes les femmes, et Jésus, ton enfant, est béni.
2: Sainte Marie, Mère de Dieu, prie pour nos pécheurs, maintenant et à l'heure de notre mort. Amen.
0: Je te salue, Marie, comblée de grâce. Le Seigneur est avec toi. Tu es bénie entre toutes les femmes, et Jésus, ton enfant, est béni.
2: Sainte Marie, Mère de Dieu, prie pour nos pécheurs, maintenant et à l'heure de notre mort. Amen.
0: Gloire au Père, et au Fils, et au Saint-Esprit.
2: Ô Dieu qui est, qui était et qui vient, pour les siècles des siècles. Amen.
0: Deuxième mystère glorieux, l'ascension de Jésus. De plus en plus, il faut développer cette vertu de l'espérance chrétienne. Ô Marie, Mère de la Sainte Espérance, toi qui as toujours cru en Jésus vivant au-delà de la mort, augmente notre foi.
3: Notre Père qui es aux cieux, que ton nom soit sanctifié, que ton règne vienne, que ta volonté soit faite sur la terre comme au ciel.
2: Donne-nous aujourd'hui notre pain de ce jour. Pardonne-nous nos offenses, comme nous pardonnons aussi à ceux qui nous ont offensés. Et ne nous laisse pas entrer en tentation, mais délivre-nous du mal. Amen.
3: Je te salue, Marie, comblée de grâce. Le Seigneur est avec toi. Tu es bénie entre toutes les femmes, et Jésus, ton enfant, est béni.
2: Sainte Marie, Mère de Dieu, prie pour nos pécheurs, maintenant et à l'heure de notre mort. Amen.
3: Je te salue, Marie, comblée de grâce. Le Seigneur est avec toi. Tu es bénie entre toutes les femmes, et Jésus, ton enfant, est béni.
2: Sainte Marie, Mère de Dieu, prie pour nos pécheurs, maintenant et à l'heure de notre mort. Amen.
3: Je te salue, Marie, comblée de grâce. Le Seigneur est avec toi. Tu es bénie entre toutes les femmes, et Jésus, ton enfant, est béni.
2: Sainte Marie, Mère de Dieu, prie pour nous pécheurs, maintenant et à l'heure de notre mort. Amen.
3: Je te salue, Marie, comblée de grâce. Le Seigneur est avec toi. Tu es bénie entre toutes les femmes, et Jésus, ton enfant, est béni.
2: Sainte Marie, Mère de Dieu, prie pour nous pécheurs, maintenant et à l'heure de notre mort. Amen.
3: Je te salue, Marie, comblée de grâce. Le Seigneur est avec toi. Tu es bénie entre toutes les femmes, et Jésus, ton enfant, est béni.
2: Sainte Marie, Mère de Dieu, prie pour nous pécheurs, maintenant et à l'heure de notre mort. Amen.
3: Je te salue, Marie, comblée de grâce. Le Seigneur est avec toi. Tu es bénie entre toutes les femmes, et Jésus, ton enfant, est béni.
2: Sainte Marie, Mère de Dieu, prie pour nous pécheurs, maintenant et à l'heure de notre mort. Amen.
3: Je te salue, Marie, comblée de grâce. Le Seigneur est avec toi. Tu es bénie entre toutes les femmes, et Jésus, ton enfant, est béni.
2: Sainte Marie, Mère de Dieu, prie pour nous pécheurs, maintenant et à l'heure de notre mort. Amen.
3: Je te salue, Marie, comblée de grâce. Le Seigneur est avec toi. Tu es bénie entre toutes les femmes, et Jésus, ton enfant, est béni.
2: Sainte Marie, Mère de Dieu, prie pour nous pécheurs, maintenant et à l'heure de notre mort. Amen.
3: Je te salue, Marie, comblée de grâce. Le Seigneur est avec toi. Tu es bénie entre toutes les femmes, et Jésus, ton enfant, est béni.
2: Sainte Marie, Mère de Dieu, prie pour nous pécheurs, maintenant et à l'heure de notre mort. Amen.
3: Je te salue, Marie, comblée de grâce. Le Seigneur est avec toi. Tu es bénie entre toutes les femmes, et Jésus, ton enfant, est béni.
2: Sainte Marie, Mère de Dieu, prie pour nous pécheurs, maintenant et à l'heure de notre mort. Amen.
3: Gloire au Père, au Fils et au Saint-Esprit.
2: Au Dieu qui est, qui était et qui vient, pour les siècles des siècles. Amen.
0: Troisième mystère glorieux, la descente du Saint-Esprit, la Pentecôte. Je vous enverrai l'Esprit Saint, il sera votre consolateur. Si nous voulons que l'Esprit Saint accomplisse en nous les mêmes transformations qu'il a opérées en Marie et les apôtres, il faut que nous le laissions agir en nous. Marie, rends-nous réceptifs et réceptives aux grâces et aux dons de l'Esprit-Saint.
1: Notre Père qui es aux cieux, que ton nom soit sanctifié, que ton règne vienne, que ta volonté soit faite sur la terre comme au ciel.
2: Donne-nous aujourd'hui notre pain de ce jour. Pardonne-nous nos offenses, comme nous pardonnons aussi à ceux qui nous ont offensés. Et ne nous laisse pas entrer en tentation, mais délivre-nous du mal. Amen.
1: Je te salue, Marie, comblée de grâce. Le Seigneur est avec toi. Tu es bénie entre toutes les femmes, et Jésus, ton enfant, est béni.
2: Sainte Marie, Mère de Dieu, prie pour nous pécheurs, maintenant et à l'heure de notre mort. Amen.
1: Je te salue, Marie, comblée de grâce. Le Seigneur est avec toi. Tu es bénie entre toutes les femmes, et Jésus, ton enfant, est béni.
2: Sainte Marie, Mère de Dieu, prie pour nous pécheurs, maintenant et à l'heure de notre mort. Amen.
1: Je te salue, Marie, comblée de grâce. Le Seigneur est avec toi. Tu es bénie entre toutes les femmes, et Jésus, ton enfant, est béni.
2: Sainte Marie, Mère de Dieu, prie pour nous pécheurs, maintenant et à l'heure de notre mort. Amen.
1: Je te salue, Marie, comblée de grâce, le Seigneur est avec toi. Tu es bénie entre toutes les femmes, et Jésus, ton enfant, est béni.
2: Sainte Marie, Mère de Dieu, prie pour nous pécheurs, maintenant et à l'heure de notre mort. Amen.
1: Je te salue, Marie, comblée de grâce, le Seigneur est avec toi. Tu es bénie entre toutes les femmes, et Jésus, ton enfant, est béni.
2: Sainte Marie, Mère de Dieu, prie pour nous pécheurs, maintenant et à l'heure de notre mort. Amen.
1: Je te salue, Marie, comblée de grâce, le Seigneur est avec toi. Tu es bénie entre toutes les femmes, et Jésus, ton enfant, est béni.
2: Sainte Marie, Mère de Dieu, prie pour nous pécheurs, maintenant et à l'heure de notre mort. Amen.
1: Je te salue, Marie, comblée de grâce, le Seigneur est avec toi. Tu es bénie entre toutes les femmes, et Jésus, ton enfant, est béni.
2: Sainte Marie, Mère de Dieu, prie pour nous pécheurs, maintenant et à l'heure de notre mort. Amen.
1: Je te salue, Marie, comblée de grâce, le Seigneur est avec toi. Tu es bénie entre toutes les femmes, et Jésus, ton enfant, est béni.
2: Sainte Marie, Mère de Dieu, prie pour nous pécheurs, maintenant et à l'heure de notre mort. Amen.
1: Je te salue, Marie, comblée de grâce, le Seigneur est avec toi. Tu es bénie entre toutes les femmes, et Jésus, ton enfant, est béni.
2: Sainte Marie, Mère de Dieu, prie pour nous pécheurs, maintenant et à l'heure de notre mort. Amen.
1: Je te salue, Marie, comblée de grâce, le Seigneur est avec toi. Tu es bénie entre toutes les femmes, et Jésus, ton enfant, est béni.
2: Sainte Marie, Mère de Dieu, prie pour nous pécheurs, maintenant et à l'heure de notre mort. Amen.
1: Gloire au Père et au Fils et au Saint-Esprit.
2: Au Dieu qui est, qui était et qui vient, pour les siècles des siècles. Amen.
0: Quatrième mystère glorieux, l'Assomption de Marie au ciel. L'Assomption de Marie couronne la mission de sa vie terrestre. Marie, apprends-nous à nous détacher des biens d'ici-bas et à fixer notre regard vers toi où tu nous attends.
4: Notre Père qui es aux cieux, que ton nom soit sanctifié, que ton règne vienne, que ta volonté soit faite sur la terre comme au ciel.
2: Donne-nous aujourd'hui notre pain de ce jour. Pardonne-nous nos offenses, comme nous pardonnons aussi à ceux qui nous ont offensés. Et ne nous laisse pas entrer en tentation, mais délivre-nous du mal. Amen.
4: Je te salue, Marie, comblée de grâce. Le Seigneur est avec toi. Tu es bénie entre toutes les femmes, et Jésus, ton enfant, est béni.
2: Sainte Marie, Mère de Dieu, prie pour nous pécheurs, maintenant et à l'heure de notre mort. Amen.
4: Je te salue, Marie, comblée de grâce, le Seigneur est avec toi. Tu es bénie entre toutes les femmes, et Jésus, ton enfant, est béni.
2: Sainte Marie, Mère de Dieu, prie pour nous pécheurs, maintenant et à l'heure de notre mort. Amen.
4: Je te salue, Marie, comblée de grâce. Le Seigneur est avec toi. Tu es bénie entre toutes les femmes, et Jésus, ton enfant, est béni.
2: Sainte Marie, Mère de Dieu, prie pour nous pécheurs, maintenant et à l'heure de notre mort. Amen.
4: Je te salue, Marie, comblée de grâce. Le Seigneur est avec toi. Tu es bénie entre toutes les femmes, et Jésus, ton enfant, est béni.
2: Sainte Marie, Mère de Dieu, prie pour nous pécheurs, maintenant et à l'heure de notre mort. Amen.
4: Je te salue, Marie, comblée de grâce, le Seigneur est avec toi. Tu es bénie entre toutes les femmes, et Jésus, ton enfant, est béni.
2: Sainte Marie, Mère de Dieu, prie pour nous pécheurs, maintenant et à l'heure de notre mort. Amen.
4: Je te salue, Marie, comblée de grâce. Le Seigneur est avec toi. Tu es bénie entre toutes les femmes, et Jésus, ton enfant, est béni.
2: Sainte Marie, Mère de Dieu, prie pour nous pécheurs, maintenant et à l'heure de notre mort. Amen.
4: Je te salue, Marie, comblée de grâce. Le Seigneur est avec toi. Tu es bénie entre toutes les femmes, et Jésus, ton enfant, est béni.
2: Sainte Marie, Mère de Dieu, prie pour nous pécheurs, maintenant et à l'heure de notre mort. Amen.
4: Je te salue, Marie, comblée de grâce. Le Seigneur est avec toi. Tu es bénie entre toutes les femmes, et Jésus, ton enfant, est béni.
2: Sainte Marie, Mère de Dieu, prie pour nous pécheurs, maintenant et à l'heure de notre mort. Amen.
4: Je te salue, Marie, comblée de grâce. Le Seigneur est avec toi. Tu es bénie entre toutes les femmes, et Jésus, ton enfant, est béni.
2: Sainte Marie, Mère de Dieu, prie pour nous pécheurs, maintenant et à l'heure de notre mort. Amen.
4: Je te salue, Marie, comblée de grâce. Le Seigneur est avec toi. Tu es bénie entre toutes les femmes, et Jésus, ton enfant, est béni.
2: Sainte Marie, Mère de Dieu, prie pour nous pécheurs, maintenant et à l'heure de notre mort. Amen.
4: Gloire au Père et au Fils et au Saint-Esprit.
2: Ô Dieu qui est, qui était et qui vient, pour les siècles des siècles. Amen.
0: Cinquième mystère glorieux, le couronnement de Marie au ciel. Le Père reçoit Marie comme sa fille bien-aimée. Le Fils la reçoit comme sa mère chérie. L'Esprit Saint la reçoit comme son épouse sainte et sans tache. Marie, merci pour ce fiat qui nous a obtenu gratuitement notre récompense éternelle.
5: Notre Père qui es aux cieux, que ton nom soit sanctifié, que ton règne vienne, que ta volonté soit faite sur la terre comme au ciel.
2: Donne-nous aujourd'hui notre pain de ce jour. Pardonne-nous nos offenses, comme nous pardonnons aussi à ceux qui nous ont offensés, et ne nous laisse pas entrer en tentation, mais délivre-nous du mal. Amen.
5: Je te salue, Marie, comblée de grâce. Le Seigneur est avec toi. Tu es bénie entre toutes les femmes, et Jésus, ton enfant, est béni.
2: Sainte Marie, Mère de Dieu, prie pour nous pécheurs, maintenant et à l'heure de notre mort. Amen.
5: Je te salue, Marie, comblée de grâce. Le Seigneur est avec toi. Tu es bénie entre toutes les femmes, et Jésus, ton enfant, est béni.
2: Sainte Marie, Mère de Dieu, prie pour nos pécheurs, maintenant et à l'heure de notre mort. Amen.
5: Je te salue, Marie, comblée de grâce. Le Seigneur est avec toi. Tu es bénie entre toutes les femmes, et Jésus, ton enfant, est béni.
2: Sainte Marie, Mère de Dieu, prie pour nos pécheurs, maintenant et à l'heure de notre mort. Amen.
5: Je te salue, Marie, comblée de grâce. Le Seigneur est avec toi. Tu es bénie entre toutes les femmes, et Jésus, ton enfant, est béni.
2: Sainte Marie, Mère de Dieu, prie pour nous pécheurs, maintenant et à l'heure de notre mort. Amen.
5: Je te salue, Marie, comblée de grâce. Le Seigneur est avec toi. Tu es bénie entre toutes les femmes, et Jésus, ton enfant, est béni.
2: Sainte Marie, Mère de Dieu, prie pour nous pécheurs, maintenant et à l'heure de notre mort. Amen.
5: Je te salue, Marie, comblée de grâce. Le Seigneur est avec toi. Tu es bénie entre toutes les femmes, et Jésus, ton enfant, est béni.
2: Sainte Marie, Mère de Dieu, prie pour nous pécheurs, maintenant et à l'heure de notre mort. Amen.
5: Je te salue, Marie, comblée de grâce. Le Seigneur est avec toi. Tu es bénie entre toutes les femmes, et Jésus, ton enfant, est béni.
2: Sainte Marie, Mère de Dieu, prie pour nos pécheurs, maintenant et à l'heure de notre mort. Amen.
5: Je te salue, Marie, comblée de grâce. Le Seigneur est avec toi. Tu es bénie entre toutes les femmes, et Jésus, ton enfant, est béni.
2: Sainte Marie, Mère de Dieu, prie pour nous pécheurs, maintenant et à l'heure de notre mort. Amen.
5: Je te salue, Marie, pleine de grâce. Le Seigneur est avec toi. Tu es bénie entre toutes les femmes, et Jésus, ton enfant, est béni.
2: Sainte Marie, Mère de Dieu, prie pour nous pécheurs, maintenant et à l'heure de notre mort. Amen.
5: Je te salue, Marie, comblée de grâce. Le Seigneur est avec toi. Tu es bénie entre toutes les femmes, et Jésus, ton enfant, est béni.
2: Sainte Marie, Mère de Dieu, prie pour nous pécheurs, maintenant et à l'heure de notre mort. Amen.
5: Gloire au Père, au Fils et au Saint-Esprit.
2: Ô Dieu qui est, qui était et qui vient, pour les siècles des siècles. Amen.
6: Au nom du Père, et du Fils, et du Saint-Esprit. Amen.

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0: En hommage au grand philosophe Thomas de Coninck, décédé récemment, nous rediffusons un entretien qu'il nous avait accordé sur la philosophe et théologienne Edith Stein, qui a été canonisée par le pape Jean-Paul II. Bonjour et bienvenue à Vision d'Histoire. Je m'appelle Martine Dumais. Il me fait plaisir de vous retrouver. Aujourd'hui, nous recevons de nouveau, avec très grand plaisir, M. Thomas de Coninck, philosophe, auteur, professeur de philosophie à l'Université Laval, conférencier recherché et très occupé, mais qui a trouvé le moyen de trouver un petit bout dans son agenda pour venir nous rencontrer. Bonjour, M. de Coninck.
1: Bonjour.
0: Merci encore une fois d'être là cette semaine. Nous allons nous intéresser à une seconde femme philosophe cette semaine. Donc, vous avez confié un petit peu le mandat de nous éclairer la semaine dernière sur Simone Veil. Et cette semaine, on va s'intéresser à Edith Stein, philosophe et carmélite cette fois-ci, qui est née en 1891 et qui est décédée en août 42, toujours durant donc la Seconde Guerre mondiale. Dans votre cas, M. de Coninck, comment êtes-vous rentré en contact avec la pensée et la vie d'Edith Stein pour la première fois?
1: Ça fait... il n'y a pas tellement longtemps, en fait. D'ailleurs, je pense qu'on l'a... je ne suis pas le seul, c'est une découverte relativement récente que celle d'Edith Stein, comme une philosophe de très grande envergure, en réalité, assistante de Husserl dans sa jeunesse, mais qui a eu ce parcours qui finalement a été... s'est convertie, elle était athée au départ, elle s'est convertie au christianisme, au catholicisme, elle est devenue religieuse carmélite et elle a été, comme vous le savez, exécutée à Auschwitz par les nazis en 42, était née en 91, je pense, en 1891. Et donc elle était encore relativement jeune, puisque c'est le début de la cinquantaine, et qui a une œuvre très importante qu'on est en train de découvrir, de traduire en français. Il y en a quelques voix qui étaient déjà traduites, mais qu'on retraduit au complet maintenant. Donc c'est une contribution tout à fait authentique là, à la philosophie. Elle fait partie, ou en somme, au fond, de, il y a un titre d'un ouvrage contemporain par Sylvie, pardon, Courtine Denami, qui s'intitule « Trois femmes dans des temps sombres ». Et c'est Simone Veil, Edith Stein, et puis Hannah Arendt. Et les temps sombres, c'est une formule de Brecht, là, de Bertolt Brecht, pour désigner, en somme, cette époque là, qui gravite autour, de, entre autres, du nazisme. Donc elle aussi, il y a ça en commun avec Simone Veil, la même époque, et aussi Hannah Arendt. Mais elle est très très très en même temps différente là. Et c'est davantage une philosophe au sens académique du terme, si on peut dire.
0: Et c'est ce qu'on va essayer de découvrir avec vous. Je vais résumer sa vie en quelques balises très rapides, et après ça, on va lui donner la parole, et vous allez pouvoir nous la présenter davantage dans sa pensée et dans sa philosophie. Donc, elle vient d'une famille juive, c'est la dernière de 11 enfants. Son père est mort très jeune, et sa mère, qui est très religieuse, a eu à s'occuper des enfants et à prendre en charge la famille avec beaucoup de courage. Et donc, j'ai dit que c'est une famille juive, mais très tôt, Edith va perdre la foi juive d'une certaine façon, et va se diriger vers des études en philosophie, vous l'avez mentionné avec Husserl, entre autres. Durant la Première Guerre mondiale, elle va se dévouer comme infirmière, et en 1921, elle lit l'autobiographie de Sainte-Thérèse d'Avila, et pour elle, il y a là quelque chose d'une découverte incroyable, et elle va désirer l'année suivante se faire baptiser. À travers ça, elle continue à enseigner la philosophie, à s'occuper, etc. Et en 1933, époque très connue parce que c'est la prise du pouvoir par Hitler, elle décide de rentrer au Carmel sous le nom de Sainte-Thérèse Bénédicte de la Croix. À ce moment-là, donc, elle va se faire carmélite des chaussées. Et quelques années plus tard, en 1942, elle meurt dans les chambres à gaz d'Auschwitz avec sa sœur Rose, qui s'était faite baptiser elle aussi et qui travaillait pour la communauté à ce moment-là. Elle a été canonisée par le pape Jean-Paul II en 1987 à Cologne. Et le pape Jean-Paul II disait ceci: « Inclinons-nous profondément devant ce témoignage de vie et de mort livré par Edith Stein, cette remarquable fille d'Israël, qui fut en même temps fille du Carmel et sœur Thérèse Bénédicte de la Croix, une personnalité qui réunit pathétiquement au cours de sa vie si riche les drames de notre siècle. » Et je pense que c'est très bien dit.
1: Ah oui, tout à fait, oui.
0: Et donc, qu'est-ce qu'on peut savoir un petit peu de la philosophie? C'est la philosophie allemande auquel on s'intéresse avec Edith Stein dans un premier temps. Là.
1: Oui, oui. C'est-à-dire que Elle s'est inscrite carrément, pour commencer, dans l'école de la phénoménologie, dont un des pères fondateurs, le père fondateur, pour ainsi dire, était Husserl. Et elle a été l'assistante de Husserl, qui avait été recommandée par un autre assistant de Husserl qui s'appelle Reinach. Et on voit, c'était une femme supérieurement intelligente, elle aussi, je dis elle aussi en pensant à Simone Weil, entre autres. Husserl avait écrit des ouvrages assez difficiles, assez exigeants, dont en particulier un ouvrage qui s'appelait « Recherche logique », et le deuxième tome est particulièrement difficile. Et puis Reinach avait dit à Husserl, mais elle a lu votre ouvrage « Recherche logique 2 », et puis pour elle, tout ça est évident, elle comprend tout très bien. Alors Husserl a trouvé que c'était la meilleure des recommandations possibles.
0: Et ça devait paraître surprenant parce que c'est une femme, il ne faut pas se faire d'illusions à l'époque,
1: bien sûr, tout à fait.
0: On oublie ça aujourd'hui, mais à l'époque, ce n'est pas si courant.
1: Absolument. Et puis en même temps, donc, vous savez, Husserl, c'est le maître, il y avait Max Scheler, qui est un autre grand nom, dont je reparlerai parce que vous verrez pour comment tout à l'heure. Un autre grand nom de la phénoménologie contemporaine, et puis aussi ce sera Reinhardt dont je viens de parler, puis aussi Heidegger qui est également un disciple dissident à certains égards, mais de Husserl. Mais très indépendante. Et moi, ce qui m'a, c'est, j'admire beaucoup parce que même par rapport à quelqu'un comme Heidegger, qui est un géant d'une certaine manière de la pensée contemporaine, mais n'a pas craint de faire des critiques d'une très grande acuité. Et en particulier, je voudrais donner ça comme une illustration pour commencer de ses capacités et puis en même temps de son souci devant des questions qui nous concernent tous, comme celle de la mort, justement. Il y a un passage très, très souvent cité, une sorte de tarte à la crème, maintenant, pour ainsi dire, quand on parle de Heidegger, qui est dans Être et Temps, son principal ouvrage, peut-être, le développement autour de l'être pour la mort, avec des traits d'union, Sein zum Tod en allemand. Oui, je peux marquer une chose qui est tout de même très importante, et il a raison, c'est que d'entrée de jeu, nous sommes des êtres mortels. La mort est inscrite dans notre être humain. Et puis le souci, enfin l'angoisse de la mort et tout le reste. Donc Heidegger décrit très bien cela, mais elle lui reproche, et je trouve à juste titre, je vais citer ici un essai d'elle qui est sur la philosophie existentielle de Heidegger, qui se trouve dans un volume que je recommande, qui s'appelle Philosophie, phénoménologie et philosophie chrétienne. Et elle écrit ceci à propos justement de notre regard sur la mort. Ce devant quoi on est angoissé est le ne pouvoir être, qu'atteste précisément l'angoisse. C'est l'expérience de la néantitude de notre être. C'est intéressant, là elle reprend des choses d'Heidegger, mais c'est en effet l'angoisse qui est intéressant, et les passions, les émotions, la profondeur, c'est que l'idée c'est que j'éprouve le néant quand je suis anxieux, et surtout par rapport à la mort. Mais un néant qui n'est pas là, qui n'est pas encore là, mais il est là dans l'angoisse. Hein? Ce pourquoi on s'angoisse, et simultanément ce qui importe à l'homme dans son être, écrit Edith Stein, c'est l'être comme une plénitude que l'on voudrait conserver et ne pas perdre. Hein? Ce dont il n'est pas question dans toute l'analyse du Dasein de Heidegger, le Dasein c'est l'être-là, notre être humain, et qui pourtant est une condition de sa pertinence. Donc il n'a pas pris en considération, comme on doit le faire si on réfléchit de façon critique et responsable sur la mort, il n'a pas pris en considération la question de l'après-vie. Hamlet le fait dans son fameux soliloque, Lévinas va rappeler ça en disant qu'Hamlet nous montre l'impossibilité du néant, et Hamlet refuse, on se souvient, de se suicider, parce qu'il dit « oui, mais s'il y a une autre vie, la question se pose à tout être humain ». Donc, d'ailleurs, on aurait dû la poser. Et puis c'est en lien avec ce désir de plénitude, d'être, qui nous habite tous. Et j'ajouterais aussi par rapport aux êtres que nous avons perdus, les êtres chers. L'un et l'autre sont possibles parce que l'être de l'homme participe d'une plénitude dont constamment quelque chose nous échappe. Et dont constamment nous recevons vie et mort tout à la fois. Face à cela, mourir signifie proprement perdre cette plénitude jusqu'à épuisement complet, et la mort, le vide ou le non-être même. D'où la question, etc. Je ne vais pas vous lire trop longuement là, mais son point essentiel ici, c'est que l'esprit, elle dit ici, est-il beaucoup plus loin, est-il pensable que l'esprit qui a partiellement marqué le corps de son sceau, tout simplement n'existe plus ? Cet esprit dont nous avons l'expérience, en particulier dans l'expérience que nous avons du désir d'éternité. Et elle explique ça un petit peu plus loin en citant un mot très célèbre et très profond, il faut dire, de Nietzsche. Quand Nietzsche dit toute joie veut l'éternité, veut une profonde, profonde éternité. Nous désirons l'éternité, nous le découvrons dans l'expérience de la joie, dans l'expérience du savoir aussi, même en mathématiques, les propositions mathématiques sont vraies de toute éternité. L'éternité habite la vie de l'esprit, de l'intelligence, du cœur, etc. Et ce désir d'éternité qui nous habite tous, il faut en tenir compte dans la réflexion autour de la mort.

0: M. Thomas de Conin, qui voulait nous lire un passage très intéressant d'Edith Stein, sœur Sainte Thérèse Bénédicte de la Croix. En quelle année ça a été écrit?
1: En 1936. Et c'est d'abord paru en annexe de son grand ouvrage.
0: Donc elle est carmélite à l'époque.
1: Oui, c'est ça. Son grand ouvrage qui s'intitule « Être fini et être éternel », qui est un ouvrage monumental. Et ça, c'est paru en annexe de cet ouvrage-là. Oui, vous avez raison. C'est sûr qu'il y a en même temps... on sent que la présence de la foi... Non. Mais cela dit, son argumentation est tout à fait philosophique, hein, de mère philosophique. Ce que j'aurais pu dire aussi tout à l'heure, c'est un bon moment pour le dire maintenant, c'est que sa thèse portait sur l'empathie. Un de ses maîtres, j'ai mentionné son nom tout à l'heure, c'était Max Scheler, qui s'est d'ailleurs, je pense, inspiré en partie du travail qu'elle avait fait. C'est publié, maintenant c'est traduit en français. C'est pas très long, ce ouvrage sur l'empathie, qui lui a fait un ouvrage Nature et forme de la sympathie. Et c'est un apport très important parce que c'est un apport à la phénoménologie qui, jusqu'alors, s'était surtout intéressé à des questions de connaissances pures, par exemple recherche logique d'Heidegger et d'autres. Et là, maintenant, avec Scheler et puis avec Edith Stein, on s'intéresse aux passions, aux émotions, à la dimension affective. Qui est absolument capitale. Et donc Scheler a une contribution majeure à ça, mais elle aussi. Et c'est fondamental pour tout ce qui concerne l'autre, mon rapport à autrui et tout le reste. Ma capacité de me mettre à la place de l'autre. En gros, c'est ça l'empathie. Hein.
0: C'est intéressant parce que là, il y a un lien avec Simone Veil encore.
1: Oui, c'est vrai. C'est vrai. Vous avez tout à fait raison. Mais encore là, c'est un travail qui est une analyse philosophique très profonde, qui enrichit beaucoup, d'ailleurs, notre perspective de notre relation à autrui. Au fond, l'incapacité, à vrai dire, de comprendre l'autre sans la dimension affective. Essayer de voir l'autre dans une pure abstraction, c'est absurde, n'est-ce pas ? Et à quel point, pour la psychologie, c'est capital, et pour les rapports humains en général, pour la vie en général aussi, la vie humaine. Et ça peut aider aussi à enrichir une réflexion autour des différentes formes d'amour, en particulier la charité. C'est certainement dans ce but-là aussi qu'elle a dû avoir ça à l'esprit, je crois, même si elle n'était pas encore convertie à ce moment-là.
0: On parle d'une pure philosophe, mais est-ce que vous voyez dans son œuvre une influence du judaïsme?
1: Peut-être, mais...
0: Mais on sait qu'elle n'était pas pratiquante, elle n'était pas juive pratiquante, qu'elle s'était éloignée du judaïsme.
1: Oui, s'était éloignée. J'aurais plutôt une influence du christianisme, quand même.
0: Puis est-ce qu'il y a des auteurs dans le christianisme qui semblent l'avoir marqué plus? Je pensais peut-être à Saint Jean de la Croix.
1: Ah oui. Ben ça, elle a sur le tard. D'abord, elle était convertie, vous l'avez dit tout à l'heure, en lisant Thérèse d'Avila. Et puis, elle a un ouvrage qui s'appelle « La science de la croix », qui est un ouvrage sur Saint Jean de la Croix. Et puis, il y a un petit ouvrage à la fin de sa vie, dont j'aimerais citer quelques extraits tout à l'heure, qui s'appelle « Les voies de la connaissance de Dieu », qui est sur Denis l'Aréopagite, réflexion sur les différents types de théologie, qui est tout à fait fascinant. Et, ça, c'est sûr que... elle a... À la fin de sa vie, non, c'est les mystiques l'ont beaucoup préoccupée. Hein. Elle aussi, c'est tout à fait étonnant qu'elle ait pu écrire tout ce qu'elle a écrit dans une vie plus longue que celle de Simone Veil, mais quand même.
0: Et rentrer au Carmel, quand même. Ouais, elle a pu écrire même pendant la période où elle est au Carmel.
1: Oui, absolument.
0: Elle a dit « Dieu est la vérité, qui cherche la vérité cherche Dieu, qu'il en soit conscient ou non. »
1: Oui, ça Simone Veil l'aurait dit aussi, hein. Ah oui, parce qu'elle cite ça quand elle dit que dans sa recherche de Dieu, Simone Veil, que c'est la parole du Christ, hein, que le Christ est la vérité. Mais c'est tout à fait, c'est la conviction d'Edith Stein, comme vous venez de le dire. Hein, oui.
0: Et il y a un auteur, en parlant d'elle, qui dit « Dans un monde de négation de Dieu, Edith Stein est un témoin de la présence de Dieu. »
1: Ah oui, oui. Ben c'est ça, ces femmes sont des témoins extraordinaires à mon avis de cette présence de Dieu, cette foi, au sens aussi de cette confiance, cette assurance qu'elles ont là, cette certitude. C'est impressionnant, quelqu'un qui est super intelligent comme ça, qui est très certain, ça doit le réfléchir. Hein. Il y a tellement justement de croyants, de grands croyants qui témoignent justement de cette nature tout à fait évidente, qui devrait être évidente si nous étions plus intelligents encore de Dieu.
0: Et est-ce que vous croyez qu'elle a trouvé ça facile de manier à la fois donc la pensée philosophique et à mettre ça avec la foi?
1: Oui. Alors, dans la dernière partie de sa vie, justement, dans cette œuvre, dans cet ouvrage monumental que j'ai cité, là, qui est sa thèse complémentaire, parce que dans le système d'autrefois, il y avait deux thèses, en France, on avait ça aussi, et sa première thèse, c'était la thèse sur l'empathie, mais ensuite, cet ouvrage sur l'être fini et être éternel, elle fait des rapprochements entre la philologie et saint Thomas d'Aquin. Elle s'est beaucoup plongée dans saint Thomas d'Aquin. Elle a traduit le De Veritate de saint Thomas d'Aquin en allemand. Question disputée sur la vérité de Thomas d'Aquin. Et donc Thomas d'Aquin, ça veut dire aussi Aristote, et donc, la tradition philosophique qui remonte au grec. Il y a un effort de synthèse là, absolument remarquable. Le point commun ici, c'est que le mot d'ordre, comme chacun sait en principe, mais le mot d'ordre de la philologie, c'est retour aux choses mêmes. Retournons aux choses mêmes, retournons à la réalité. Et examinons les phénomènes, c'est ce qui nous apparaît, mais dans l'expérience ordinaire du temps, etc. Il y a un essai sur le temps qui est remarquable de Husserl, et aussi par ailleurs de Heidegger. Approfondissons, allons au-delà des phénomènes. Il y a un présocratique, Anaxagore, qui disait « Obsessa delonta phénoménal, les phénomènes sont la vue des choses cachées ». C'est un peu le mot d'ordre de la phénoménologie. Hein. Voir vraiment ce que j'entends par, je scrute mes rapports à autrui, ce que nous mettons sous le nom d'empathie pour essayer de mieux comprendre. Un respect de l'expérience ordinaire. Et ça, c'est très bon, ça, à mon avis. Je crois qu'elle essaie de rapprocher, dans la philosophie traditionnelle aussi, cette même approche, ce respect de l'expérience ordinaire, pour la transcender, pour l'illuminer, pour la rendre plus... pour l'approfondir, mais un retour quand même à la vie,

0: Monsieur Thomas de Coninck, Edelstein est morte quand même assez jeune, au début de la cinquantaine. Elle était donc carmélite. Elle a beaucoup écrit. Et là, vous voudriez nous parler d'un de ses derniers ouvrages.
1: C'est-à-dire, c'est un ouvrage qui s'intitule « Les voies de la connaissance de Dieu » et en sous-titre « La théologie symbolique de Denis l'Aréopagite ». Alors, Denis l'Aréopagite, c'est un nom fictif. On a dit parfois pseudo-Denis à cause de ça. Parce qu'il s'agit d'un disciple de l'apôtre Paul, etc., et que l'auteur de cette œuvre a écrit pour plus tard. Mais peu importe, c'est un sommet de la théologie, hein, l'œuvre de Denis de l'Aréopagite. Et c'est la théologie mystique, la théologie dite négative, etc. Et ce petit livre est un très très bon exposé, surtout de ce que niveau de la théologie, le moins élevé, dit-elle, qui est la théologie symbolique. Mais je vais peut-être citer quelques petits extraits pour rendre ça plus clair. Par exemple, la page 27 de ce petit ouvrage, donc Les voies de la connaissance de Dieu, où elle écrit ceci. Dans la théologie positive, il faut procéder à l'inverse de l'approche de Dieu par la négation. Pour pouvoir constater quelque chose de ce qui, au fond, est au-dessus de toute position, il faut commencer par ce qui lui est proche, car Dieu est infiniment plus vie et bien que air et pierre, parce qu'on sert aussi d'images qui tirent des choses sensibles. En revanche, la négation doit commencer par ce qu'il y a de plus éloigné de lui. Il importe d'abord de dire qu'il n'est pas ivre ou en colère. On lit ça dans l'Ancien Testament, en colère de Dieu. Il y a des gens qui prennent ça à la lettre, c'est ridicule. Il importe d'abord de dire qu'il n'est pas ivre ou en colère, plutôt que d'affirmer qu'il ne peut être ni nommé ni connu. C'est ainsi que la théologie négative, c'est ça le point important, gravit l'échelle des créatures pour remarquer à chaque échelon que ce n'est pas là que se trouve le Créateur. Elle va au-delà. Elle examine tous les noms que lui a donné la théologie positive, et de tout nom, elle doit dire que son sens ne recouvre pas celui qui est au-dessus de tout sens. Finalement, elle doit se supprimer elle-même, car pas plus la négation que l'affirmation ne l'atteigne. Et vous, l'idée, pour expliquer, centrale ici, c'est qu'il est plus parfait de nier l'adéquation des mots que nous utilisons pour décrire la vie de Dieu, par exemple, que de l'affirmer. Par exemple, on part de la science de Dieu, Dieu sait toutes choses, etc. Mais il est plus parfait de nier la science, parce que la science, telle que nous la concevons, Dieu est tellement au-dessus que si nous en tenons à cette signification-là, nous passons complètement à côté. Et ainsi de suite pour tout autre attribut qu'on va donner à Dieu, il est plus parfait de nier, non pas il y a de la science en Dieu, etc., mais vous niez l'adéquation, c'est-à-dire ce terme ne peut pas du tout nous faire voir la vraie nature de Dieu. Dieu est tellement au-dessus, tellement transcendant. Hein, ce qu'on appelle la théologie négative. Et la théologie symbolique, ben, c'est, il y a un peu le même esprit. Je vais tirer deux illustrations qu'elle donne ici. Par exemple, quand on compare Dieu au feu, on parle du feu. Et l'autre que je donnerai, c'est celui de l'ivresse. Elle cite Denis qui dit ceci. « Le feu sensible est, si l'on peut dire, en toute chose. Il s'insinue partout et tout se prête au feu. » Pourquoi est-ce qu'on dit le feu quand on parle du divin ? Bien que lumineux, il est caché et reste inconnu lorsqu'il n'atteint pas un matériau sur lequel manifester sa puissance. Le feu est latent. Il est incommensurable et invisible, il domine tout, et tout ce qu'il habite est conduit à réaliser ce qui est en son pouvoir. Il a la puissance de transformer. Regardez-vous, même les matériaux, les métaux les plus résistants. Ben, il a la puissance de transformer, et à tout ce qu'il approche, il donne de devenir igné, donc de lui ressembler. Il renouvelle tout par sa chaleur, et il illumine tout en envoyant ses éclairs. Il est lumière, il est chaleur. Il a la force de séparer, mais il est inaltérable. Il s'élève, et il est pénétrant. Le feu va toujours vers le haut. Toujours mobile, il se meut en lui-même, et ce qui n'est pas lui. Il a la puissance de saisir sans pouvoir être saisi. Il n'a pas besoin d'un autre. Dans toute matière qui prend feu, il manifeste sa nature sublime, il donne sa lumière sans jamais diminuer. Et tous ces traits-là, vous pouvez les appliquer ensuite à Dieu. Mais c'est ça, il faut comprendre qu'il s'agit de symboles. Il ne faut pas parler de feu au sens littéral.
0: Thomas de Coninck, on arrive à la fin de cette émission sur Edith Stein. Si je vous posais toujours la même question, pourquoi lire Edith Stein, les œuvres d'Edith Stein au 21e siècle?
1: Parce que c'est une philosophe contemporaine de très grande envergure, personne qui nous invite à réfléchir sur les réalités les plus importantes, là, notamment la question de Dieu, justement, de façon extrêmement profonde et éclairante, je crois. C'est une invitation à approfondir la vie encore. Et puis elle est quand même très accessible si on a la patience de la lire.
0: Et vous nous recommandez quoi comme œuvre à lire de Edith Stein?
1: En français, parce que l'ouvrage que j'ai cité tout à l'heure, La phénoménologie et philosophie chrétienne, il y a plusieurs essais là-dedans qui sont absolument remarquables. C'est traduit par Philibert Secrétan, ça a été publié aux éditions du CERF, c'est ça. Et puis le petit livre que je viens de mentionner, Les voies de la connaissance de Dieu, je crois que ça vaut la peine. Et peut-être sa thèse sur l'empathie. Et puis aussi, j'aurais dû dire, excusez-moi, elle a aussi donné des cours sur la femme qui ont été publiés récemment en français. Une brique importante, là. C'est remarquable aussi, une réflexion sur la femme.
0: Thomas de Coninck, je rappelle que vous nous parliez d'Edith Stein, sœur Sainte-Thérèse Bénédicte de la Croix, carmélite, qui est décédée à Auschwitz dans les chambres à gaz en août 1942. Donc, une philosophe et une carmélite qui a été canonisée par le pape Jean-Paul II et déclarée copatronne de l'Europe. Merci beaucoup d'avoir accepté notre invitation, Thomas de Coninck.
1: Merci à vous.
0: Merci à Jacqueline Sanson pour le choix musical. Revenez-nous la semaine prochaine pour une autre émission de Vision d'Histoire.

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Reine du ciel, réjouis-toi, Alléluia. Car celui que tu as mérité de porter, Alléluia, est ressuscité comme il avait dit, Alléluia. Prie Dieu pour nous, Alléluia. Vierge Marie, exulte et réjouis-toi, Alléluia. Car le Seigneur est vraiment ressuscité. Alléluia. Père, toi qui as réjoui le monde par la résurrection de Jésus, ton Fils, notre Seigneur et notre frère, fais, nous t'en prions, que par Marie, sa mère et notre mère, nous goûtions les joies de la vie éternelle. Nous te le demandons par ce même Jésus, ton Fils, notre Seigneur. Amen. Alléluia.

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0: Bonjour Mathieu.
1: Bonjour Catherine. Nous allons cette semaine sur la Côte-Nord pour y rencontrer Mathilda Volant-Fontaine dans son atelier de couture des créations Poimoun à Manioténam.
0: Au fil de cette discussion parmi tissus et bobines multicolores, Mathilda Volant-Fontaine nous raconte comment une petite erreur d'aiguillage l'a mise sur la voie de la couture, une passion devenue un lieu de convergence pour sa famille et sa communauté. Mathilda Volant-Fontaine souligne également l'importance de la tradition et de la spiritualité dans toutes ses créations.
1: Les jupes et les vestes des créations Poimoun sont en effet bien plus que des vêtements. Ce sont de véritables

0: outils de rapprochement, de réconciliation et de guérison.
1: Mathilda Volant-Fontaine, bonjour.
2: Quoi?
1: Quoi? On est ici dans votre atelier des créations.moon de Malioténam. Est-ce que vous êtes originaire de Malioténam, vous?
2: Oui, je suis originaire de la communauté Malioténam.
1: Si vous avez toujours vécu ici?
2: Oui.
1: Mais vous n'avez pas toujours été couturière, hein?
2: Non. Après mes études, j'ai commencé à travailler pour RITO, le conseil de bande de la communauté. Mm-hmm. J'ai travaillé 10 ans en habitation et 11 ans à peu près au bureau politique. Puis après, j'ai pris ma retraite. Je voulais suivre un cours dans la couture parce que ça fait quand même plusieurs années que je fais de la couture. Mais en voulant suivre le cours, c'était vraiment pour aller chercher les techniques de la couture.
1: Est-ce que vous aviez appris ça petite avec votre mère ou votre grand-mère?
2: Ma mère, il n'a jamais fait de la couture.
1: Ah non?
2: Non. C'est sûr, mes tantes, ma grand-mère, c'était des grandes couturières. Ma tante, on allait souvent la visiter. Puis à chaque fois qu'on arrivait chez eux, elle était dans sa couture. Mais j'ai jamais eu un flash de dire « Ah, j'aimerais ça faire ça, moi. » Mais quand j'ai tombé enceinte de ma première, elle s'appelle Anne, c'était tabou de faire des bébés shawa. Dans notre communauté. Là.
1: Tabou.
2: Oui, tabou, parce qu'on n'autorisait pas d'acheter des articles, des vêtements de bébé. Fallait que tu les achètes juste après la naissance de ton bébé.
3: Comme si ça portait malheur ou
2: je sais pas, oui. Des fois, si ton bébé décède, je pense que les gens voyaient plus comme ça.
3: Oui.
2: Puis souvent, dans mon temps, là, souvent, on passait les articles de bébé aussi.
1: C'était la famille, l'entourage qui vous donnait des vêtements de bébé qui avaient déjà été portés, quoi.
2: Oui, bien, plus les accessoires, la couchette, le banc de bébé, puis les accessoires. Fait que moi, je tombe enceinte de Anne, puis ça se passe comme je viens de compter. Et là, je tombe enceinte de mon deuxième. Je compte ça à mon mari, j'ai dit, j'aimerais ça, moi, que les articles t'appartiennent. Quand je suis rendue à 8 mois et demi, 2 semaines avant l'accouchement, là, on fait le tour des magasins avec mon conjoint. Là, j'ai dit, tu vas aller chez Walco. Après ça, j'ai dit, il y a le magasin, le consommateur, ça s'appelait?
3: Distribution consommateur.
2: Fait que là, tu vas aller là. Là, j'y donne tout le numéro parce qu'il fallait que tu marques ton numéro, puis on te donnait le...
3: Il allait chercher dans le...
2: Ouais, c'est ça.
3: Vous me ramenez des souvenirs aussi.
2: Ouais. Fait que là, il fait le tour des magasins après mon accouchement, puis j'arrive chez nous, lui est en train de monter la couchette, puis là, j'ai dit, il est où la boîte du banc de bébé? Elle dit, la boîte qui est là. Ben là, j'ai dit, ça se peut pas, garde la boîte, t'es comme pas grand, là. Ben oui, c'est là que tu m'avais envoyé. Bon, c'est ça, c'est cette boîte-là que j'ai ramenée. C'est une machine à coudre.
3: C'est pas un banc de bébé, c'est une machine à coudre?
2: Non, c'est une machine à coudre.
1: Ouais. Ça a changé votre vie, là.
2: Ça. C'est là que ma vie de couturière a commencé, là, avec une erreur de...
3: Du commis au co-distribution consommateur.
2: Oui.
3: Avez-vous un banc de bébé, finalement?
2: Oui, mais ce qui est drôle, hein, là, il me dit, je ramène pas la machine à coudre. Ils vont penser que je l'ai volée. Non, j'ai dit, on va le garder. Mais la machine à coudre, il a resté quand même...
3: Dans sa boîte,
2: 2-3 ans certains, là, avant que je la sorte.
1: C'est une belle histoire. C'était votre destin, comme vous dites. Hein?
2: C'est ça. J'ai commencé dans mon sous-sol. Fait que là, je commence. Puis, il y avait justement la COVID.
1: La COVID, oui.
2: Il y a la COVID qui passe. Tout est fermé. On ne peut pas sortir. Puis là, à un moment donné, il n'y a plus de masque à nulle part. Puis là, je fais des tests. Je fais des patrons. Là, j'en avais fait une dizaine, je pense. Puis, je suis allée offrir aux employés, aux infirmières de l'urgence à l'hôpital, là. Puis là, je reçois un appel téléphonique. C'est le conseil de bande. La femme a dit, serais-tu bonne pour faire 500?
1: Oh! Ah oui, quand même.
2: 500 masques.
1: C'était des beaux masques, là, avec des beaux tissus. Là.
2: Oui, parce que j'avais plein de tissus, là.
1: Ah oui.
2: Fait que là, j'ai dit, je réponds oui. Puis là, avant de dire oui, c'est vrai, je dis, je vais te rappeler. Là, je demande à mon conjoint, j'ai dit 500 masques. Je serais jamais capable de faire ça tout seul. Faut tailler. Fait que là, il me dit, je vais t'aider. on faisait rien, là. On était deux à la maison. Puis là, on commence. Puis là, la madame, elle me rappelle. Elle veut avoir 250 de plus. Fait que là, je dis à mon conjoint, toute seule, j'arriverai pas. Fait qu'on va travailler à la chaîne. Suite à ça, on a eu d'autres plein de commandes avec d'autres communautés, d'autres organismes. Mais les gens venaient quand même après la COVID, ils venaient chez nous pour des commandes puis des contrats. Fait qu'à un moment donné, il y a des gens qui me disaient « Pourquoi tu n'ouvres pas une entreprise? » Ben pour moi, tu sais, je savais pas comment que ça marche. Fait qu'il y a quelqu'un, il m'a comme référé le CDE PNQL, eux autres, ils ont comme mandat d'aider les entreprises autochtones.
1: C'est la Commission de développement économique des Premières Nations,
2: oui,
1: c'est ça?
2: Oui, oui. Fait que je rentre en communication avec eux, puis là, je décide de faire ma demande. Puis quand on a terminé notre plan d'affaires, là, il fallait le déposer. Puis là, je venais d'avoir 60. Là-dessus, il fallait que je fasse un prêt. Puis l'évaluation qu'il y a eu, ça a représenté comme 305 000. Fait qu'il fallait que je fasse un prêt de 77 000. Mm-hmm. Depuis que je vis, là, j'ai jamais fait un prêt à ce montant-là. Puis ça me faisait peur. Mm-hmm. Ça me faisait peur parce que je venais d'avoir 60. Puis je vais travailler combien d'années encore dans ce domaine-là. Avec ma collègue, on avait trouvé un fournisseur de tissus. Puis là, je monte à Montréal, puis on s'en va voir le fournisseur. Puis là, je voyais, il y avait un monsieur quand même assez âgé. Parce qu'eux autres, les entrepôts, les tissus sont dans des rouleaux. Puis lui, le monsieur, il les mettait dans des cartons. Puis là, le jeune, ben là, lui qui nous sert, là, il vient nous présenter le monsieur. Il dit, ce monsieur-là, là, c'est lui qui a fondé l'entrepôt. Puis ça faisait longtemps, là. Ça faisait comme au moins 75 ans que l'entrepôt existe, là. Fait que là, il dit, il va fêter ses 100 ans.
1: Non.
3: Aïe, aïe, aïe.
2: Il venait travailler encore.
1: Là, avec vos 60 ans, vous étiez une petite jeunesse, là.
2: Oui. Puis là, pour moi, c'était comme un signe.
1: Ah, oui.
2: Là, je me dis, 60 ans, j'ai encore comme 40 ans encore devant moi. Fait que là, c'est là que je suis partie. Puis là, avec ma fille Anne, tu sais, c'est là que j'ai dit, comment on va l'appeler l'entreprise?
1: Mm-hmm.
2: On rêvait, là. C'était pas dans mes buts de faire une entreprise pour de vrai. Puis là, elle était enceinte. Puis elle dit, mon enfant, là, si c'est un garçon ou une fille, je vais l'appeler Poimoun. Mm-hmm. Poimoun, ça veut dire rêve.
1: Oh.
2: Puis là, j'ai dit, c'est comme ça. On va l'appeler l'entreprise. Mm-hmm. Création Poimoun. J'ai dit, c'est beau. Puis c'est pour ça que j'avais choisi Création Poimoun, parce que Poimoun, c'est le nom de ma petite fille, puis que ça veut dire rêve.
1: C'était votre rêve aussi à vous, c'est sûr.
2: Ouais.

0: Ce que vous faites comme création sont des vêtements qu'on peut porter au quotidien ou seulement des vêtements de cérémonie?
1: Non, c'est des vêtements de tous les jours. Mm-hmm. Puis je travaille beaucoup dans des confections d'accessoires spirituels. Ça peut être un sac de tambour, mm-hmm. ça peut être un tapis spirituel. C'est un petit tissu. Il y a un côté que je choisis toujours un motif, puis dans l'autre côté, c'est un tissu rouge. Fait que là-dessus, tu déposes tes accessoires.
2: La plume, la coquille, la sauge.
1: Oui, c'est ça, tu déposes là-dedans. Mm-hmm. Puis ça peut être aussi des jupes traditionnelles pour les mm-hmm. hommes quand ils dansent dans les Sundance. Ça peut être des mm-hmm. robes de Sundance.
2: La danse du soleil. Là,
1: Oui.
0: Mais c'est toujours des motifs et des modèles traditionnels qui renvoient à la culture innu.
1: Oui. Je fais aussi des robes de bal, de mariée, mais je mets toujours des tissus avec des motifs autochtones. Mm. C'est comme contemporain, puis en même temps, on essaye de garder notre culture. Là.
0: Ouais. Comme il y a des rubans, par exemple, il y a du croquet, hein, espèce de petit galon là, ondulé.
1: Ric-rac,
0: ça s'appelle?
2: Ouais. Okay. Ric-rac.
1: Oui, c'est des ric-rac. Okay. Ça, anciennement, de mon plus jeune âge, ça existait déjà, puis les femmes l'utilisaient beaucoup dans leurs vêtements, dans leurs confections de sacs. Là. Mm. Tu sais, j'essaie toujours d'amener de l'originalité dans mes confections. Je crée des patrons. Quand je fais quelque chose de nouveau, je le publie. Mm-hmm. Là, c'est là que les commandes rentrent. Puis, ma fille, étant donné elle qui est plus jeune, elle nous amène des suggestions.
2: Est-ce que c'est seulement des personnes inoues qui achètent vos productions ou ça se promène
1: non,
2: aussi du côté
1: allochtone?
2: Non,
1: ça se promène partout. Je dirais que j'ai beaucoup de plus en plus de femmes allochtones qui achètent des jupes traditionnelles.
0: Puis vous, est-ce que ça vous dérange, ça? Parce qu'il y a des autochtones qui préfèrent que ce soit les autochtones qui portent les motifs et les coupes traditionnelles.
1: Moi, personnellement, tu sais, comme hier, c'était la journée nationale de la réconciliation. Mmh. Suite à ça, je me suis dit, eux autres aussi, ces femmes-là, ils ont des blessures. Mmh. Parce que la jupe traditionnelle, tu sais, il y a toujours une prière qui se fait dans la confection.
0: Ah oui, hein?
1: Chukapesh, quand il fait une confection de jupe, il sait qu'il doit faire une prière.
0: Chukapesh, c'est votre petit-fils.
1: Oui. Puis il sait qu'il doit faire une prière pour la personne qui va la porter. Même des fois, j'ai dit, on ne sait pas, comme les jupes qui sont accrochées dans la boutique, on ne sait pas c'est qui va l'acheter, mais on fait toujours une prière pour cette personne-là qui va la porter. Pourquoi qu'on fait une prière pour la jupe? Parce que la jupe, c'est un objet sacré, considéré sacré aussi, puis que chaque femme, elle a vécu ou elle va vivre ou elle vit présentement quelque chose, des blessures, tu sais, de sa jeunesse ou aujourd'hui ou demain, tu sais. Fait que la jupe qu'elle va porter, il y a une prière qui a été faite exprès pour elle, pour ses blessures, pour guérir ses blessures. Puis moi, je le mentionne souvent, quand des allochtones veulent acheter une jupe, je leur dis qu'il y a une prière qui a été faite pour cette jupe que vous allez acheter. Vous ne l'achetez pas parce qu'il est beau. Vous l'achetez aussi parce qu'il y a une signification.
0: Il y a un lien avec vous aussi. Hein,
1: oui, puis que si un jour vous vivez quelque chose de lourd, puis que vous avez de la misère à accepter ce que vous vivez, l'épreuve que vous vivez à ce moment-là, portez votre jupe, puis mettez-vous en mode prière. Puis j'ai dit, ça va vous aider beaucoup, là. Puis, tu sais, j'ai déjà engagé des personnes aussi pour travailler avec moi, là. Puis ces femmes-là, je leur disais, quand tu confectionnes une jupe, il faut que tu fasses ta prière. Tu sais, c'est pas une prière là, qui va durer une demi-heure. C'est juste une pensée que tu as pour la personne.
2: Une intention, hein?
1: Oui. On fait des jupes quand même tous les jours, presque, je dirais, parce qu'on a beaucoup de commandes. Puis c'est ce qu'on vend le plus. Mm-hmm. Puis ça, je le mentionne toujours, que la jupe, il y a une prière qui a été faite là-dedans.
0: Puis est-ce que la prière, c'est quelque chose que vous avez décidé ou chaque couturière fait la prière qu'elle veut? Est-ce que c'est une prière traditionnelle ou...
1: Je ne sais pas comment c'est venu. Je ne peux pas dire que c'est moi qui avais décidé ça non plus, là. Puis des fois, ça arrive aussi quand je fais des vestes. je prie pour la personne qui va la porter. Mm. Parce que souvent, c'est chez les hommes, ils ont aussi des blessures. Là.
0: Mm. Bien sûr.
1: Fait que moi, je me mets toujours en mode prière dans mon atelier. Là.
0: Et quand vous faites des régalias, là, il y a vraiment une espèce de protocole de prière, hein, les jupes à clochettes, par exemple.
1: OK. La régalia jungle dress, c'est un régalia à clochettes. Mmh. Et habituellement, quand c'est pour les adultes, c'est la femme qui doit confectionner sa régalia. Mmh. Et il ne peut pas poser ses clochettes dans la même journée, mettons. Faut qu'elle fasse une prière par jour pour chaque clochette qu'elle va poser. Elle pose une clochette par jour.
0: Ah, oh.
1: Ouais.
2: Donc, il y a 365 clochettes sur la,
1: oui,
2: la jingle dress.
1: Oui, c'est le nombre de jours qu'il y a dans une année. Mm. Ça, c'est pour les adultes. Mais pour les jeunes enfants, tu sais, moi, je les pose, mais je fais toujours quand même une prière pour la petite parce qu'elle grandit, puis on ne sait pas c'est quoi qu'elle attend à l'avenir, fait que je prie pour cet enfant-là qui va porter le régalia, là.
2: Vous avez évoqué votre petit-fils Chukapesh un peu plus tôt. Comment votre petit-fils arrive dans votre atelier? Comment ça se passe, cette collaboration-là avec votre petit-fils qui a 15 ans?
1: J'ai toujours rêvé pouvoir montrer à Chukapesh de faire de la couture. Mais il n'a jamais voulu rien savoir. C'est fait. J'ai mis ça de côté. Puis cet été, je dis à Anne, on devrait essayer d'ouvrir une petite entreprise pour lui cet été. Il pourrait faire des t-shirts avec du vinyle que tu colles les dessins dans le t-shirt. Mm. Fait que j'ai dit, moi, je suis prête à acheter son matériel, puis son premier kit, puis que lui, il va réinvestir après. Bon, je parle de ça à Shuka. J'ai dit, Shuka, on aimerait te faire une petite entreprise. Puis là, il me dit, ce serait quoi? Puis là, j'explique. Ah, il est tout fier. Mm-hmm. Mais là, j'ai dit, les premiers t-shirts que tu vas vendre, il va falloir que tu réinvestisses.
0: C'est pas pour le McDo,
1: non,
0: là.
1: Non, tu le mettras pas dans tes poches. Non, non, non. T'achètes d'autres t-shirts. Puis à un moment donné, il y a beaucoup d'argent qui va rentrer. Fait que là, tu vas pouvoir le prendre. Mm. Je regarde l'atelier que mamie a. C'est tout du réinvestissement que j'avais fait. Là. Tu regardes, là, il y a beaucoup de tissus, il y a beaucoup de machines. On dirait que ça l'intéressait moins. Lui, il voulait avoir l'argent tout de suite. Fait que là, il me propose. Il dit, mamie, est-ce que je pourrais venir travailler? Ici, à l'atelier avec toi cet été.
0: Négociateur, hein?
1: Oui.
0: Ouais.
1: Ben, moi, c'est sûr, ça faisait mon bonheur qu'il me dise ça. C'est lui là, qui vient. Fait que j'ai dit oui. Je me suis dit, je vais lui donner des petits travaux. Au moins, juste pour qu'il ait comme ça paye dans le fond, là. Fait que là, la première journée, c'est ça, on est en train de tailler des affaires. Deuxième journée, mamie a dit, ma mère, il m'a proposé de te demander pour que je fasse une jupe. Parce qu'il dit, on pourrait faire un tirage. Fait que là, j'ai dit, oui. Quand il a commencé sa première jupe, j'étais vraiment étonnée de voir la qualité de la pose de son ruban.
0: Ah oui, hein?
1: Oui, vraiment. Là, tu sais, je donne des cours à des adultes. Mm. Puis, poser trois rangées de rubans, ça leur prend toute l'avant-midi.
0: Ben oui. C'est compliqué, il faut que ce soit parallèle, il faut que ce soit régulier. Ouais. Ouais.
1: Fait que lui, il a eu du premier coup.
0: Wow.
1: Anne, on était vraiment, tu sais, même on se disait que ses rubans sont mieux posés que les nôtres encore. Fait que là, je vois que ça va bien. Puis là, je commence à tailler une jupe adulte qui va faire son tirage avec sa mère. C'était vraiment impeccable. Les gens me disent souvent, vous avez des doigts de fée. Mm. Fait que là, j'ai dit, toi aussi, on dirait t'as ça, là.
0: Ouais.
1: Fait que, on procède au tirage. 20 minutes, il n'en restait plus. Il a tout vendu,
0: Wow, tous ses billets.
1: Oui.
0: Wow.
1: Fait que, lui, il était tout comme vraiment impressionné. Tu sais, les gens, j'ai dit, t'adores.
0: Mm.
1: Les gens, là, ils veulent que tu continues, ils veulent que tu sois là-dedans. Puis que le fait que Chukapesh soit bon dans la couture, je suis contente, puis je suis prête toujours à le former de plus en plus. Toi, là, j'ai dit, tu as la possibilité de faire ta vie avec ça. Les gens sont vraiment impressionnés parce que c'est un jeune, puis c'est un garçon. Ouais, c'est ça. Fait que il est bien aimé. Je pense qu'il va continuer. Ouais.

0: Où est-ce que vous les achetez, vos tissus ? Ils sont très rares, on voit ça rarement, des tissus comme ceux que vous avez. Hein.
1: Ouais. Moi, j'ai des fournisseurs. Je les commande à Vancouver, Calgary, puis Winnipeg.
0: Ah ouais.
1: Puis j'en ai un peu à Montréal.
2: Parce qu'ils ont des motifs
1: autochtones,
2: c'est ça? Ah oui.
1: Puis je choisis beaucoup, beaucoup de tissus aussi fleuris. Parce que les gens adorent des jupes avec des petites fleurs. Là.
0: Puis vous avez des tartans aussi, hein, pour les jupes traditionnelles.
1: Oui, ça, c'est les tissus tartans. On parle de tissus à carreaux dont nos ancêtres, les grands-mamans, portaient beaucoup de vêtements traditionnels.
0: Est-ce que vous faites les bonnets aussi?
1: J'en fais, mais pas les vrais bonnets. Parce qu'un vrai bonnet, là, tu sais, c'est tout perlé autour de...
2: Ah oui.
1: Ouais. Mais moi, j'en fais plus pour les bébés, tu sais, pour faire le costume. Là.
0: Alors, vous avez mis au travail votre mari, votre fille, votre petit-fils.
1: Oui, ma fille.
2: Je pense qu'on est les prochains.
0: Jusqu'où va aller votre empire?
1: J'avais un employé qui travaillait permanent avec moi. Puis, il vient de quitter l'entreprise. Mais, tu sais, c'était quelque chose de personnel. Pourquoi qu'il est parti de l'entreprise? Puis là, j'ai dit, j'ai juste une chose à te dire, c'est merci. Parce qu'elle, elle était au sous-sol quand on a commencé.
0: Dans le premier atelier, là.
1: Oui. Fait que là, j'ai dit, je pense que c'est arrivé au bon moment. Je l'ai formée, puis j'ai donné un emploi. Puis ma fierté aussi, c'est de voir quand je confectionne, exemple, des régalias, puis je vois le sourire des enfants. Quand je vois les gens, comment ils apprécient ce qu'on fait pour eux autres. Là. Puis on a beaucoup, beaucoup de plus en plus, on a beaucoup de contrats avec des allochtones, des organismes. Tu sais, il y a MFQ, Minerai du Fer du Québec qui m'ont commandé des vestes sans manches avec leur logo. Il y a aussi IOC qui ont fait la commande des vestes.
2: La compagnie Iron Ore, compagnie minière. Oui.
1: Ouais. Puis il y en a d'autres. Là.
2: Ah oui. Même, je pense que le premier ministre Legault a porté une de vos créations.
1: Ben, lui, c'était plus le masque. C'était dans le temps du masque.
2: Ah,
1: ouais.
2: Oui.
1: C'était le masque.
2: Ah, oui.
1: Mais avec le ministre Lafrenière.
0: Qui est le ministre des Affaires autochtones du Québec.
1: Oui, c'est ça. Puis j'étais avec un autre ministre, puis que la madame, j'étais en train de lui montrer des photos, ce que je faisais, tu sais, puis j'osais avec elle. Puis lui, il était à côté de l'ancien chef Mike McKenzie, puis là, il voyait mes photos, là. Puis là, il dit, j'aimerais ça, moi, avoir une veste comme le chef Mike. Fait que là, ouais, tu sais, c'est le ministre qui te demande ça. Fait que j'ai dit... je vais voir à ça, là.
0: Je vais vous appeler.
1: Mais, tu sais, je suis toujours mon feeling.
2: Ouais.
1: Fait que c'est arrivé que fallait que je lui donne. C'est quelque chose fallait que je lui donne. Puis quand j'ai eu le temps pour faire la confection, j'ai parlé avec son attaché de presse. Puis avec elle, j'ai dit, j'aimerais ça avoir les mensurations du ministre parce que j'aimerais lui offrir une veste. Puis j'ai eu ses mensurations, j'ai fait la veste. Puis quand c'était le temps pour lui donner, là, j'ai parlé avec le chef. Puis là, j'ai dit, pensez-vous que le ministre est digne de porter un de nos vêtements traditionnels? Elle a dit, t'as pas à t'inquiéter, vas-y. Les vestes, habituellement, anciennement, étaient portées par des grands chefs.
0: Ouais.
1: C'était des vestes qu'on portait dans des grandes occasions. Fait que je vous offre cette veste-là. Puis je pense que ça l'a vraiment touché parce que le ministre Lafrenière, quand il pense à cette île, il n'oublie jamais de passer voir Création Pas-Moi.
0: Ah oui.
2: Ah oui.

0: Faire de la couture, c'est ma passion. J'aime ça. J'adore ça. Moi, le soir, je reviens ici. Puis des fois, je t'assis, ça fait comme clic, je vois un tissu. Puis là, je le vois, c'est quoi je peux faire. Fait que je sors le tissu. Puis je suis tout coincée ici. Puis là, à un moment donné, mon mari arrive, puis il me dit, c'est quoi tu fais? Puis là, j'étais là, j'étais en admiration de voir mon atelier, puis ma boutique, puis j'en venais pas. Comment c'est allé vite, tu sais, puis Création Pamoun, il a monté, il a fait son expansion quand même assez vite, là, selon moi. Puis j'ai dit, c'est ça, je suis en train de penser. Ouais, il me dit, à un moment donné, là, il me dit, je vais faire ton lit ici dans ton atelier. Je suis fière de transmettre ce que je suis capable de faire. Je donne des cours. Je voyage de communauté en communauté. Il y a des gens qui m'appellent, comme au mois d'octobre, je m'en vais à Natashquan. M'en va donner des cours à des aînés. Puis au mois de novembre, je donne des cours ici dans mon atelier avec la collaboration de l'Institut Chagapesh. Eux autres, ils vont choisir un membre par communauté. Il y a 8 communautés qui font partie de l'Institut Chagapesh. Et moi, je vais leur... on va passer une semaine avec eux autres puis faire une veste en toile. La veste en toile, c'est pas la veste sans manche, c'est un manteau, là. Elle était utilisée anciennement quand tu allais à la chasse. Tu le mettais par-dessus ton manteau d'hiver. Fait que c'est une veste comme ça qu'on va faire. Puis après ça, j'ai un autre cours que je donne à des jeunes. À des jeunes, ils vont faire la confection de sacs à tambour drum. Puis une autre journée, ça va être avec un autre groupe, c'est des jupes. L'année passée, j'ai donné un cours, ça c'était vraiment spécial, c'était des jeunes autistes de la communauté de Malio puis d'Ouahat. Fait que c'était une belle expérience que j'ai vécue avec eux, tu sais. Puis c'était vraiment incroyable.
1: Mathilda Volin-Fontaine, merci beaucoup. Merci.
2: C'est ce que m'étonne vraiment. Grand merci de m'avoir accueilli.
0: Moi aussi, je veux partager ma passion à du monde. J'aime ça.
1: Ça vous rend heureux, ça se voit. Hein?
0: Ouais.
1: Merci.
0: Merci.

0: Tienish Cometen à Mathilda Volant-Fontaine de nous avoir ouvert avec autant de générosité les portes de son atelier des créations Point Moon à Maliotenam.
1: 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À la semaine prochaine, Catherine.
0: À la semaine prochaine, Mathieu. D'ici là, nous continuons de coudre notre petit bout de chemin point à point en compagnie de Radio VM et Radio Galilée.

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0: Bonjour, chers auditeurs, auditrices. Aujourd'hui, à l'heure du métier, je reçois quelqu'un dont vous connaissez beaucoup le nom. Ça arrive souvent dans notre vie qu'on connaît des gens et on a l'impression que c'est presque des intimes, mais on ne les connaît pas vraiment. Sans plus tarder, je vous présente Mario Blouin, que vous connaissez bien puisqu'il est le responsable de la programmation musicale ici à Radio Galilée. Mais je connais Mario depuis plus longtemps. Mario a aussi été un musicien très, très, très actif. Donc, vous devinerez que nous allons parler musique à travers un être qui aime la musique, qui a consacré sa vie, qui probablement que la musique l'a aussi formé, et surtout un être qui vous fait partager cette passion de la musique à chaque jour. Mario Blouin, bonjour.
1: Bonjour, Daniel.
0: C'est un vrai plaisir de te recevoir, Mario.
1: Merci pour l'invitation.
0: La première émission, on la consacre un peu à mieux connaître la personne qui est derrière le micro. Hein? Les auditeurs, les auditrices ne nous voient pas. Donc, j'aimerais ça que tu nous parles un peu de, justement, ton histoire. Tu sais, cet amour de la musique, ça arrive pas comme ça, là, dans une boîte de chocolat ou ça arrive pas comme ça. Ça arrive vraiment à travers la vie, des fois un quotidien, à travers d'autres. J'aimerais ça que tu commences, là où tu as envie de commencer, peut-être dans ton enfance ou n'importe où, nous parler comment la musique est devenue une partie essentielle de ta vie, doucement, probablement.
1: Moi, je suis le huitième d'une famille de 9 enfants. Ils sont tous beaucoup plus vieux que moi. Il y a peut-être une dizaine d'années entre la 7e et moi qui est le 8e. La radio a toujours joué chez nous. Ma mère écoutait beaucoup, beaucoup la radio. Et mon frère aîné, Yvon, il s'est intéressé à la musique. Il s'est acheté une guitare. Il a appris à jouer de la guitare en autodidacte, tout ça. Donc, et il a apporté un paquet d'instruments de musique chez nous. Donc, il y a toujours eu quelque chose, un violon, un accordéon, une guitare. Quelques années plus tard, il est devenu assez bon pour monter un groupe de musique populaire dans la région de Thetford. Alors, il faisait, à l'époque, il y avait énormément de gens dans les hôtels. Alors, il faisait la tournée des hôtels, il jouait beaucoup. Et il a traîné dans son sillage ma sœur Lucie, qui chantait, et mon frère Jean-Yves, qui jouait de la batterie. Et il répétait chez nous. Mes parents étaient très patients. Ils répétaient dans le sous-sol. Alors moi, j'ai passé mes soirées assis dans les marches à les écouter répéter. Alors j'ai été pas mal plongé dans cet environnement-là de musique, disons, populaire, mais surtout des instruments de musique, de voir... Et mon frère Jean-Yves aussi faisait de la trompette avec il appelait ça les cadets de Thetford. Il y a toujours eu beaucoup de musique chez nous.
0: Oui, puis tu as été mis en contact avec plusieurs instruments de musique, si je comprends bien.
1: Oui, oui. C'est sûr que mon frère même, je sais pas, il prenait toutes ces idées-là. Il a rapatrié un harmonium à pédale avec lequel j'ai joué beaucoup. Mais tout ça pour dire qu'il y avait constamment de la musique chez nous.
0: Et toi, à un moment donné, tu as dû tomber dans le bain complètement. Je veux dire, ils t'ont invité. Comment ça fonctionnait? Comment tu t'es mis toi-même à jouer? Parce que tu es un musicien.
1: Oui, ça a commencé... C'était le 25e anniversaire de mariage de mes parents. C'était le groupe de mes frères qui jouait. Et comme faire une surprise à mes parents, ils m'ont fait jouer de la batterie. J'étais capable de jouer, mais mes pieds touchaient pas aux pédales. J'étais trop petit. Alors j'ai joué et là, ça a été... Ça m'a donné la piqûre, c'est sûr. Tu deviens comme une vedette, là. Et puis, tranquillement, ben je m'intéressais, puis... Je voulais que mon père m'achète une vraie batterie, puis ça a pris du temps. Ça a été à 13 ans où il m'a acheté une vraie batterie, mais une petite, mais une vraie. Alors là, j'ai commencé à jouer. J'avais des amis qui musiciens de mon âge, là, j'avais 13 ans, qui jouaient de la guitare, de la basse. Fait qu'on s'est fait un groupe, un petit groupe, on répétait. C'est un peu la trajectoire que tous les musiciens de petites villes suivent.
0: Oui, ouais, c'est ça. Alors, il se créait des petits groupes comme ça, des groupes de musique.
1: Ben... Oui, c'est ça. Mon frère aîné, mon frère Yvon, il est un peu devenu notre gérant, si on veut. Il connaissait tout le circuit, donc il nous a placés dans des hôtels. Mais il restait là, il nous accompagnait. Alors, on avait quoi, 14, 15.
0: Ah oui.
1: On jouait dans les hôtels pratiquement toutes les fins de semaine. On avait un petit répertoire, tout ça, puis ça commençait comme ça.
0: Un répertoire populaire, probablement.
1: Oui, c'était... Ça. Oui, populaire.
0: Mais aussi, qu'est-ce qui t'a attiré vers la batterie? Parce qu'effectivement, t'as connu rapidement plusieurs instruments différents. t'es allé vers la batterie pour des raisons particulières? Il y avait une communication?
1: J'aimais l'instrument, j'aimais le son. J'avais quand même une facilité aussi pour ça.
0: Tu nous as apporté deux pièces musicales. J'aimerais que tu nous présentes la première pièce, si tu veux.
1: Ben, je l'ai choisie parce que c'était un peu l'apogée de cette période-là, dans le sens que à cette époque-là, on découvre. On est comme une éponge, on découvre plein de choses. Moi, j'achetais beaucoup de revues, puis je lisais, puis j'essayais de, toujours dans la musique populaire, d'aller chercher la nouveauté ou ce qui était le plus avancé. Et cette pièce-là, c'est un groupe anglais qui s'appelle Gentle Giant. C'est des gens qui ont des études musicales. Et ça s'entend. Donc, le compositeur principal, il a écrit, c'est une pièce à quatre voix. C'est écrit comme une fugue de Bach, si on veut, mais c'est loin d'être du Bach. Alors, c'est un peu l'apogée de la musique populaire de cette période-là, avant que j'aille à l'école de musique à l'Université Laval ou au Cégep Sainte-Foy pour commencer. Ça définit un peu cette période-là là, de musique populaire, de
0: contact avec la musique.
1: Ouais.

0: Ben pour moi, c'est une découverte. Merci, Mario.
1: On a de la difficulté à dire que c'est de la musique populaire. C'est de la musique populaire qui est vraiment soutenue par une connaissance musicale assez extraordinaire.
2: Oui, oui. Je fais un peu un lien parce que quand j'étais au cégep, quand j'ai commencé mes études, je m'étais donné comme gymnastique, disons, auditive, de transcrire cette partition-là que j'ai fait. Je voulais comprendre comment ça avait été écrit. Alors, à l'oreille, j'ai tout écrit, toutes les voix. J'ai encore ces partitions-là. Ça a été un fichu de boulot parce que j'étais au cégep puis j'avais peu de connaissances, mais ça a été un bon exercice.
0: Donc, c'est développé aussi en même temps que cette proximité avec la musique populaire, ce désir de connaître la musique, la structure de la musique, de connaître la musique. T'es allé faire des études, c'est ça?
2: À un moment donné, bon, on sentait qu'on... On voulait aller plus loin, hein. À un moment donné, tu joues dans les clubs, tout ça, là. T'acquiers une certaine technique, parce que je pratiquais aussi. Et, là, il était question que, ben, j'avais entendu parler qu'à l'école à Berkeley, à Boston, il y avait des cours, puis c'était très, très coté. Donc, j'avais idée d'aller là. Mais entre-temps, j'avais un des amis avec qui je jouais, pour ne pas le nommer Gino Filion, m'a dit, moi, je m'en vais au cégep Sainte-Foy. En musique. Il y a des auditions, tu devrais venir. Bon, j'ai dit, je vais y aller. Finalement, je suis allé, puis j'ai été accepté. Donc, j'ai oublié Boston, puis je me suis emmené au cégep. J'ai fait le cégep en musique, 2 ans.
0: Mais toujours en batterie, hein? Toujours sur le...
2: À ce moment-là, mais c'était en percussion.
0: En percussion.
2: La batterie, c'était vraiment un petit à côté. À l'époque, c'était vraiment des percussions classiques, là. On parle des timbales, les claviers, là, marimba, vibraphone, et toutes les percussions d'orchestre.
0: Mais qu'est-ce que tu as commencé à découvrir à travers ces études-là, justement? Parce qu'après, tu es allé à l'université en musique. Hein? Toute cette l'étude de la musique, où est-ce que ça t'a amené, justement?
2: On a eu la chance d'avoir des profs passionnés, entre autres en littérature musicale, puis en histoire de la musique. Littérature musicale, on avait un prof formidable qui nous a fait découvrir qu'il aimait vraiment la musique. Alors, c'était une connaissance de la musique classique là, dans ce qu'il y avait de plus beau, de plus facile aussi, là, parce qu'on était au niveau cégep. Ça a donné le goût de ça, d'en connaître un peu plus. J'avais un prof de percussion, entre autres, Monsieur Laflamme, qui était un être humain formidable, très positif, qui nous poussait beaucoup, mais qui est très, très humain. J'ai beaucoup apprécié ce temps-là.
0: Mais là, c'est là que tu as découvert plus la musique classique. Au fond, t'as ouvert sur...
2: Ouais,
0: en découvrant la musique classique, quelle résonance elle avait en toi, ça?
2: Ben, c'est drôle parce que c'est sûr que la musique, on apprend à l'aimer quand elle nous touche. On peut dire, c'est beau, mais bof, ça ne nous touche pas. Mais à un moment donné, il va arriver une pièce ou un compositeur qui... Là, il va te toucher vraiment, là, il va te rentrer dans le corps. Moi, ça a été Debussy, Claude Debussy. J'étais au cégep, puis je me souviens, j'avais été malade. J'étais obligé de rester dans ma chambre au cégep. Je m'étais acheté un disque de piano de Debussy, que je connaissais très peu, là. J'écoutais juste ça. Ça m'avait vraiment là, ouvert. À partir de là, ben, c'est tellement infini, là, la musique classique.
0: C'est intéressant, c'est la première fois que j'entends cette frontière entre dire c'est beau et être touché. C'est quand même mystérieux, hein? C'est assez mystérieux pour la majorité des gens, parce que souvent on s'arrête justement à ce constat de trouver ça beau, hein? Et on a de la difficulté peut-être à se laisser toucher, ou je sais pas, on va pas jusqu'à cette étape-là. J'aime ça que tu approfondisses un peu cette frontière là, entre dire de quelque chose... d'une pièce, ou même, on pourrait dire d'un tableau aussi, on peut dire de n'importe quelle forme d'art, c'est beau, parce qu'on entend souvent ça, hein, les gens disent, ah oui, c'est beau, les couleurs sont belles, c'est... mais on sent pas qu'ils sont touchés, puis il y a d'autres gens, moi j'ai eu des expériences assez extraordinaires, il y a des gens sont venus dans l'atelier, puis à un moment donné, il y a une femme, entre autres, elle pleurait. Elle était tellement touchée qu'elle pouvait pas les acheter, en acheter d'autres, tu sais. Donc, j'aimerais ça qu'explorer ça, c'est rare qu'on peut explorer ça. C'est quoi, là, cette résonance entre c'est beau puis être profondément touché par l'art ou par la musique?
2: Oui, ben, c'est pas nécessairement évident non plus. Je pense que c'est très mystérieux, Daniel. Faudrait que tu m'aides.
0: Ben, moi, entre autres, je me rappelle cet événement-là, puis je l'avais fait parler. Puis on voyait que ça allait chercher en elle des expériences, des sentiments assez profonds qu'elle avait vécu. Puis moi, ce qui m'avait vraiment frappé, c'est que ça m'a fait découvrir la peinture, mais que j'avais créé cette peinture-là avec des expériences similaires quand même. Tu sais, c'était pas les mêmes mots, c'était rien de ça, mais il y avait une rencontre, tu sais, qui se créait.
2: Oui, oui.
0: Une rencontre profonde. Je pense que dans la musique, c'est pareil, quel que soit, même si ça fait des siècles que cette musique-là a été écrite, il y a vraiment une rencontre, mais avec l'intime de celui qui l'a créé, non?
2: Ben, oui. Je sais pas si on peut le verbaliser comme ça. Si quelqu'un qui a peu de notions peut le verbaliser, mais il y en a qui vont, ils vont écouter quelque chose, ils vont pleurer, ils savent pas pourquoi, mais ça...
0: Ils l'expriment pas nécessairement par des mots, mais c'est l'expérience qui peut-être qu'ils vivent.
2: Je pense qu'il y a une part de l'âme là, dans ça. Mm-hmm. Mais peut-être faire un lien avec ça. J'avais des cours en musicologie donnés par Urbain Blanchette, qui est décédé malheureusement, qui était extraordinaire. Ils avaient fait écouter une pièce, le concerto de piano de Mozart numéro 23. Il avait mis deux images. Une image où c'était un beau paysage, c'était quelque chose de très, très positif. Après ça, il nous l'a remis, la pièce, très triste. Puis ça allait avec les deux, étrangement.
0: C'est drôle. C'est une des pièces que tu as apportées?
2: Oui, oui, on peut en écouter quelques mesures.
0: Tout à fait, on a le temps. C'est place à la musique.

0: Ce concerto est bouleversant. J'aimerais ça que tu me parles, tu nous exprimes qu'est-ce que toi ça te fait vivre. Je pense que ça va donner la couleur, ça va donner encore plus d'expression à ce qu'on vient de parler juste avant l'audition de ce concerto là.
1: Ben, pour moi, il se dégage une grande sérénité de cette musique-là. Mais en même temps, il y a comme il y a une petite tristesse en dessous, malgré que la pièce soit en majeur. Et je sais pas, c'était le numéro 23, je pense, Mozart en a écrit 27. Donc, c'était vers plus la fin de sa vie. Et je sais, pour moi, c'est, à mon goût, là, c'est le plus beau concerto de Mozart. C'est, comme je disais, il y a une limpidité, c'est léger, ça, puis en même temps, on sent que c'est difficile à expliquer, il y a comme une mélancolie aussi à travers ça. Je sais pas si tu le
0: Ouais,
1: perçois comme ça.
0: moi j'ai senti ça, puis je pense que les auditeurs aussi ont dû entrer. C'est extraordinaire parce qu'avec ces deux choix musicaux-là, tu nous fais avancer dans ton expérience de la musique, hein. C'est quand même impressionnant. Parce que là, on sent que t'es en lien avec la musique. Ça fait partie de ton être, de ta vie. Tu découvres que ça fait partie de ton être au cégep, puis probablement aussi après à l'université, ça a dû continuer. Ça a dû prendre de plus en plus d'espace, probablement.
1: Oui, c'est sûr que il y a eu tout après le cégep et l'université où j'étais en interprétation musicale, donc c'était un cours de l'instrument principal, donc les percussions classiques, c'était vraiment, ça demandait beaucoup de boulot, c'était la matière majeure. Et à la fin, après 3 ans, c'était l'examen de fin de bac. C'était une heure de concert solo en percussion, ce qui est pas évident non plus, là. Donc, c'était l'équivalent du concours au conservatoire. Tout ça pour dire que ces années-là, ça a été, il y a eu beaucoup d'instruments, beaucoup de pratiques, beaucoup de répétitions, pour en arriver à la fin. Tout ça continue en se disant qu'on arrive, puis qu'il va falloir jouer pour gagner sa vie.
0: Oui,
1: Et
0: c'est l'autre étape, ça.
1: c'est ça. Cette période-là, j'ai eu la chance quand même d'être surnuméraire à l'orchestre symphonique, quelquefois.
0: Ah oui.
1: Et ça a été très agréable. Je me souviens la première fois, je suis arrivé à la répétition, j'avais pas, en fait, pour le concert, j'avais pas d'habit noir. Puis je vois, je suis arrivé, ils m'ont prêté un habit qui était trop grand, mais comme j'étais en percussionniste, j'étais en arrière, ça paraissait pas trop. Puis là, ils m'ont vu arriver, j'avais des espèces de souliers verts en feutre. Il m'a passé des souliers ben trop grands. Alors, j'étais en arrière, ça paraissait pas. C'était amusant.
0: Là, donc, tu en arrives à en faire ta vie, au fond, cette musique-là, à vivre de ça, là. Donc, tu as commencé une carrière, d'une certaine façon, petit à petit.
1: Ben, ce qui est arrivé, c'est sûr que tout le long de mes études, je continuais à jouer de la batterie, là, dans divers projets, là. Au début, je retournais dans la région de Thetford, parce que je continuais à jouer dans ce coin-là. Mais après ça, je me suis mis à jouer à Québec. Et après le bac, là, j'ai eu la chance le bouche à oreille s'est fait un peu, mais j'ai commencé à jouer de plus en plus. J'ai fait, qu'est-ce que j'ai? Ah, j'ai joué Radio-Canada, ça s'appelait Gilet Purlaine dans le temps. On est devenu le house band
0: Ah oui.
1: pendant 1 an. Après ça, mais c'est ça, j'ai joué beaucoup. J'ai fait le festival de jazz aussi de Montréal. Quelques fois, j'ai fait ça, peut-être pas loin d'une dizaine de fois, là, depuis.
0: Donc, comme musicien, tu as connu ce monde-là, le monde professionnel de la musique. Tu as vraiment œuvré dans ce monde-là
1: Oui,
0: pendant
1: absolument.
0: plusieurs années?
1: Oh, j'ai fait ça pendant 15 ans.
0: 15 ans?
1: Oui, avant de revenir. C'est ça, entre-temps. Après ça, il y a eu un déménagement à Montréal pour mes amis musiciens, ceux qui m'engageaient, parce que ça fonctionne comme ça. Un chef d'orchestre qui t'engage. Ils s'en allaient tous à Montréal. Donc, j'ai suivi un peu. J'ai travaillé là pendant, quoi, 5, 6 ans. Après ça, j'ai fait pas mal de choses là-bas. J'ai fait,
0: Mais tu touchais à diverses formes de musique ou comment ça fonctionnait?
1: Ben, à partir de, après la, après mes études en percussion, c'est drôle, j'ai fait presque strictement de la batterie. J'ai gagné ma vie comme ça. J'ai la batterie, bon, j'accompagnais des artistes, des chanteurs, des chanteuses populaires. J'ai fait du jazz, j'ai fait toutes sortes de choses, vraiment. J'ai enseigné aussi un peu à l'université à Trois-Rivières.
0: Donc là tu as connu d'une manière encore plus pratique toutes sortes de musiques, au fond.
1: Mais j'ai continué à aimer la musique classique, mais j'ai des disques chez nous, des vinyles, là, j'en ai tellement.
0: Mais c'est quoi ton amour principal? C'est la musique classique ou c'est quoi?
1: Oh, j'aime tout. J'aime beaucoup la musique classique, évidemment. J'aime plein de choses, vraiment. Là,
0: c'est quand même... Mais je pense que c'est cet amour-là que tu nous partages à travers ta responsabilité à Radio Galilée. On pourrait terminer en musique, hein? Ce concerto-là était tellement beau.
1: Oui, bien sûr.

0: Mario Blouin. C'est bien passionnant, la musique, mais c'est passionnant de t'entendre parler de musique et de nous faire découvrir à travers des pièces que tu choisis aussi, justement ce que toi, tu vis à travers cette musique-là. Et tout à l'heure, on reviendra là-dessus, comment depuis, j'ose dire 25 ans, là, que tu partages cet amour de la musique et que tu ouvres, tu donnes la possibilité à plein de personnes d'entrer dans ça. Est-ce que tout le monde entre profondément? Ça, c'est à voir. Mais je pense que vous êtes bien reconnu, entre autres, pour votre signature musicale ici à Québec. Moi, je suis intéressé par la vie professionnelle d'un musicien. Non pas pour savoir les hauts et les bas d'une vedette, là, mais comment le fait de pratiquer comme ça, d'une façon constante, avec plusieurs intervenants artistiques différents pendant 15 ans, t'a permis d'entrer encore plus en contact avec la musique? Tu sais, c'est quelque chose quand même. Tu sais, on peut pas s'imaginer ça, nous. Mais moi, je peins, mais tous les jours, c'est de toucher aux couleurs, ça fait différent que d'aller voir une exposition. T'sais. Donc, comment, d'une manière journalière, quotidienne, de travailler avec d'autres, d'être en relation avec leur sensibilité aussi, etc., etc., où ça t'a amené par rapport à la musique, justement?
1: C'est une ouverture aux autres. On travaille avec d'autres musiciens, t'as pas le choix d'être un peu en symbiose. Pour que ce qui sorte soit beau, soit efficace. Et chaque personne que tu rencontres, chaque musicien amène sa couleur, ses goûts, ses préférences et sa culture aussi, sa culture musicale. Donc, en ayant une attitude ouverte, tu peux dire, ah, ben, je vais aller voir. Il aime ça, tu sais, il parle de telle affaire, tel disque, tel musicien, tel style. Si t'as la curiosité d'aller voir, c'est comme un puits sans fond, là. Je veux dire, tu peux assimiler, gober les choses, puis faut le faire. Si tu es un musicien professionnel, un musicien, bon, qui se veut performant, il faut que tu sois à l'affût toujours des nouveautés, de ce qui se passe, des courants. Alors, c'est très important, ça, de...
0: Mais chez toi, on sent ça, cette curiosité, mais qui t'a amené à développer une très grande culture musicale. Hein. L'importance de la culture pour un praticien. Hein. Tu sais, dire, il y a des gens, ils s'imaginent qu'ils doivent juste jouer, mais la culture musicale, la culture picturale, ou quelle que soit cette culture, c'est très important pour toi. On sent que ça s'est développé rapidement, mais que tu l'as nourri d'une façon assez exceptionnelle quand même.
1: Oui, oui, j'ai toujours été curieux et j'ai toujours voulu aller plus loin dans soit des styles de musique ou des compositions.

0: auditeurs, mais il y a des choses qu'on comprend pas des fois parce que ça nous dépasse. Mais je pense que c'est important d'avoir cette ouverture-là. Sinon, on devient... C'est comme une atrophie. On devient atrophié quand on est toujours comme... l'exemple du poisson rouge dans son bocal, il reste toujours dans la même eau. À un moment donné, ils vont mourir. Alors, en musique, c'est tellement important parce qu'il y a des courants par chaque décennie, je dirais, là, si on parle de musique populaire, là, dépendamment de la technique aussi, il y a eu toute la période là, des ordinateurs qui sont arrivés, des boîtes à musique, ce qu'on appelle les séquenceurs. Alors, un musicien pouvait tout jouer, tout enregistrer. Il y a eu comme dans n'importe quoi, c'est allé à l'extrême dans cette direction-là. Là, c'est revenu. Les vrais musiciens sont réengagés parce qu'il y a eu un temps des années 80, là. Si vous écoutez la musique, c'était vraiment robotisé. Bon, c'est un temps. Là. Ça n'empêche pas qu'il y avait des bonnes choses, mais tout ça pour dire qu'il faut rester ouvert, puis pas perdre de vue que c'est l'émotion, c'est le cœur, c'est l'expression qui est important. Sinon, ça reste stérile.
1: C'est ça. Il y a comme développer une gastronomie, hein. Non, mais c'est vrai. On peut, par rapport à la nourriture, manger, manger, manger. Mais développer une gastronomie, c'est autre chose.
0: Hein. Ouais, c'est une bonne analogie.
1: J'aime bien écouter ce que tu nous apportes comme pièce musicale parce que ça nous fait autant entrer dans cet univers qui est le tien. Tu peux nous présenter la pièce?
0: Oui, c'est une pièce d'un pianiste extraordinaire que bien des gens connaissent, Bill Evans. Tu remarqueras, Daniel, il y a vraiment un toucher particulier. C'est très velouté, là. C'est pas quelqu'un qui joue toujours dans le fond du clavier. C'est du jazz, ça s'appelle Seascape. Et c'est une composition de Bill Evans. Il joue en trio avec Eddie Gomez et Elliott Zygmunt. Je pense que c'est son avant-dernier album avant qu'il décède. C'est de la fichue belle musique.
1: Je nous invite vraiment à prendre le temps de l'écoute. Hein? Des fois, on est porté, on dira, ah, ben là, c'est la musique, on va passer à autre chose. Mais prenons le temps de l'écoute parce qu'il y a quelque chose à découvrir, je suis certain.
0: C'est une pièce que je fais jouer à l'occasion à Radio Galilée, d'ailleurs.
1: Très bien.

0: La retenue de la tendresse.
1: C'est bien dit. C'est bien dit.
0: C'est vraiment émouvant. C'est ça, dans ta vie, à un moment donné, justement, tu étais un musicien professionnel, est arrivé un appel. Je trouve qu'aujourd'hui, on le vit encore, là, de nous transmettre cette culture, mais cet amour, cette résonance profonde de la musique chez toi. J'aimerais ça que tu nous parles, comment ça arrive. C'est un gros changement dans ta vie, quand même. Hein?
1: Oui, oui, ça a été un gros, gros changement pour commencer un déménagement. Alors, j'étais à Montréal à ce moment-là. Et je connaissais la BVE parce que j'avais participé à les enregistrements de la plupart de ses disques. Donc, à un moment donné, l'abbé est arrivé, puis il m'a donné rendez-vous. Il était à Saint-Jean-Chrysostome à l'époque. Il arrivait d'Israël. Puis il me dit, j'ai eu l'idée, bon, en gros, là, d'une station de radio. J'aimerais que tu sois directeur musical. Tu t'occupes de la musique. J'ai dit, oui, pourquoi pas. À l'époque, j'étais à Montréal, mais je jouais quand même pas mal. Puis c'était pas tout de suite, donc je me disais, bon, on verra, là. Tu sais, j'ai dit oui, mais ça va, je sais que ça va prendre du temps. Et c'est ça, faire une histoire courte, Denis, régulièrement, il me rappelait, bon, il me tenait au courant, bon, ça avance, ça avance, ça avance, jusqu'à ce qu'ils me disent, voilà, et il faudrait que tu déménages à Québec parce qu'on commence à travailler. Dans mon cas, le 13 mars 95. Donc, c'est ça. Je suis arrivé ici quand même fasciné par le média, la radio, tout ça, mais très peu de connaissances techniques, mais quand même un bon bagage musical. Et là, tout était à faire. On sortait des appareils, des boîtes, puis c'est pas moi qui branchais, mais avec les manuels d'instruction, on apprenait comment ça fonctionnait. Fallait créer une discothèque aussi. Mais là-dessus, la BVE, il m'avait dit, je veux que le public tombe en amour avec la musique de Radio Galilée. Dès le départ, il m'a donné beaucoup de latitude là-dessus. Dès le départ, on a eu quand même des bons commentaires.
0: Ça fonctionne et ça fonctionne toujours.
1: Oui.
0: C'est tout un défi de monter quand même une programmation musicale, parce que c'est pas de mettre les pièces musicales l'une à la suite de l'autre. Hein.
1: Non.
0: Il y a une signature à aller chercher, et puis on le sent qu'il y a une signature.
1: Absolument. Et ça demande une sélection, je dirais, rigoureuse. Puis en même temps, il faut garder une ouverture. Il y a un côté éducationnel aussi. Hein. Parce que je me rappelle, dans les premières années, des fois, je faisais jouer des choses, là, peut-être comme ce qu'on vient d'entendre, là, Bill Evans ou Pat Metheny. Puis des fois, il y a des gens, des personnes âgées qui m'appelaient puis me disaient, c'est beau ce qu'on a entendu, c'était quoi? Des choses que les gens n'entendent pas nulle part. Mmh. Puis des fois, ça les repoussait un petit peu dans leur dernier retranchement, je dirais. Mais ils aimaient ça. Mais il faut savoir doser aussi.
0: Mais moi, tu sais, c'est une réflexion que je me fais souvent quand j'écoute, parce que je connais pas mal de musique, puis je me dis, mais où il peut trouver tout ça? C'est vraiment, des fois, je suis surpris parce que je reconnais le style de musique, mais la pièce elle-même ou la manière dont ça a été créé, c'est quand même, il y a toujours un côté unique, tu sais, un côté découverte. T'sais. Mais où est-ce que tu trouves tout ça?
1: Ben, écoute,
0: tu dois écouter pas mal de musique, quand même.
1: Je suis à l'affût constamment, je dirais. Des fois, inconsciemment, comme disait la BVE, cette radio-là nous habite. On a toujours les antennes ouvertes. On y pense tout le temps. On en parlait la semaine dernière, il me disait ça. On y pense tout le temps. Alors, c'est un peu ça. Je vais écouter, par exemple, un film. Je dis, mon Dieu, que la musique est belle. Alors, je fais une recherche, puis je vais chercher la bande sonore sur Internet. Sur iTunes, pour pas le nommer. Et souvent, je fais des montages. Je prends les meilleurs bouts et je les assemble. En ayant toujours une logique musicale aussi. Mon background de musicien me permet ça aussi, de savoir que telle ambiance va aller là ou tel accord va aller là. Dans l'enchaînement des pièces aussi, là, souvent, hein, je vais faire coïncider des pièces dans le même accord ou dans la même tonalité, si on veut. Mais ça, c'est subtil, là.
0: On va découvrir une autre pièce musicale, si tu veux nous la présenter, justement.
1: Absolument, Daniel. C'est évidemment, quand on fouille, puis on fouille de plus en plus, Et on a un peu une recherche absolue aussi. On dit que le plus grand compositeur, c'est, ça a été Jean-Sébastien Bach. Sa grande œuvre, c'est « La Passion selon Saint-Mathieu ». Alors moi, il y a plusieurs années, je me suis dit, il faut que j'entende ça, parce que je connaissais pas ça. Alors j'ai acheté le disque, là, j'en ai 4-5 enregistrements, là, et je me suis dit, ça, si j'échouais sur une île déserte, c'est le disque que j'amènerais. Alors c'est « La Passion selon Saint-Mathieu », c'est le début, et tu remarqueras que la basse fait toujours une pulsation comme un cœur qui bat, fait toujours « boum ». Poum, poum, poum, poum. C'est comme un cœur qui bat. Je trouve ça absolument génial que Bach ait pensé à ça. En tout cas, on va l'écouter.
0: Je nous invite tous à vraiment écouter.

0: C'est un peu difficile de parler après.
1: C'est une œuvre monumentale. Hein. Il y a deux orchestres, deux chœurs. On l'entend avec l'effet stéréo. Là. Il y a deux chœurs. Il y a des enfants, des jeunes garçons au milieu qui chantent. Il y a des quatre solistes.
0: J'aurais envie de te demander, qu'est-ce que tu conseillerais? Parce que depuis 25 ans, tu donnes, tu partages la musique. Qu'est-ce que tu conseilles à tous ceux qui t'écoutent, au fond, qui écoutent cette musique-là? Qu'est-ce que tu conseillerais?
1: Tu veux dire de choix musicaux?
0: Non, d'attitude par rapport à tu sais, je parle plus au niveau de l'écoute, tu sais, la qualité d'écoute. Parce que la qualité d'écoute, c'est pas évident. Hein? Puis dans un monde qui sature beaucoup au niveau des sons, hein, c'est peut-être pas en perdition, mais on peut être facilement handicapé à ce niveau-là.
1: Oui, oui. Ben, moi, je conseillerais, en tout cas, d'aller voir soit les Violons du Roi ou l'Orchestre symphonique de Québec, aller sur place, entendre un grand orchestre, c'est autre chose là, que sur disque, même c'est très beau. Là. Mais quand tu entends toute une section de cordes qui joue en même temps, là, c'est difficile à battre parce que il y a toute l'expression. Là. Je veux dire, il y a un musicien tout seul. Un grand musicien qui joue, c'est une expression, mais alors imagine 40, 50, 60 qui jouent en même temps, c'est magique.
0: On peut pas séparer la musique de l'humain, hein, de celui...
1: Non, c'est là que ça, la vie, c'est ça, là que ça prend vie.
0: C'est parti d'un humain, ça passe à travers un humain. Je me rappelle avoir découvert ici avec une invitée, justement, toute la force de l'interprétation. J'avais jamais saisi la créativité de l'interprétation. Moi, je suis très sensible à la réception. C'est pareil, tu sais, au niveau visuel. T'as des gens, ils rentrent dans une pièce, ils vont regarder, ah oui, c'est beau. Tu sais, ça prend une réceptivité réelle. Hein. Il faut être une disponibilité.
1: Oui.
0: Mais le fait d'être en présence, justement, d'être dans ta présence dans une salle de concert, là, il y a tout, en plus, il s'ajoute quelque chose qui nous permet d'être plus disponible, peut-être.
1: Oui, oui, c'est sûr que l'environnement y fait, mais il reste que la musique, je trouve que c'est un cadeau extraordinaire du bon Dieu, disons.
0: Ça me picote, là. Après 25 ans comme ça, là, où tu as partagé cet amour, cette passion, je sais pas quoi, là, ton être, au fond, ton être, qu'est-ce que tu en retires de ce partage? Parce qu'on disait qu'à donner, on reçoit beaucoup. Qu'est-ce que toi, tu retires d'avoir eu cette possibilité de partager ça sur quotidiennement avec des personnes que tu connais pas nécessairement, mais à qui tu leur as donné des aspects de toi-même, des choses importantes?
1: Ben, un privilège incroyable justement, comme tu dis, partager la beauté qui est créée. Et pour moi, quand je fais une trouvaille, là, des fois, je me dis, ah, ça, les gens vont aimer ça. Alors, pour moi, c'est... Puis les retours aussi du public, les retours on a assez souvent, très souvent, soit des courriels où les gens téléphonent, demandent, qu'est-ce que je jouais à tel moment? Étrangement, il arrive toujours un phénomène, des périodes où tu dis... Mon Dieu, j'ai encore du jus, je suis encore capable. Puis c'est pratiquement immanquable. Il y a toujours un téléphone qui arrive. Puis c'est souvent une personne qui dit que la musique l'a touchée, elle a pleuré, ça l'a bouleversé. Puis c'est constamment, ça arrive tout le temps. Comme si le Mon Dieu voulait dire, ben là, j'ai encore besoin de toi un petit peu. Reste.
0: Puis ça te redonne de l'élan.
1: Absolument, oui.
0: Et on sent que ça le nourrit, justement. C'est même pas la curiosité, mais cette soif de la musique, hein, chez toi. Ça, le fait de le partager, ça, c'est ce besoin, cette soif profonde de la musique.
1: Oui.
0: Si t'en as envie, là, t'es libre. Mais justement, la musique, il y a un côté, pour chez toi, je sais, c'est très humain, mais très spirituel. Là. Tu partages ton humanité, mais tu partages aussi... ton expérience spirituelle à travers tout ça, tout ce cadeau que tu fais, parce que la musique fait partie certainement de ta vie spirituelle.
1: Ce qu'on vient d'entendre, par exemple, là, la Passion selon saint Matthieu, on a entendu le début, mais dans le temps de la Semaine Sainte, ça arrive souvent que je le fais jouer au complet. Alors, C'est une façon de dire, ben, il y a quelque chose là, il y a quelque chose qui se passe, puis. Mais c'est sûr qu'on. Ça nous dépasse aussi, là.
0: Mais c'est le fait d'être dépassé, je trouve, qui nous ouvre dans le domaine, justement, de l'infini, du spirituel, hein, de sentir qu'il y a plus grand. Il y a toujours plus grand, tu sais, par rapport à une œuvre musicale ou une autre forme d'expression. Il y a on est devant quelque chose qui nous dépasse. Puis le fait d'être dépassé, ça nous permet d'entrer dans cet espace spirituel qui est à l'intérieur de nous. Hein.
1: Oui.
0: C'est probablement ce qu'on appelle l'humilité. Hein?
1: Ben oui, je pense.
0: Découvrir
1: que...
0: l'humilité. Hein?
1: Je pense qu'ici, il y a une phrase que Denis avait écrite qui dit « Ici, le seul pouvoir qui existe, c'est celui du service. » Alors, on est dans cet esprit-là ici, c'est clair. Hein? Très, très humblement, un peu comme les serviteurs inutiles, on fait du mieux ce qu'on peut, puis on peut pas faire autrement qu'à être humble devant...
0: Puis le service, ça a ça, on fait ce qu'on a à faire, le reste ne nous appartient pas. Puis profondément, on croit que Dieu s'occupe de faire cheminer ce qu'on vient de faire, mais on sait pas comment.
1: Hein? Exactement, ça c'est vrai ce que tu dis, c'est... C'est des semences, c'est bon, on essaie de diffuser de la beauté, l'espoir, l'espérance. Le reste ne nous appartient pas, mais on fait de notre mieux, on donne 100 et 120% de ce qu'on est capable de faire.
0: Ce que je sens chez toi, c'est surtout que tu le fais dans l'amour. T'aimes la musique.
1: Oui.
0: Et t'aimes, c'est une manière aussi d'aimer ceux à qui tu t'offres ce cadeau magnifique. Mario Blouin, merci. Et je trouve que pour un musicien, un passionné de la musique, tu as des mots aussi qui m'ont beaucoup touché. Merci beaucoup.
1: Merci, Daniel.
0: Et on va terminer en musique.

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0: En marche avec le frère Louis 5 Mars, qui rencontre des personnalités de tous horizons. Il s'entretient aujourd'hui avec Bernard Perret, ingénieur et socio-économiste français, ancien haut fonctionnaire dans différentes administrations économiques et sociales, ainsi qu'à l'Inspection générale du ministère de l'Écologie. Auteur de nombreux ouvrages sur différents thèmes, il a signé, entre autres, « C'est l'amour qui me plaît ». Cette première de trois entrevues s'intitule « Le sacré, une notion incontournable, mais difficile à cerner ».
1: Je m'entretiens aujourd'hui avec Bernard Perret, ingénieur et socio-économiste français, ancien haut fonctionnaire. Il a aussi enseigné à l'Institut catholique de Paris et aux facultés Loyola. Depuis une dizaine d'années, ses réflexions portent principalement sur la pensée de René Girard et ses implications spirituelles et religieuses. Il nous rejoint aujourd'hui depuis sa résidence à Paris. Bernard Perret, bienvenue à Radio Galilée.
2: Bonjour frère Louis et merci de cette invitation. Je suis très content de cette occasion de parler au public québécois.
1: Oui, bienvenue. Bernard Perret, en préparant cette entrevue, je prenais connaissance de votre parcours professionnel, ingénieur de formation, socio-économiste. Vous avez travaillé dans différentes administrations publiques françaises, différents ministères. Et puis, voilà que depuis une dizaine d'années, vous vous intéressez aux questions spirituelles, aux questions religieuses et même à la foi chrétienne. Que s'est-il passé dans votre parcours? Est-ce qu'il s'agit d'un intérêt nouveau ou c'est un intérêt que vous avez porté pendant plusieurs années? Que s'est-il passé?
2: En fait, c'est des questions qui m'ont toujours intéressé. Et j'ai toujours pensé qu'un jour ou l'autre, je reviendrai à ce genre de réflexion sur les questions théologiques et philosophiques. Alors, c'est un parcours assez atypique, mais en France, ce n'est pas du tout exceptionnel et ça s'explique en partie par le système méritocratique français. C'est-à-dire, quand on est dans le système scolaire et qu'on a de très bons résultats dans les matières scientifiques, ce qui était mon cas, on est presque systématiquement orienté vers les grandes écoles d'ingénieurs, polytechniques, et ensuite on est sur un espèce de canal qui vous emmène presque automatiquement vers la haute fonction publique, d'autant plus que je n'avais pas spécialement de bons résultats dans les matières littéraires, donc je me suis presque trouvé contraint en quelque sorte. Mais j'ai jamais perdu de vue qu'un jour ou l'autre, je me consacrerai à ces questions. Et en fait, dès le début de ma carrière administrative, une carrière qui m'a d'ailleurs apporté de très grandes satisfactions, hein, j'ai gardé l'âme d'un haut fonctionnaire par certains côtés, mais enfin, très vite, je suis entré en contact avec la revue Esprit, parce que j'avais un ami, j'ai eu la chance de connaître Olivier Mongin, qui était à l'époque directeur de la revue. Et très vite, j'avais passé les papiers dans la revue, qui au départ étaient en lien avec mes activités professionnelles, c'est-à-dire c'était des papiers sur les questions socio-économiques, c'était l'économie vue d'un point de vue social et anthropologique, les questions

0: question de chômage, de croissance, de... Et puis, très vite, je me suis intéressé à l'écologie. Ça, c'est très tôt. Depuis très longtemps, j'ai compris l'urgence des questions écologiques. Et puis, je dirais qu'assez naturellement, j'ai glissé de la socio-économie vers d'abord l'écologie, puis ensuite l'anthropologie sociale, ensuite l'anthropologie religieuse, et puis finalement René Girard. Tout ça s'est fait par glissement successif. Et puis, il faut dire aussi que au cours de ma carrière professionnelle, j'ai fait un break et pendant 2 ans, j'ai fait du journalisme au journal La Croix, donc ça m'a aussi ouvert sur toutes sortes de questions. Donc voilà, tout ça s'est fait finalement assez naturellement. Mais l'inconvénient, si je puis dire, enfin l'avantage, c'est que j'ai fait beaucoup de choses intéressantes et très différentes. Et l'inconvénient, c'est que je me suis un peu dispersé et que j'aborde les questions théologiques avec au départ une culture biblique qui est assez faible et qui m'oblige à beaucoup travailler pour rattraper mon retard sur la Bible. Voilà.
1: Vous avez piqué ma curiosité tout à l'heure en utilisant cette expression. J'ai toujours conservé l'âme d'un haut fonctionnaire. Qu'est-ce que l'âme d'un haut fonctionnaire?
0: Ah, alors là, c'est peut-être très français. C'est cette notion d'être au service de l'intérêt général. Et d'avoir le devoir, en quelque sorte, d'aborder les questions de politique publique avec un angle de vue assez large et avec un sens des responsabilités assez développé, ce qui fait que finalement, en France, il est assez bien admis que les hauts fonctionnaires écrivent des essais, s'expriment et se considèrent comme assez libres de parole pour parler de questions d'action publique ou même de questions plus générales. Donc, de ce point de vue-là, je dirais que ça n'a jamais posé de problème au sein des ministères que, à condition de ne pas trahir des secrets d'État, bien entendu, mais sous cette réserve, on peut mener les choses de front de manière relativement libre, et j'ai beaucoup apprécié cette possibilité, évidemment.
1: D'ailleurs, cet angle de vue assez large que vous décrivez comme qualité d'un haut fonctionnaire et cette liberté d'aborder des grandes questions, on le sent bien dans votre ouvrage, le dernier ouvrage que vous avez publié, qui s'intitule « C'est l'amour qui me plaît et non les sacrifices ». C'est une citation du prophète Osée qu'on retrouve dans la Bible et à laquelle Jésus va référer à deux reprises. Dans ce titre et dans cette citation d'Osée, on sent bien une tension. L'amour, les sacrifices, peut-être même une opposition. Et sur quoi porte cette tension précisément? Qu'est-ce qui est en jeu dans cette affirmation?
0: Alors, on peut parler de tension, mais je parlerais plutôt de dynamique. C'est-à-dire que peut-être que ce que j'ai finalement découvert de plus important, et sur quoi peut-être j'aurais encore aimé mettre davantage l'accent, c'est le caractère dynamique de la révélation qui s'inscrit dans une réalité humaine qui est celle de la violence, du sacré archaïque, du sacrifice violent et de toutes ces réalités que les anthropologues, et notamment René Girard, ont très bien décrites. Et parce que c'est aussi à travers toute cette réalité que la culture humaine a émergé, que les hommes ont acquis un sens de la transcendance divine, qu'ils ont acquis le sens du bien et du mal, de choses qui les dépassent, mais avec beaucoup d'ambiguïté. Et ces ambiguïtés, l'un des lieux centraux de cette ambiguïté, c'est le sacrifice. Parce que le sacrifice concentre en quelque sorte toutes ces ambivalences. Et je pense que le dépassement, le travail à partir de ces ambivalences est au cœur de la révélation chrétienne. Et en quelque sorte, c'est le passage du sacrifice qui est l'extériorisation de la violence et la mise sous le boisseau de la violence par des moyens violents, le passage de cette réalité un peu sordide du sacrifice à une autre logique, qui est la logique du don de soi pour les autres, de l'amour gratuit. Et je pense que la dynamique, cette dynamique-là est vraiment, pour moi, le fil conducteur de la révélation judéo-chrétienne. Et ça, c'est évidemment, c'est bien sûr avant tout René Girard qui m'a permis de le comprendre et aussi de comprendre donc que la question de la violence est au cœur du problème du mal, c'est-à-dire que le mal, c'est ni plus ni moins que ce qui a un rapport avec la violence, d'une manière ou d'une autre, et que d'autre part, la question de la violence divine, de la violence qu'on impute à Dieu et qu'on sacralise, est aussi une question absolument centrale. Ça, c'est vraiment les deux points peut-être sur lesquels je voudrais mettre l'accent, parce que, évidemment, dans mon livre, je suis loin d'être arrivé au bout. C'est des questions énormes, et j'aurais pu écrire 500 pages au lieu d'écrire 200 pages facilement. Mais en tout cas, je pense qu'il faut creuser ces deux questions-là parce qu'elles sont absolument centrales.

0: Bernard Perret, j'aimerais revenir un peu en arrière sur une notion que vous avez évoquée tout à l'heure, la notion de sacré archaïque, la notion de sacré, une notion que vous décrivez dans votre ouvrage, Bernard Perret, comme incontournable, mais difficile à cerner, donc il y a un paradoxe ici.
1: Oui.
0: Comment définissez-vous le sacré et est-ce que le sacré est un sentiment universel?
1: Alors, oui, le sacré est un sentiment universel. Je pense que les anthropologues sont d'accord avec ça. Mais il y a une vraie difficulté dans cette notion de sacré, que l'on retrouve d'ailleurs dans le vocabulaire des langues anciennes pour parler du sacré. On voit bien qu'il y a deux aspects. Il y a un aspect manifestation d'une réalité qui nous dépasse, une force non maîtrisable qui nous domine et qui se manifeste à nous. Et puis, il y a un sacré que l'on pourrait dire un sacré institué, qui est les dispositions prises par les sociétés humaines pour séparer un domaine sacré d'un domaine profane, en quelque sorte pour confiner le sacré dans un enclos, en quelque sorte, pour s'en protéger et pour garder l'autonomie, en quelque sorte, d'une sphère profane dans laquelle on n'a pas à se préoccuper tout le temps du sacré. Donc, il y a vraiment ces deux aspects qui sont présents quand on réfléchit au sacré, avec deux approches. On retrouve deux approches chez les penseurs qui ont étudié le sacré, qui ont réfléchi sur le sacré. Ceux qui, comme Rudolf Otto, qui était un théologien protestant, qui a réfléchi sur qui a écrit un livre très, très, très célèbre sur le sacré, pour qui le sacré est d'abord de l'ordre du sentiment, enfin d'un sentiment irrépressible et effrayant d'être tout petit face à une réalité qui nous domine et face auquel on est une pauvre petite créature en quelque sorte, et quelque chose qui pour lui est une source de crainte et de tremblement en quelque sorte. Et puis il y a ceux comme Durkheim, principalement l'école durkheimienne, qui met l'accent sur le fait que le sentiment du sacré est très directement lié à des expériences collectives, c'est-à-dire à ce qui se passe dans des communautés quand elles font l'expérience, en quelque sorte, de la fusion, d'une espèce de transe collective qui s'empare d'un groupe sous l'effet de l'alcool, sous l'effet de drogue, sous l'effet de la musique, sous l'effet, etc., et qui donne aux individus le sentiment très fort d'avoir pénétré dans un autre monde, d'avoir pénétré dans un monde qui est complètement celui de l'extase mystique et qui est complètement différent de celui de la vie de tous les jours. Et alors, évidemment, Girard, lui, s'est beaucoup appuyé sur Durkheim, mais ce que Girard a ajouté à Durkheim, c'est la dimension de la violence. C'est-à-dire, il dit, dans ces phénomènes collectifs que Durkheim voit comme l'origine du sacré, il y a évidemment la dimension de la violence, c'est-à-dire le chaos qui naît quand les rivalités, les dissensions dégénèrent en une forme de chaos et qui risque de tout simplement de détruire la communauté. Donc, on a donc toutes ces dimensions, et je dirais que après avoir fait cette petite étude, je me sens incapable de hiérarchiser en quelque sorte ces différents éléments. C'est tous ces éléments qui entrent en jeu à l'origine du sacré et qui finalement se cristallisent dans des croyances, par exemple le mana, le culte des esprits, et puis les rites, les interdits, la notion qu'il y a des choses qu'on ne peut pas faire sous peine de mort, le respect du haut mort, etc. Toutes ces institutions, toutes ces habitudes qui naissent pour endiguer, maîtriser, socialiser en quelque sorte toute cette réalité du sacré. J'ajouterais que aussi bien Otto que Durkheim sont d'accord sur un point extrêmement important, et aussi ils sont aussi d'accord avec René Girard, ils sont d'accord sur le caractère génératif du sacré. Alors qu'est-ce que c'est que le caractère génératif du sacré? Eh bien, c'est de dire que tout un ensemble de notions et de valeurs, comme le bien et le mal, le beau, les interdits, enfin tout ça, toutes ces notions culturelles, finalement, sont nées du sacré. C'est-à-dire que le sacré est une espèce de matrice par laquelle l'homme s'échappe de l'animalité. C'est-à-dire que l'homme, à travers le sacré, c'est le sacré, si on veut, c'est le chemin par lequel l'homme s'échappe de l'animal en découvrant un monde d'obligations et de réalités qui ne relève pas simplement de la survie, de l'alimentation, de se reproduire, etc. On entre là dans une autre réalité qui est la réalité de l'homme et donc de la culture. Je pense que cette notion est aussi très importante. Et du coup, on comprend bien pourquoi, effectivement, la révélation ne peut pas arriver ailleurs que dans le sacré.

0: Bernard Perret, si je comprends bien, il y a ce sacré comme expérience subjective devant les forces, devant la grandeur qui nous rappelle
1: le tonnerre,
0: donc
1: les forces de la nature,
0: les forces
1: etc.
0: de la nature qui nous rappelle notre fragilité, notre condition humaine. Ouais. Il y a ce sacré qui a comme fonction de nous protéger du chaos, du désordre, de remettre en ordre, de vivre ensemble. Et également de canaliser la violence, on y reviendra.
1: Tout à fait.
0: Est-ce que le sacré peut exister, être l'expérience du sacré peut exister sans référence donc au divin, à la transcendance?
1: Eh bien, là-dessus, la thèse de Durkheim, qui est reprise par Girard, Otto n'en parle pas directement, mais c'est de dire que les dieux sont nés du sacré, c'est-à-dire que il y a un sentiment d'une réalité qui nous dépasse, avec laquelle on doit établir des rapports, en quelque sorte, on doit d'une certaine manière, j'allais dire, dealer avec cette réalité, trouver un accommodement avec cette réalité. Et évidemment, la façon la plus naturelle de trouver un accommodement avec cette réalité, c'est le mode de la relation, c'est-à-dire on va entrer en relation avec cette réalité, et donc on va lui donner un visage, on va la personnifier, et on va imaginer notamment que nos sacrifices, les moyens par lesquels nous expulsons la violence, qui sont des moyens de retrouver l'unanimité, eh bien, on fait ça pour faire plaisir aux dieux, pour obtenir des dieux qui nous laissent tranquilles, en quelque sorte, et qui nous donnent la pluie, qui nous donnent tout ce dont nous avons besoin. Et donc, au départ, et ça, c'est aussi aussi bien Durkheim que d'autres anthropologues que Girard, c'est que au départ, ces dieux sont à la fois bons et mauvais en quelque sorte. Ils sont capables d'envoyer les pires choses et puis en même temps les plus grands bienfaits. Donc il y a toute cette ambivalence en quelque sorte. Et c'est progressivement que on a une espèce de différenciation, en quelque sorte, entre les démons et les dieux. Et c'est très intéressant de relire notamment Platon dans La République, parce que Platon dit explicitement dans La République qu'on a besoin de dieux qui soient uniquement bons et qui soient des exemples, et qu'il faut purger les mythes de tout ce qui laisse entendre que les dieux sont aussi violents. Il faut laisser ça aux démons. Il y a cette exigence de mise en ordre qui est très intéressante, qu'on retrouve dans le platonisme, évidemment.
0: Vous avez évoqué tout à l'heure des formes sociales du sacré. Vous avez évoqué le sacrifice, sur lequel nous reviendrons. Quelles sont les autres formes que prend le sacré dans la vie sociale?
1: Et bien, notamment les interdits, c'est-à-dire la séparation entre des choses qui sont permises et d'autres qui sont interdites. Et souvent, ces interdits, comme l'a noté l'anthropologue Roger Caillois, sont basiquement des interdits de mélange, c'est-à-dire des protections contre le désordre. Et évidemment, l'interdit le plus universel, celui qui reste encore très, très important dans nos sociétés, qui est l'interdit de l'inceste, on voit bien que, fondamentalement, c'est un interdit contre la menace du chaos, du désordre. C'est-à-dire que c'est ce qui permet de maintenir les structures familiales en ordre et d'obliger les gens à trouver des partenaires sexuels ailleurs et de faire société, en quelque sorte, grâce à l'exogamie, etc. Donc, on a là un exemple, mais tous les interdits qui portent sur le sang, qui sont très importants dans toutes les sociétés archaïques, eh bien, pour René Girard, c'est évidemment le sang en tant qu'il rappelle la violence, en tant qu'il appelle et rappelle la violence. Donc, derrière les interdits portant sur le sang, il y a évidemment des tentatives, en quelque sorte, pour se protéger de tout ce qui peut susciter la rivalité et la violence. Et René Girard cite beaucoup d'autres exemples. Alors, il y a tout un pan de la réalité anthropologique que Girard n'a pas suffisamment développé, mais qui se trouve davantage développé chez Marcel Mauss, c'est la logique du don cérémoniel. C'est-à-dire le fait que, dans les sociétés anciennes, il y avait cette obligation de donner et de rendre. Et le fait de donner et de rendre, et en particulier cette obligation de donner et de rendre, elle portait sur les biens les plus précieux. Et quand on lit ça, évidemment, avec toute cette grille d'analyse, on voit que c'est aussi, évidemment, pour neutraliser les rivalités. C'est-à-dire s'obliger, en quelque sorte, à rentrer dans un cadre où ce qu'il y a de plus précieux ne doit pas être l'objet d'une envie immédiate d'appropriation qui va déboucher sur le meurtre, etc., mais l'objet de quelque chose de très codifié qui oblige à donner, à rendre, etc. Le tout, bien sûr, débouchant sur des phénomènes de domination, parce que les plus puissants, c'est évidemment ceux qui sont capables de donner plus, etc. Le don de magnificence, en quelque sorte, dont on voit encore la trace quand quelqu'un de très puissant donne une grande fête, où il invite des tas de gens pour montrer que c'est lui le plus fort.
0: Et parmi ces formes sociales, vous avez mentionné donc le sacrifice, l'interdit, on doit ajouter aussi les rites.
1: Oui. Tout à fait. Alors, les rites, bien sûr, rites sacrificiels, le sacrifice est lui-même un rite, mais bien sûr, autour du sacrifice, il y a bien sûr beaucoup d'autres rites. Il y a les rites d'initiation, les rites de passage, hein, c'est-à-dire pour les jeunes, justement, le moyen de canaliser leur agressivité, les contraindre dans un certain cadre, pour rentrer dans l'ordre social. Donc tout ça aussi, évidemment, fait partie de la mise en forme du sacré. Voilà.
0: Bernard Perret, merci pour cette introduction à des notions qui ont parfois, aujourd'hui encore, des contours très imprécis. Au cours de la prochaine émission, nous reviendrons donc sur ces notions de sacrifice, cette notion de violence, et également sur la pensée, la réflexion de René Girard. Merci.
1: Merci.

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Dieu qui nous a fait passer de la mort à la vie, en nous offrant les sacrements de Pâques, poursuis toujours l'œuvre de ta grâce. Que ton peuple trouve une liberté parfaite et parvienne à la joie du ciel, dont tu lui donnes déjà le goût sur la terre. Par Jésus le Christ, notre Seigneur. Amen.

Évangile de Jésus-Christ selon saint Jean, chapitre 1, versets 1 à 18. Au commencement était le Verbe, et le Verbe était tourné vers Dieu, et le Verbe était Dieu. Il était au commencement tourné vers Dieu. Tout fut par lui, et rien de ce qui fut ne fut sans lui. En lui était la vie, et la vie était la lumière des hommes, et la lumière brille dans les ténèbres, et les ténèbres ne l'ont point comprise. Il y eut un homme envoyé de Dieu. Son nom était Jean. Il vint en témoin pour rendre témoignage à la lumière, afin que tous croient par lui. Il n'était pas la lumière, mais il devait rendre témoignage à la lumière. Le Verbe était la vraie lumière qui, en venant dans le monde, illumine tout homme. Il était dans le monde, et le monde fut par lui, et le monde ne l'a pas reconnu. Il est venu dans son propre bien, et les siens ne l'ont pas accueilli. Mais à ceux qui l'ont reçu, à ceux qui croient en son nom, il a donné le pouvoir de devenir enfant de Dieu.

Seigneur Jésus, toi l'envoyé du Père, nous t'aimons et nous te bénissons. Nous qui sommes pèlerins aujourd'hui sur notre route, nous te remercions d'être venu prendre notre humanité. Jésus, Fils de Dieu, toi qui t'es fait pauvre pour nous rendre riches de ton amour, fais-nous vivre ce jour en communion avec tous ceux et celles qui travaillent. Que chaque personne apporte en ce monde sa petite part pour être au service des autres. Toi qui es venu parmi nous, demeure avec nous en chemin. Amen.

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0: Bonjour et bienvenue à Parole attendue sur les ondes de Radio Galilée. C'est Mathieu, votre animateur. Aujourd'hui, on va regarder l'Évangile selon Saint Jean, chapitre 20, versets 19 à 23. C'est l'Évangile de la Pentecôte, l'Évangile du dimanche 24 mai. Alors, c'est un très bel Évangile. Bonjour à tous. Bonjour Antonia.
1: Bonjour.
0: Bonjour Agnetta.
2: Bonjour.
0: Bonjour Charles Hubert.
3: Bonjour.
0: Alors, ce mois-ci, qu'est-ce qui s'est passé depuis notre dernière rencontre? Un événement qui vous a marqué, qui vous a touché?
1: Moi, je dirais que l'événement qui me touche de ce temps-ci en prenant ma marche, là, c'est la nature qui renaît. Chaque printemps, c'est toujours un miracle. On pense que les arbres sont morts l'hiver, mais ils se reposent. Et quand arrive le printemps et quelques rayons de soleil, un peu de pluie, tout verdit et les petits bourgeons sortent et ça va très, très vite. Moi, c'est le miracle de la nature, de la création.
0: C'est vrai ça, Antonia. C'est très beau, la nature qui renaît. Les oies sont arrivées là, sur la côte de Beaupré. C'est magnifique. Oui. Toi, Agnetta?
2: Alors moi, c'est une belle consolation intérieure que j'ai reçue du Seigneur. En fait, sur le plan personnel, on a un enjeu qu'on vit en famille, qui est quand même stressant pour tout le monde. Et moi, je suis quelqu'un d'assez inquiet, voilà, quand les choses ne vont pas comme il faut. Donc j'étais tellement inquiète que je n'avais que ça en tête. Alors en début de mois, j'ai fait un chapelet en ligne avec un groupe. Et celui qui dirigeait le chapelet nous a dit, le Seigneur vous dit aujourd'hui de ne pas avoir peur, de ne plus douter. Sur le coup, j'ai pas ressenti ça comme un message à moi, parce que c'est quand même une parole générale. Mais deux, trois jours après, je me suis surprise à sursauter, de me rendre compte que je n'y pensais plus du tout. L'inquiétude m'a vraiment quittée. Et bien, c'est comme ça depuis. On fait confiance à Dieu, on attend ce qui va se passer. Le problème n'est pas résolu, mais vraiment, je ne suis plus inquiète du tout.
0: Donc, la paix, ça, c'est un beau cadeau, ouais. C'est une belle expérience. Ouais. Toi, Charles Hubert?
3: Moi, dernièrement, j'ai pu faire un pèlerinage, beau pèlerinage, jusqu'à Sainte-Anne-de-Beaupré, à peu près entre 35 et 40 km environ. Puis, le pèlerinage, ça permet de vraiment bien contempler. C'est l'image de la vie terrestre puis de la vie céleste. La vie terrestre, c'est plein de mots, des mots aux pieds et d'autres, comme tu parlais, Agnetta, beaucoup de difficultés. Mais il y a aussi des beaux moments, l'amitié, la fraternité, on rit, etc. Mais l'arrivée, la fin du pèlerinage, ça, c'est merveilleux. Ça va être ça au ciel aussi. Après la fin de notre pèlerinage sur Terre, on va arriver au ciel. Là, on va être bien.
0: C'est vrai, ça. Il faut en profiter. On a des belles églises ici au Québec.
3: Hein? Oui, aussi. Ouais. Oui. Ça tente de beaucoup en particulier.
0: Il faut voir, faut explorer ça. Ça vaut la peine.
3: Ouais, vraiment.
0: Ouais. Moi, c'était accueillir des amis dans ma nouvelle maison, avoir un beau repas. Ça fait du bien, là, tisser des liens d'amitié. Ça, c'est incroyable. Puis, il y avait toute la bénédiction des lieux. Donc, il y avait un prêtre qui est venu. Puis, je vous encourage vraiment à faire ça. Si vous n'avez pas encore béni votre maison ou votre appartement, le faire, inviter un prêtre, inviter des amis, puis faites ça. Ça donne de la joie, ça bénit les lieux, puis on dirait que c'est comme faire le grand ménage là, au printemps. C'est très bien. Alors, tout ça, là, ça nous emmène à notre évangile. Alors, je vais inviter Charles Hubert à en faire la lecture. C'est Jean 20, chapitre 19 à 23.
3: C'était après la mort de Jésus. Le soir venu, en ce premier jour de la semaine, alors que les portes du lieu où se trouvaient les disciples étaient verrouillées par crainte des Juifs, Jésus vint, et il était là au milieu d'eux. Il leur dit, « La paix soit avec vous. » Après cette parole, il leur montra ses mains et son côté. Les disciples furent remplis de joie en voyant le Seigneur. Jésus leur dit de nouveau, « La paix soit avec vous. De même que le Père m'a envoyé, moi aussi je vous envoie. » Ayant ainsi parlé, il souffla sur eux et il leur dit, « Recevez l'Esprit Saint. À qui vous remettez ses péchés, ils seront remis. À qui vous maintiendrez ses péchés, ils seront maintenus. »
0: Merci. On va maintenant prendre un moment avec une musique pour intérioriser cette parole de Dieu et réfléchir à qu'est-ce que ça nous dit, qu'est-ce que Dieu veut nous dire au travers de ça.

0: Alors, qu'est-ce qui vous a touché, chère équipe? Qu'est-ce qui vous a touché dans cet évangile?
1: Bien, Jésus fait quatre gestes. Moi, je me suis un peu intéressée aux gestes. Alors, il donne la paix et il le fait deux fois. Que la paix soit avec vous. Et c'est pas la paix qu'on a, la paix sur terre, là. C'est la sérénité, la paix de l'âme. Donc, c'est un autre type de paix qu'il donne. Il fait contempler ses plaies parce qu'on comprend que les apôtres ont vraiment peur. Et ils sont vraiment enfermés. Alors là, comment il va faire pour les envoyer en mission s'ils restent peureux comme ça? Alors, ça veut dire que la parole de l'Évangile sortira pas de ce local. Ça veut dire qu'il faut qu'il monte les plaies et qu'ensuite, il leur donne une mission. Parce qu'en leur donnant leur mission, il leur dit qu'ils vont avoir l'Esprit Saint avec eux, qui va toujours rester avec eux, qui va les guider et qui va parler même en leur nom. Donc, ils n'auront pas à se tracasser pour trouver des mots. L'Esprit Saint, le Paraclet qu'il va envoyer, l'Esprit Saint va être avec eux. Et il leur donne le pouvoir de pardonner. Donc ça, c'est un gros pouvoir. Un pouvoir de pardonner et de maintenir si on ne pardonne pas. Et là, j'ai cherché qu'est-ce que ça voulait dire. C'est très simple. Ceux qui ne croient pas, ils ne s'acharneront pas. Je veux dire, les apôtres vont parler de l'Évangile. Ils vont pardonner, ils vont remettre les péchés à ceux qui croient. Mais ceux qui sont fermés, ils vont rester fermés. À un moment donné, bien, peut-être que dans leur vie, il y a peut-être une porte qui va s'ouvrir, mais ils vont garder le pouvoir juste de pardonner. Ça, c'est les quatre gestes qu'il fait.
0: Merci, Antonia. Agnetta?
2: Alors moi, je vais commencer par les portes du lieu où se trouvaient les disciples étaient verrouillées par crainte des Juifs. Les disciples avaient peur, ils avaient peur de leurs propres frères, qui étaient devenus comme des ennemis pour eux, à cause de du fait qu'ils aient suivi le Christ. Ils avaient cessé d'espérer. C'est souvent un peu dans cet état que nous met la peur. Et ils se sont rassemblés pour chercher entre eux comme de la consolation. Et ce que ça nous dit aujourd'hui, c'est que nous aussi, c'est comme ça que nous agissons quand nous avons des incompréhensions face à la vie, face aux épreuves, face aux injustices. Mais c'est dans cette peur que le Christ arrive. On ne dit pas qu'il entre, on ne dit pas qu'il fait un mouvement, il est là. Il est là au milieu d'eux. Et c'est vraiment dans cet état que le Seigneur nous appelle. Comme pour dire que nos peurs sont toujours un moyen. Nos fragilités sont un moyen. Nos lâchetés sont un moyen d'aller vers Dieu. Et quand Dieu appelle, il y a toujours la mission derrière. Il n'appelle pas juste pour qu'on reste là à le contempler. Il appelle pour nous dire, « Ok, je connais tes faiblesses, je connais tes difficultés. Tu n'as pas à t'enfermer. Je suis là au milieu de toi avec tout ça. Et je t'appelle pour te dire qu'avec tout ça, tu peux quand même me servir. Pour te dire qu'avec tout ça, je t'aime. » Donc, on a beau nous enfermer, dresser des barrières entre nous, de haine, de peur, rien n'arrête la volonté de la présence de Dieu dans nos vies. Rien. Et rien ne peut empêcher le Christ d'apporter la paix au monde, malgré tout ce que nous sommes.
0: Oui, c'est vrai. Et toi, Charles Hubert?
3: Moi aussi, j'aime bien ce passage. Ben, en fait, de s'imaginer les disciples c'est le cénacle hein, qu'on appelle ça.
1: Oui. Oui.
3: C'est une des propriétés des corps glorieux, des corps ressuscités. Pour passer au travers des objets, comme le Christ au travers de la pierre. Donc le Christ revient dans la maison. Mais la maison, ça peut être notre cœur aussi.
2: Exactement.
3: Ouais, comme tu t'en parlais un peu. Ouais. Peu importe la dureté de notre cœur, le Christ peut passer au travers pour venir lui donner la paix. Puis ça me rappelle aussi, ils ont eu la bonne attitude, les disciples, parce que parfois, dans le désespoir, la tentation, c'est de rester seul, ou bien de prendre notre destin entre nos mains. Pensons à Judas, dans le désespoir, est allé se pendre. Ben non, ils ont eu un bon réflexe de se mettre en groupe, en amitié. Le Christ a dit que quand deux seront réunis en son nom, ben, le Christ va être au milieu d'eux. Donc, il a accompli cette parole-là en allant vraiment au milieu des disciples au Cénacle. Ouais, voilà, c'est un peu ça qui m'a touché aussi. Peu importe la distance, le Christ peut toujours parvenir jusqu'à nous.
0: Oui. Moi, c'est cet aspect-là aussi, dans les portes du lieu où se trouvaient les disciples étaient verrouillés par crainte des Juifs. Les disciples, ils ont la trouille, ils ont peur. Puis ça, c'est fort. Nous, dans notre vie spirituelle, dans notre vie de chrétien, ça nous arrive d'avoir peur. Moi, des fois, j'ai peur de témoigner, là. Et quelqu'un me prend au dépourvu, puis j'ai bien beau faire de la radio, Radio Galilée, là. Si je suis pris au dépourvu, là, je bégaye, il y a une peur qui... Ça peut arriver, là. On peut être dans cette situation-là. C'est pas vrai qu'on est tout le temps en mode Saint-Paul, je vais me faire lapider, puis on a des moments aussi. Puis même Saint-Paul, il y a eu des moments de crainte.
1: Oui.
0: Alors, ça, c'est naturel. Mais qu'est-ce qui arrive? Jésus, il vient... Il donne sa paix. La peur n'amène pas la paix. Mais la paix va chasser la peur. T'sais, quand il y a de la peur, on n'est pas en paix. Et Jésus, il vient donner sa paix. La paix soit avec vous. Et là, il envoie les disciples. Il les envoie, mais en leur donnant un cadeau. L'Esprit Saint. Et ça, c'est tellement puissant. Si on a peur, faut... Moi, c'est ma réflexion, mais je vois qu'on doit demander à Jésus sa paix et ensuite demander à l'Esprit-Saint de nous aider pour que le Père puisse faire son travail. C'est vraiment dans la Trinité qu'on peut faire ça. Par nous-mêmes, on a nos craintes, on a nos faiblesses. Et recevoir cet Esprit-Saint, c'est... Pour recevoir quelque chose, il faut un peu le vouloir. Oui, Antonia?
1: Parce qu'en réalité, on ne peut pas accomplir une mission sans avoir l'Esprit-Saint. Lui fait partie de la mission.
0: Ben oui.
1: Mm-hmm. Et l'Esprit-Saint, c'est le souffle. L'Esprit-Saint, c'est le souffle, c'est la vie. L'Esprit-Saint, c'est la chaleur, c'est le feu. Donc, quand on dit qu'on va du temps de Moïse, quand il était au Mont Sinaï, c'est un buisson ardent. Donc, Dieu parlait à l'intérieur d'un buisson ardent. Alors, quand les disciples d'Emmaüs, qu'ils discutaient ensemble, quand Jésus parlait avec eux, ils se sont dit, n'avions-nous pas le cœur brûlant quand il parlait? Quand il nous parlait. Ça veut dire que l'Esprit-Saint, c'est le feu, et l'Esprit-Saint aussi, c'est l'eau, l'eau du baptême, l'eau qui assainit, l'eau qui lave tout. Donc, l'Esprit-Saint, c'est nécessaire à notre vie, ça fait partie intégrante de notre vie spirituelle.
0: Oui. Charles Hubert?
3: Évidemment, tout à fait d'accord avec ce qu'Antonia a dit. Puis, j'aurais une citation biblique juste à vous lire rapidement, qui va exactement dans ce sens-là. Le Christ dit dans l'Évangile de Saint Matthieu, chapitre 10, verset 16, « Voici que moi, je vous envoie comme des brebis au milieu des loups. Soyez donc prudents comme les serpents et candides comme les colombes. Méfiez-vous des hommes, ils vous livreront aux tribunaux et vous flagelleront dans leur synagogue. Vous serez conduits devant des gouverneurs et des rois à cause de moi. Il y aura là un témoignage pour eux et pour les païens. Quand on vous livrera, ne vous inquiétez pas de savoir ce que vous direz, ni comment vous le direz. Ce que vous aurez à dire vous sera donné à cette heure-là.
1: C'est ça.
3: Car ce n'est pas vous qui parlerez, c'est l'Esprit de votre Père qui parlera en vous.
1: C'est ça.
3: Exactement ce que le Christ donne aux disciples. Les disciples sont apeurés, ils ont peur de se faire lapider, comme tu disais, flageller, etc. Le Christ disait, la paix soit sur vous, il dégage toute forme de peur. Puis ensuite, comme Dieu m'a envoyé, parce que le Christ a subi tout ce qui a été décrit, moi aussi, je vous envoie ensuite.
1: Ça vient en lien avec l'évangile qu'on a lu il y a quelques semaines. Il faut sortir de la bergerie. Autrement dit, il faut qu'on se déverrouille, il faut qu'on s'affermisse, puis qu'on ose sortir. Donc, on est poussé. On est poussé, et c'est ce que Jésus fait au Cénacle. Il les pousse, autrement dit. Il leur donne les outils nécessaires. Et je rajouterais à ce que Charles Hubert a dit, même Saint Paul disait, vous avez les armes pour vous défendre. Il nous les a donné, les armes pour nous défendre contre le mauvais ou contre ceux qui veulent nous attaquer. Donc, on n'a pas à s'inquiéter, on a l'Esprit Saint qui est avec nous.
0: Et c'est intéressant que le passage que Charles Hubert vient de lire, dans ça, on voit, c'est au moment où on en a besoin que l'Esprit Saint est là. Et il va faire le travail, en fait. Mais on ne l'a pas avant. On n'a pas la science infuse avant à qu'est-ce que je vais dire devant les tribunaux, qu'est-ce que je vais dire devant la personne qui me pose une question sur la foi que... Ben là, moi, tu sais, je suis pas un grand théologien, je suis pas un prêtre. Qu'est-ce que je vais répondre? Je suis une personne toute simple. Qu'est-ce que je dis, là? Ben, l'Esprit Saint, c'est là qu'il faut prier. Esprit Saint, éclaire-moi. Esprit Saint, éclaire-moi. Et l'Esprit Saint, il vient seulement à ce moment-là. Pourquoi? Pour pas qu'on s'enorgueillisse. Parce que c'est pas nous. C'est lui. Donc, si on aurait cette science infuse dans nos cerveaux, là, ben, on deviendrait plutôt orgueilleux. On le prendrait pour acquis. C'est moi, mais c'est pas moi, c'est Dieu.
1: Oui. Pour compléter ce que tu dis, même les apôtres n'étaient pas des gens instruits. Même on s'étonnait, quand ils ont reçu l'Esprit Saint, comment se fait-il que les apôtres puissent parler autant de langues et puissent proclamer l'Évangile? Donc, tout le monde était étonné de voir qu'ils avaient acquis cette science-là, religieuse, et c'était des gens ordinaires.
0: Là. Ben oui. Il y avait Matthieu qui était collecteur d'impôts, mais c'est pas tant d'instructions.
1: C'était pas honnête.
0: Ouais. Puis c'était pas un scribe,
1: non,
0: là.
1: Non.
2: Pour insister dans ce que vous dites, le Saint-Esprit, c'est vraiment le « nous » du Père et du Fils. C'est vraiment ça, la manifestation du Père et du Fils. On a le Père au début, on a le Verbe qui se fait chair, et il faut bien que le Père et le Fils continuent d'être présents sur terre d'une autre manière après la mort du Christ. Et c'est ça que nous célébrons à la Pentecôte. C'est la troisième personne de la Trinité qui accomplit sa tâche en faisant naître l'Église. C'est grâce au Saint-Esprit qu'aujourd'hui, nous avons toute la tradition de l'Église. Beaucoup de ce qui est écrit aujourd'hui autour de la Bible, c'est des milliers d'interprétations par rapport à la Bible. Et c'est vraiment l'Esprit Saint qui rend ça possible. Un verset de la Bible peut être développé en 300 pages. C'est l'Esprit Saint qui rend ça possible. C'est vraiment l'Esprit Saint qui anime toute l'Église. Quand on voit les temps liturgiques, on a l'Avent, le temps de Pâques, tout ce qui est temps ordinaire est temps de l'Esprit Saint. Ça veut dire que l'Église est, parce qu'il y a le Saint-Esprit.
1: Pour compléter ce que tu dis, La parole doit nous travailler. On doit se laisser travailler par la parole.
0: C'est vrai, ça. Il faut laisser l'Esprit Saint sonder nos cœurs. Et la séquence de la messe, c'est quand même rare qu'on ait une séquence, hein, c'est aux grandes fêtes. Et ça dit « Viens, Esprit Saint, en nos cœurs et envoie du haut du ciel un rayon de ta lumière. » Et si vous avez déjà prié le « Viens, Esprit Saint, venis, Sancte Spiritus », c'est de toute beauté. Hein. Dans le labeur, le repos, dans la fièvre, la fraîcheur, dans les pleurs, le réconfort. Ô lumière bienheureuse, viens remplir jusqu'à l'intime le cœur de tous tes fidèles. Lave ce qui est souillé, baigne ce qui est aride, guéris ce qui est blessé, assouplis ce qui est raide, réchauffe ce qui est froid, rends droit ce qui est faussé. À tous ceux qui ont la foi et à qui en toi se confie, donne tes sept dons sacrés, donne mérite et vertu, donne le salut final, donne la joie éternelle. Ça, c'est des cadeaux qu'on reçoit du Saint-Esprit. Et il faut les demander. Il faut... Et tout est dans cette prière-là. Alors,
1: c'est très beau.
0: On a juste à regarder dans nos prions, prendre la séquence. On peut prendre la page, la garder. Là. C'est beau, c'est très beau. On peut prier ça tous les jours.
1: La méditer.
0: Oui. Mmh. Ah oui. Et même juste une strophe.
1: Oui.
0: C'est de toute beauté.
1: Oui. Et il ne faut pas oublier que dès notre baptême, on a déjà les dons.
0: Oui.
1: On arrive à la confirmation, on réaffermit notre foi, parce que là, on est conscient. Donc, on reçoit encore, on nous donne encore la possibilité de recevoir les dons et surtout de les utiliser.
2: Oui.
1: C'est parce qu'on n'utilise pas les dons que nous avons. C'est parce qu'on manque de confiance ou on ne prie pas assez ou on n'implore pas assez l'Esprit.

0: chose. Parce que dans certains évangiles de Saint Jean, on nous dit, il faut, Jésus leur parle, il leur dit, il faut que je m'en aille pour que je vous envoie l'Esprit-Saint. Vous allez accomplir les mêmes œuvres que moi. Même vous allez en accomplir plus que moi. C'est fort, là. Ça veut dire qu'on n'utilise pas les dons que l'on a.
1: Oui, c'est... On a peut-être un peu cette peur-là. On est enfermé dans notre cénacle.
0: Oui.
1: Puis on a peur de sortir.
2: Peut-être la grâce à Dieu d'accueillir cette bénédiction, la paix soit avec vous, qu'on l'accueille dans sa plénitude et sa totalité. Peut-être c'est ce qui... Peut-être on n'y croit même pas vraiment, on ne l'accepte pas dans toute son intensité. Si on se remet à la place des disciples, les disciples étaient dans la peur, pas seulement la peur du fait qu'on ait tué le Christ, mais ils devaient aussi culpabiliser. La veille de la passion, ils lui ont promis, on ira jusqu'au bout, on donnera notre vie.
0: Ouais.
2: Et dès qu'il a été inquiété, c'était la débandade. Donc je pense qu'au Cénacle aussi, il devait avoir de la culpabilité. Mais quand le Christ vient, il ne leur fait pas de reproches. Il leur dit, la paix soit avec vous.
1: Oui.
2: Donc, est-ce que nous, dans notre état de honte, de péché, de peur, est-ce qu'on comprend que c'est cet état-là qui va nous amener à Dieu? Est-ce qu'on est conscient de ça? Ou alors, on reste dans notre coin, on a tellement honte qu'on n'accepte même pas la miséricorde de Dieu? Parce que si on a cette attitude... cette paix, on ne la recevra jamais. Le Seigneur n'attend pas de nous que nous soyons parfaits pour nous appeler. Il nous appelle tel que nous sommes. Il nous donne sa paix tel que nous sommes. C'est une guérison intérieure qu'il nous apporte. Et il le dit dans sa parole, les prostituées vous précèdent dans le ciel. Mais ce n'est pas les prostituées qui sont restées prostituées. C'est les prostituées qui ont accepté la miséricorde de Dieu.
1: Ben oui.
2: Ouais. Pardon et miséricorde, pardon et résurrection vont ensemble. Parce qu'à chaque fois que nous accueillons le pardon de Dieu, nous naissons de nouveau.
1: Oui, ah oui. Et cette parole, la paix soit avec vous, après cette parole, il leur montre ses mains et son côté. Il leur montre ses plaies. Et là, les disciples furent remplis de joie en voyant le Seigneur. Alors, prenons un moment pour méditer cette parole-là, qui est très forte, ce ne serait pas en regardant les plaies de notre Seigneur, en contemplant sa passion, qu'on aurait cette force-là d'aller et la joie aussi de dire « Jésus est mort pour moi, il est ressuscité pour moi, je dois l'annoncer aux autres ». Alors, pensons à ça pendant cette chanson.

0: Alors, nous sommes toujours sur l'antenne de Radio Galilée à l'émission Parole attendue. Donc, aujourd'hui, c'est l'évangile de la Pentecôte, dimanche 24 mai. Et c'est Mathieu, votre animateur, avec Antonia, Agnetta et Charles-Hubert. Alors, Agnetta, est-ce que tu voudrais bien nous refaire la lecture de l'évangile de Saint Jean, chapitre 20? Versets 19 à 23.
1: C'était après la mort de Jésus, le soir venu, en ce premier jour de la semaine, alors que les portes du lieu où se trouvaient les disciples étaient verrouillées par crainte des Juifs. Jésus vint, et il était au milieu d'eux. Il leur dit, « La paix soit avec vous. » Après cette parole, il leur montra ses mains et son côté. Les disciples furent remplis de joie en voyant le Seigneur. Jésus leur dit de nouveau, « La paix soit avec vous. De même que le Père m'a envoyé, moi aussi je vous envoie. » Ayant ainsi parlé, il souffla sur eux et leur dit, « Recevez l'Esprit. À qui vous remettrez ses péchés, ils seront remis. À qui vous maintiendrez ses péchés, ils seront maintenus.
0: Moi, la première chose qui me frappe, hein, c'est le souffle qu'on voit à la Genèse, quand l'homme est créé. Et c'est ce souffle-là qui donne la vie, à cette boue qui devient l'homme. Et là, Jésus, il regarde son humanité, tous les hommes autour de lui, ils sont peur, ils sont comme un peu dans cette boue. Il souffle et la boue de la peur disparaît. Et ils deviennent quelque chose de nouveau. Hein. Il y a quelque chose de nouveau qui est en eux, une force, une beauté qui renaît. Tu sais, c'est waouh! Et je ne sais pas s'il y a un lien à faire avec la Genèse, une création nouvelle qui se fait en l'homme.
2: Oui. Ouais. Parce que tout être vivant naît d'un souffle. Tout être vivant, quand on donne naissance à un enfant, on sait que c'est important. Là, la mère est inquiète tant que l'enfant n'a pas fait sa première respiration. Là. C'est ça qu'on attend, là, tu sais, parce que c'est la vie, la respiration. Mais il ne faut pas oublier que l'Esprit-Saint, comme je disais tantôt, est essentiel à toutes les missions.
0: Oui.
2: L'Esprit-Saint chasse la peur, en réalité. Et c'est ce que Jésus fait en soufflant sur eux. Donc là, il chasse la peur. Et vu que la mort n'a pas eu le dessus, que Jésus est vraiment vivant et qu'ils en ont la preuve, c'est que maintenant, la mort n'aura plus le dessus non plus sur eux. Parce que oui, on peut tuer le corps, mais on ne peut pas tuer l'âme et la parole va continuer. Et on a les preuves à venir jusqu'à date, comme ici Agnetta disait, durant tous les siècles, la parole s'est promulguée, elle a été diffusée. Donc, on peut tuer le corps, mais la parole, on ne pourra pas la tuer.
0: Oui.
1: Quand les disciples furent remplis de joie en voyant le Seigneur. En fait, ici, on a deux étapes qui sont importantes. Le Seigneur dit « La paix soit avec vous ». Ils sont consolés. Mais c'est quand il leur montre son côté, ses mains qui sont dans la joie. Ici, le Seigneur a cette démarche, comme toujours d'ailleurs quand il était avec les disciples, qui est très pédagogique. Les disciples, s'ils ne montraient pas son côté, nous, aujourd'hui, on aurait pu dire, OK, le Christ est encore dans son tombeau et le Seigneur a envoyé quelqu'un d'autre. Voilà. Le fait qu'il montre ses mains, la marque de la croix, c'est pour que notre foi au Christ soit identifié au Jésus de notre histoire qui est descendu sur la terre et qui est ressuscité. Je pense que c'est une c'est une très belle preuve de réconfort quand on a des discussions sur l'existence du Christ, tout ce qui peut se dire. Sans cette particularité, peut-être même les apôtres n'auraient pas accueilli la paix qu'il a d'abord donnée. Parce que quand ils voient les marques, ils disent « Ah, ça, c'est bien lui qui est là. C'est lui, c'est définitivement lui. » Et cette parole du Christ, nous la vivons tous les dimanches dans l'Eucharistie. C'est vraiment, il nous remontre son corps, il nous remontre son sang pour nous dire que le Christ auquel nous croyons, c'est bien lui. Et c'est lui que nous reprenons à chaque Eucharistie. Et tout le mouvement de l'Église tourne autour de cette Eucharistie. L'Église vit parce qu'il y a cette Eucharistie.
2: Pour oui. compléter ce que tu dis, il y a une prière au niveau de la messe. On nous dit « cette offrande vivante et sainte ». Donc, ça veut dire qu'à chaque Eucharistie, c'est une offrande vivante et sainte. Et ça, il ne faut pas l'oublier que dans ce sacrifice qu'on reçoit, il faut porter vraiment attention que le Christ vient et il est au milieu de nous, il est vraiment vivant. Ça, c'est ça l'important de la messe, la foi. Et c'est pour ça qu'après, on fait notre profession de foi, tout de suite après. Parce que c'est gros, là. Je veux dire, c'est le corps du Christ et le sang. Donc, c'est vraiment une offrande vivante et sainte.
3: Oui. C'est vraiment une marque d'identification, les plaies du Christ, parce que Saint Thomas ne demande pas de voir, il ne demande pas de parler à Jésus, il demande de mettre ses mains dans les plaies du Christ. Donc, ça me surprend toujours un peu. Mais au fond, c'est de dire qu'on reconnaît le Christ par sa passion.
1: Exactement.
3: C'est par ça, c'est peut-être pas juste par ça, mais c'est par sa passion qu'on est capable de dire ça, c'est notre Sauveur, c'est notre Seigneur, parce que c'est lui qui s'est fait le plus petit pour nous sauver, pour ensuite être le plus glorieux.
2: Ouais. Et les gestes aussi. Quand il fait les gestes du pain et du vin, ils le reconnaissent.
3: Mmh. Oui,
2: donc,
3: c'est vrai.
2: C'est surtout ce geste-là où ils vont reconnaître que c'est lui.
0: Ben, c'est par la passion que Jésus s'est donné à nous,
2: oui.
0: qu'il s'est donné à l'humanité. C'est par
2: amour.
0: La messe. C'est la messe qui... On voit le pain, le vin qui deviennent le corps, le sang du Christ.
3: C'est une actualisation.
0: De cette passion. Donc, c'est cette offrande qui est renouvelée, qui est sans cesse remise... présente.
2: Et c'est ça qu'il faut prendre conscience, parce que peut-être que moi, je ne veux pas juger personne, là, mais peut-être qu'il y en a qui viennent à la messe juste pour, par habitude, ou pour recevoir une hostie, puis ils ressortent. Mais je veux dire, il faut bien penser la messe, là. C'est un sacrement qui est lourd de sens. Donc, chaque parole est importante parce qu'elle est tirée des Saintes Écritures et des événements que Jésus a vécu. Donc, chaque parole est tirée des événements que Jésus a vécu. Donc, on imite ses gestes en plus. Donc, c'est vraiment un moment exceptionnel où tu as la présence de Jésus et où tu dois vraiment être attentif et vraiment sous la mouvance de l'esprit. Il faut que tu sois vraiment réceptif à cette joie et cet honneur qu'on a de recevoir le Christ en réalité, qui est une offrande vivante.
1: Oui. En fait, nous sommes dépositaires de l'Esprit de Dieu.
2: Oui.
1: C'est vraiment ça. Et c'est une lourde responsabilité parce que l'œuvre du Christ sur la terre était de réunir les enfants de Dieu dispersés. Et c'est devenu la nôtre. Une œuvre d'unification, une œuvre de réconciliation. C'est pour ça que quand le Christ donne l'Esprit Saint, il institue immédiatement le sacrement de réconciliation. Revenez à moi. Tout le temps. Vous qui portez le Christ, vous qui portez la mission du Christ, ramenez mes brebis. C'est vraiment lourd de sens. Et on ne peut pas le faire sans être accompagné tout le temps de l'Esprit Saint. Et c'est aussi ça la place essentielle de l'Eucharistie. L'Eucharistie, elle a, comme dit, deux manifestations. On a une Eucharistie sacramentelle et on a une Eucharistie spirituelle. C'est-à-dire que même ceux qui ne peuvent pas communier au corps et au sang du Christ peuvent le faire dans l'Esprit de Dieu. C'est pour ça que l'Eucharistie nourrit l'Église parce qu'elle entretient en nous le feu du Saint-Esprit.
0: Très vrai, ça.
3: Quand tu parlais de réunification, ça me rappelait un autre passage de la Genèse, Matthieu, où en fait, c'est dans les lectures de la Vigile de la Pentecôte, c'est l'épisode de la Tour de Babel. Ouais. La Tour de Babel, ce sont des hommes qui font l'édifice d'une tour, d'une ville, sans Dieu. C'est pour ça que Dieu les punit, parce qu'ils veulent une société sans Dieu. Ben, Dieu les punit, puis les disperse, puis crée de nombreuses langues. Ben, avec l'envoi de l'Esprit-Saint, Dieu déjà donne le don de parler toutes les mêmes langues, puis on recrée un édifice qui s'appelle l'Église, qui est sur son roc, qui est l'Eucharistie. Puis tous ensemble, comme dans le récit de la Tour de Babel, chacun apporte sa brique pour l'édification de l'Église. Puis c'est aussi ça, donc la réunification, c'est ça aussi. C'est, donc on est tous réunis dans l'Église par l'Esprit-Saint. Ouais.
1: Et pour te rejoindre, si on lit la première lecture de ce dimanche de la Pentecôte, quand le Saint-Esprit se manifeste, les apôtres parlent et tout le monde les entend, chacun en sa langue.
3: Ouais.
1: C'est quand même c'est très fort. Ça veut dire qu'avec l'Esprit Saint, nous devons aller au-devant de toutes les cultures. Il n'y a plus de clivage.
3: Mm-hmm.
1: Peu importe la religion,
2: c'est ça.
1: Peu importe, voilà. C'est-à-dire que le Seigneur nous envoie au-devant de toutes les cultures, de toutes les différences.
2: Parce que c'est justement dans la différence qu'on peut faire l'unification. Parce que quand il envoie les apôtres en mission, il les envoie partout, chez les païens. Il n'y a plus d'esclaves, il n'y a plus les païens, il n'y a plus d'ethnie, il n'y a plus de... Donc, ils vont vers tout le monde. Donc, c'est dans la diversité qu'on peut faire une certaine unité. Et on forme le corps de l'Église, bien entendu. Et j'ai l'impression que c'est l'Esprit-Saint qui est notre ciment pour nous cimenter ensemble et nous maintenir ensemble pour avoir une même voix, avoir une unité dans notre diversité.
0: Oui, l'Esprit-Saint veut que tous les êtres humains
2: oui.
0: soient Dieu. Hein? Oui. Il nous a tous oui. créés. Il veut qu'on aille tous ensemble au ciel, dans son royaume, qu'on forme une nation sainte ensemble.
1: Parfait, donc comme ça, notre Père est parfait.
0: Oui, mais ça, il faut s'en rappeler. C'est très important.
2: C'est ça.
0: Alors, on va avoir une petite pause musicale, puis ensuite, on va revenir pour le mot de la fin.

0: Alors, ça passe tellement vite, ce partage de la parole. Alors, qu'est-ce que vous ramenez chez vous pour partager à votre famille, à vos amis, pour vous-même?
1: De dire à chaque jour, à l'intérieur d'une prière, de dire chaque jour, Esprit Saint, je t'aime, ou Père, je t'aime. Quand il y a des amoureux, là, ils disent combien de fois par jour qu'ils peuvent dire « je t'aime » et on ne s'en lasse pas. Par contre, on poserait la question cinq fois « as-tu fait ci, as-tu fait ça ?» On dirait « tu radotes ». Mais là, quand tu dis « je t'aime », tu peux le dire 100 fois « je t'aime », mais c'est toujours bien accueilli. Donc, quand il y a des paroles qui portent, là, quand on fait notre prière le matin, il ne faut pas se priver, on peut le dire 50 fois par jour. On dit, Père, je t'aime pour ce que tu fais. Esprit Saint, je t'aime pour ce que tu me donnes comme don. Esprit Saint, reste avec moi, je t'aime. Donc, il ne faut pas se lasser de dire notre amour. Parce que si on aime le Père, il faut lui dire qu'on l'aime. On le dit à nos parents. Ben, même les commandements qu'on nous donne, un enfant va obéir à ses parents parce qu'il aime ses parents. Donc, les commandements qu'on nous donne, c'est pas des gros commandements, là. Si on aime le Père, on va le faire automatiquement par amour, parce qu'on aime. C'est ça.
0: Merci beaucoup, Antonia. Agnetta?
2: Alors, moi, ce que je ramène, c'est Jésus n'attend pas que ses apôtres deviennent des hommes courageux pour les envoyer. Il n'attend pas que nous soyons des personnes courageuses pour nous envoyer. Il nous envoie quand nous avons peur. Il nous envoie quand nous sommes pécheurs. Parce que la paix et la force ne viendront pas de nos qualités humaines ou des circonstances favorables de la vie. Elles viendront de l'Esprit Saint que nous recevons dans le baptême, et qui nous envoie en mission ensuite dans la confirmation. Le bel exercice qu'on peut faire, c'est tous les matins, parce que l'Esprit Saint est la personne de la Trinité qui est la plus proche de nous, mais que je pense qu'en général, on oublie. On pense plus au Père, on pense plus au Fils. On a beaucoup d'autres dévotions à côté, les saints, la Vierge Marie. Mais je pense que pour mon cas, avant récemment de connaître l'Esprit Saint, je ne pense pas pendant beaucoup d'années avoir prié l'Esprit Saint. Peut-être reprendre ce bel exercice. Il y a une très belle chanson qui dit « Esprit de Dieu descend et manifeste ta présence ». Si on dit cette petite phrase tous les matins, on va être plus conscient de la présence du Saint-Esprit.
0: Merci. Merci, Agnetta. Charles-Hubert?
3: Ça va aller plus ou moins dans le même sens qu'Agnetta. Moi, c'est la crainte des disciples me parle beaucoup. Je pense que quand même, j'ai un peu de crainte ces derniers temps, un peu avec la volonté de Dieu. J'ai un peu peur de ce qu'il va faire avec moi ou peut-être de pas bien faire sa volonté. Mais déjà, je ne dois pas verrouiller mon cœur avec cette crainte-là. Puis même si je verrouillais mon cœur, en fait, Dieu va être là. Dieu va venir me chercher par son Fils, par son Esprit Saint. Puis, ben, ça me remplit de joie. Ça, je pense que c'est ce qu'il faut que je médite là, dans les prochains jours, prochaines semaines, prochains mois. Que, en fait, quand l'Esprit Saint va venir, déjà, ça va me donner la paix. Ça, c'est vraiment rassurant. Puis il va m'éclairer, puis il va m'envoyer dans la mission, puis je vais être content d'aller en mission. Mais parfois, il faut passer par la crainte pour revenir vers la joie. Là. Mais il ne faut pas y rester trop longtemps.
2: Peut-être tout le temps même.
3: Tout le temps, oui. Mais c'est ça. Il ne faut pas y rester non plus, ouais. C'est ça.
0: Ah oui. Pour moi, ben, c'est la paix du Christ. Mm. Le Seigneur, il dit deux fois dans cet évangile-là, ouais. La paix soit avec vous. La paix soit avec vous. Alors, ben, chers auditeurs, la paix soit avec vous. Hein? Je ne suis pas un évêque, mais je le dis quand même. Je vous la souhaite, je vous la donne. Et je pense que toute l'équipe aussi, on vous la donne.
3: Certainement.
0: Moi, c'est cette paix de Dieu que je veux avoir en moi. Seigneur, s'il te plaît, donne-la-moi et donne-la à tous ceux qui nous écoutent, tous ceux autour de nous. Ça, c'est vraiment mon souhait que cette paix et cet Esprit Saint qui vivifie chacun de nous, qui est là pour nous aider, pour nous soutenir dans nos épreuves, comme dans nos choix de vie, qui est là pour nous donner du courage, pour nous donner de la fraîcheur aussi, hein. Qui est là pour toutes les circonstances de la vie. Que cet Esprit Saint-là veille sur nous, soit avec nous. Alors, merci à tous ceux qui nous ont écoutés. Merci d'être sur les ondes de Radio Galilée. Et on se retrouve le mois prochain pour un autre épisode avec l'équipe, mais aussi... il va y avoir une autre équipe la semaine prochaine. Donc, ne manquez pas sur Radio Galilée. Et je vous avertis déjà, hein, pour le temps estival, il va y avoir aussi des émissions en reprise. Alors, ne manquez pas ça non plus. Passez une bonne semaine. Et merci à Yannick et Jacqueline Sanson qui nous ont aidés par la technique du son. Au revoir.
2: Au revoir.

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Reine du ciel, réjouis-toi, Alléluia. Car celui que tu as mérité de porter, Alléluia, est ressuscité comme il l'avait dit, Alléluia. Prie Dieu pour nous, Alléluia. Vierge Marie, exulte et réjouis-toi, Alléluia. Car le Seigneur est vraiment ressuscité. Alléluia. Père, toi qui as réjoui le monde par la résurrection de Jésus, ton Fils, notre Seigneur et notre Frère, fais, nous t'en prions, que par Marie, sa Mère et notre Mère, nous goûtions les joies de la vie éternelle. Nous te le demandons par ce même Jésus, ton Fils, notre Seigneur. Amen. Alléluia.

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0: Bonjour, chers auditeurs, auditrices. Aujourd'hui, à l'heure du métier, je reçois quelqu'un dont vous connaissez beaucoup le nom. Ça arrive souvent dans notre vie qu'on connaît des gens, puis on a l'impression que c'est presque des intimes, mais on les connaît pas vraiment. Sans plus tarder, je vous présente Mario Blouin, que vous connaissez bien puisqu'il est le responsable de la programmation musicale ici à Radio Galilée. Mais je connais Mario depuis plus longtemps. Mario a aussi été un musicien très, très, très actif. Donc, vous devinerez que nous allons parler musique à travers un être qui aime la musique, qui a consacré sa vie, qui probablement que la musique l'a aussi formé. Et surtout, un être qui vous fait partager cette passion de la musique à chaque jour. Mario Blouin, bonjour.
1: Bonjour, Daniel.
0: C'est un vrai plaisir de te recevoir, Mario.
1: Merci pour l'invitation.
0: La première émission, on la consacre un peu à mieux connaître la personne qui est derrière le micro. Hein? Les auditeurs, les auditrices ne nous voient pas. Donc, j'aimerais ça que tu nous parles un peu de, justement, ton histoire. Tu sais, cet amour de la musique, ça arrive pas comme ça, là, dans une boîte de chocolat ou ça arrive pas comme ça. Ça arrive vraiment à travers la vie, des fois un quotidien, à travers d'autres. J'aimerais ça que tu commences, là où tu as envie de commencer, peut-être dans ton enfance ou n'importe où, nous parler comment la musique est devenue une partie essentielle de ta vie, doucement, probablement.
1: Moi, je suis le huitième d'une famille de 9 enfants. Ils sont tous beaucoup plus vieux que moi. Il y a peut-être une dizaine d'années entre la 7e et moi qui est le 8e. La radio a toujours joué chez nous. Ma mère écoutait beaucoup, beaucoup la radio. Et mon frère aîné, Yvon, il s'est intéressé à la musique. Il s'est acheté une guitare, il a appris à jouer de la guitare en autodidacte, tout ça. Donc, et il a apporté un paquet d'instruments de musique chez nous. Donc, il y a toujours eu quelque chose, un violon, un accordéon, une guitare. Quelques années plus tard, il est devenu assez bon pour monter un groupe de musique, de musique populaire dans la région de Thetford. Alors, il faisait, à l'époque, il y avait énormément de gens dans les hôtels. Alors, il faisait la tournée des hôtels, il jouait beaucoup. Et il a traîné dans son sillage ma sœur Lucie, qui chantait, et mon frère Jean-Yves, qui jouait de la batterie. Et il répétait chez nous. Mes parents étaient très patients. Ils répétaient dans le sous-sol. Alors moi, j'ai passé mes soirées assis dans les marches à les écouter répéter. Alors j'ai été pas mal plongé dans cet environnement-là de musique, disons, populaire, mais surtout des instruments de musique, de voir... Et mon frère Jean-Yves aussi faisait de la trompette avec ça y appelait ça les cadets de Thetford. Il y a toujours eu beaucoup de musique chez nous.
0: Oui, puis tu as été mis en contact avec plusieurs instruments de musique, si je comprends bien.
1: Oui, oui. C'est sûr que mon frère même, je sais pas, il prenait toutes ces idées-là. Il a rapatrié un harmonium à pédale avec lequel j'ai joué beaucoup. Mais tout ça pour dire qu'il y avait constamment de la musique chez nous.
0: Et toi, à un moment donné, tu as dû tomber dans le bain complètement. Je veux dire, ils t'ont invité. Comment ça fonctionnait? Comment tu t'es mis toi-même à jouer? Parce que tu es un musicien.
1: Oui, ça a commencé... C'était le 25e anniversaire de mariage de mes parents. C'était le groupe de mes frères qui jouait. Et comme faire une surprise à mes parents, ils m'ont fait jouer de la batterie. J'étais capable de jouer, mais mes pieds touchaient pas au

0: pédale, j'étais trop petit. Alors j'ai joué et là, ça a été... ça m'a donné la piqûre, c'est sûr. Tu deviens comme une vedette, là. Et puis, tranquillement, ben je m'intéressais, puis je voulais que mon père m'achète une vraie batterie, puis ça a pris du temps. Ça a été à 13 ans où il m'a acheté une vraie batterie, mais une petite, mais une vraie. Alors là, j'ai commencé à jouer. J'avais des amis qui musiciens de mon âge, là, j'avais 13 ans, qui jouaient de la guitare, de la basse. Fait qu'on s'est fait un groupe, un petit groupe, on répétait. Puis c'est un peu la trajectoire que tous les musiciens de petites villes suivent.
1: Oui, ouais,
0: c'est ça.
1: Alors, ils se créaient des petits groupes comme ça, des groupes de musique.
0: Ben... Oui, c'est ça. Mon frère aîné, mon frère Yvon, il est un peu devenu notre gérant, si on veut. Il connaissait tout le circuit, donc il nous a placés dans des hôtels. On avait, mais il restait là, il nous accompagnait. Alors, on avait quoi, 14, 15.
1: Ah oui.
0: On jouait dans les hôtels pratiquement toutes les fins de semaine. On avait un petit répertoire, tout ça. Puis ça a commencé comme ça.
1: Un répertoire populaire, probablement.
0: Oui, oui, c'était... Ça. Oui, populaire.
1: Mais aussi, qu'est-ce qui t'a attiré vers la batterie? Parce qu'effectivement, t'as connu rapidement plusieurs instruments différents. T'es allé vers la batterie pour des raisons particulières? Il y avait une communication...
0: J'aimais l'instrument, j'aimais le son. J'avais quand même une facilité aussi pour ça.
1: Tu nous as apporté deux pièces musicales. J'aimerais que tu nous présentes la première pièce, si tu veux.
0: Ben, je l'ai choisie parce que c'était un peu l'apogée de cette période-là, dans le sens que à cette époque-là, on découvre, on est comme une éponge, on découvre plein de choses. Moi, j'achetais beaucoup de revues, puis je lisais, puis j'essayais de, toujours dans la musique populaire, d'aller chercher la nouveauté ou ce qui était le plus avancé. Et cette pièce-là, c'est un groupe anglais qui s'appelle Gentle Giant. C'est des gens qui ont des études musicales et ça s'entend. Donc, le compositeur principal, il a écrit, c'est une pièce à quatre voix. C'est écrit comme une fugue de Bach, si on veut, mais c'est loin d'être du Bach. Alors, c'est un peu l'apogée de la musique populaire de cette période-là, avant que j'aille à l'école de musique à l'Université Laval ou au Cégep Sainte-Foy pour commencer. Ça définit un peu cette période-là là, de musique populaire, de
1: contact avec la musique.
0: Ouais.

0: Ben pour moi, c'est une découverte. Merci, Mario. On a de la difficulté à dire que c'est de la musique populaire. C'est de la musique populaire qui est vraiment soutenue par une connaissance musicale assez extraordinaire.
1: Oui, oui. Je fais un peu un lien parce que quand j'étais au cégep, quand j'ai commencé mes études, je m'étais donné comme gymnastique, disons, auditive, de transcrire cette partition-là que j'ai faite. Je voulais comprendre comment ça avait été écrit. Alors, à l'oreille, j'ai tout écrit, toutes les voix. J'ai encore ces partitions-là. Ça a été un fichu de boulot parce que j'étais au cégep puis j'avais peu de connaissances, mais ça a été un bon exercice.
0: Donc, c'est développé aussi en même temps que cette proximité avec la musique populaire, ce désir de connaître la musique, la structure de la musique, de connaître la musique. T'es allé faire des études, c'est ça?
1: À un moment donné, bon, on sentait qu'on... On voulait aller plus loin, hein. À un moment donné, tu joues dans les clubs, tout ça, là. T'acquiers une certaine technique, parce que je pratiquais aussi. Et, là, il était question que, ben, j'avais entendu parler qu'à l'école à Berkeley, à Boston, il y avait des cours, puis c'était très, très coté. Donc, j'avais idée d'aller là. Mais entre-temps, j'avais un des amis avec qui je jouais, pour ne pas le nommer Gino Filion, m'a dit, moi, je m'en vais au cégep Sainte-Foy. En musique. Il y a des auditions, tu devrais venir. Bon, j'ai dit, je vais y aller. Finalement, je suis allé, puis j'ai été accepté. Donc, j'ai oublié Boston, puis je me suis emmené au cégep. J'ai fait le cégep en musique, 2 ans.
0: Mais toujours en batterie, hein? Toujours sur le...
1: À ce moment-là, mais c'était en percussion.
0: En percussion.
1: La batterie, c'était vraiment un petit à côté à l'époque. C'était vraiment des percussions classiques, là. On parle des timbales, les claviers, là, marimba, vibraphone, et toutes les percussions d'orchestre.
0: Mais qu'est-ce que tu as commencé à découvrir à travers ces études-là, justement? Parce qu'après, tu es allé à l'université en musique. Hein. Toute cette l'étude de la musique, où est-ce que ça t'a amené, justement?
1: On a eu la chance d'avoir des profs passionnés, entre autres en littérature musicale, puis en histoire de la musique. Littérature musicale, on avait un prof formidable qui nous a fait découvrir qu'il aimait vraiment la musique. Alors, c'était une connaissance de la musique classique là, dans ce qu'il y avait de plus beau, le plus facile aussi, là, parce qu'on était au niveau cégep. Ça a donné le goût de ça, d'en connaître un peu plus. J'avais un prof de percussion, entre autres, Monsieur Laflamme, qui était un être humain formidable, très positif, qui nous poussait beaucoup, mais qui est très, très humain. J'ai beaucoup apprécié ce temps-là.
0: Mais là, c'est là que tu as découvert plus la musique classique. Au fond, tu as ouvert sur... En découvrant la musique classique, quelle résonance elle avait en toi, ça?
1: Ben, c'est drôle parce que c'est sûr que la musique, on apprend à l'aimer quand elle nous touche. On peut dire, c'est beau, mais bof, ça ne nous touche pas. Mais à un moment donné, il va arriver une pièce ou un compositeur qui... Là, il va te toucher vraiment, là, il va te rentrer dans le cœur. Moi, ça a été Debussy, Claude Debussy. J'étais au cégep, puis je me souviens, j'avais été malade. J'étais obligé de rester dans ma chambre au cégep. Je m'étais acheté un disque de piano de Debussy, que je connaissais très peu, là. J'écoutais juste ça. Ça m'avait vraiment là, ouvert. À partir de là, ben, il était tellement infini, là, la musique classique.
0: C'est intéressant, c'est la première fois que j'entends cette frontière entre dire c'est beau et être touché. C'est quand même mystérieux, hein? C'est assez mystérieux pour la majorité des gens, parce que souvent on s'arrête justement à ce constat de trouver ça beau, hein? Et on a de la difficulté peut-être à se laisser toucher, ou je sais pas, on va pas jusqu'à cette étape-là. J'aimerais ça que tu approfondisses un peu cette frontière là, entre dire de quelque chose... d'une pièce ou même, on pourrait le dire, d'un tableau aussi, on peut dire de n'importe quelle forme d'art, c'est beau. Parce qu'on entend souvent ça, hein? Les gens disent « Ah oui, c'est beau, les couleurs sont belles. » Mais on sent pas qu'ils sont touchés. Puis il y a d'autres gens, moi j'ai eu des expériences assez extraordinaires. Il y a des gens sont venus dans l'atelier, puis à un moment donné, il y a une femme, entre autres, elle pleurait. Elle était tellement touchée qu'elle pouvait pas les acheter, en acheter d'autres, tu sais. Donc j'aimerais ça qu'explorer ça, c'est rare qu'on peut explorer ça. C'est quoi là cette résonance entre c'est beau puis être profondément touché par l'art ou par la musique?
1: Oui, ben c'est pas nécessairement évident non plus. Je pense que c'est très mystérieux, Daniel. Je faudrait que tu m'aides.
0: Moi, entre autres, je me rappelle cet événement là, puis je l'avais fait parler. Puis on voyait que ça allait chercher en elle des expériences, des sentiments assez profonds qu'elle avait vécu. Puis moi, ce qui m'avait vraiment frappé, c'est que ça m'a fait découvrir la peinture, mais que j'avais créé cette peinture-là avec des expériences similaires quand même. Tu sais, c'était pas les mêmes mots, c'était rien de ça, mais il y avait une rencontre, tu sais, qui se créait.
1: Oui, oui.
0: Une rencontre profonde. Je pense que dans la musique, c'est pareil, quel que soit, même si ça fait des siècles que cette musique-là a été écrite, il y a vraiment une rencontre, mais avec l'intime de celui qui l'a créée, non?
1: Ben, oui. Je sais pas si on peut le verbaliser comme ça. Si quelqu'un qui a peu de notions peut le verbaliser, mais il y en a qui vont, ils vont écouter quelque chose, ils vont pleurer, ils savent pas pourquoi, mais ça...
0: Ils l'expriment pas nécessairement par des mots, mais c'est l'expérience qui peut-être qu'ils vivent.
1: Je pense qu'il y a une part de l'âme là, dans ça. Mais peut-être faire un lien avec ça. J'avais des cours en musicologie donnés par Urbain Blanchette, qui est décédé malheureusement, qui était extraordinaire. Ils avaient fait écouter une pièce, le concerto de piano de Mozart numéro 23. Il avait mis deux images. Une image où c'était un beau paysage, c'était quelque chose de très, très positif. Après ça, il nous l'a remis, la pièce. Très triste, puis ça allait avec les deux, étrangement.
0: C'est drôle. C'est une des pièces que tu as apportées?
1: Oui, oui, on peut en écouter quelques mesures.
0: Tout à fait, on a le temps. C'est place à la musique.

0: Ce concerto est bouleversant. J'aimerais ça que tu me parles, tu nous exprimes qu'est-ce que toi ça te fait vivre. Je pense que ça va donner la couleur, ça va donner encore plus d'expression à ce qu'on vient de parler juste avant l'audition de ce concerto là.
1: Ben, pour moi, il se dégage une grande sérénité de cette musique-là. Ben, en même temps, il y a comme il y a une petite tristesse en dessous, malgré que la pièce soit en majeur. Et je sais pas, c'était le numéro 23, je pense, Mozart en a écrit 27. Donc, c'était vers plus la fin de sa vie. Et je sais, pour moi, c'est à mon goût, là, c'est le plus beau concerto de Mozart. C'est, comme je disais, il y a une limpidité, c'est léger, ça, puis en même temps, on sent que c'est difficile à expliquer, il y a comme une mélancolie aussi à travers ça. Je sais pas si tu le perçois
0: ouais,
1: comme ça.
0: Moi, j'ai senti ça, puis je pense que les auditeurs aussi ont dû entrer. C'est extraordinaire parce qu'avec ces deux choix musicaux-là, tu nous fais avancer dans ton expérience de la musique, hein. C'est quand même impressionnant. Parce que là, on sent que t'es en lien avec la musique. Ça fait partie de ton être, de ta vie. Tu découvres que ça fait partie de ton être au cégep, puis probablement aussi après à l'université, ça a dû continuer. Ça a dû prendre de plus en plus d'espace, probablement.
1: Oui, c'est sûr que. Il y a eu tout après le cégep et l'université où j'étais en interprétation musicale, donc c'était un cours de l'instrument principal, donc les percussions classiques, c'était vraiment, ça demandait beaucoup de boulot, c'était la matière majeure. Et à la fin, après 3 ans, c'était l'examen de fin de bac, c'était une heure de concert solo en percussion, ce qui est pas évident non plus là. Donc c'était l'équivalent du concours au conservatoire. Tout ça pour dire que ces années-là, il y a eu beaucoup d'instruments, beaucoup de pratiques, beaucoup de répétitions pour en arriver à la fin. Tout ça continue en se disant qu'on arrive puis qu'il va falloir jouer pour gagner sa vie.
0: Oui.
1: Et
0: c'est l'autre étape, ça.
1: C'est ça. Cette période-là, j'ai eu la chance quand même d'être surnuméraire à l'orchestre symphonique, quelquefois.
0: Ah oui.
1: Et ça a été très agréable, je me souviens, la première fois. Je suis arrivé à la répétition, j'avais pas... En fait, pour le concert, j'avais pas d'habit noir. Puis je suis arrivé, ils m'ont prêté un habit qui était trop grand, mais comme j'étais percussionniste, j'étais en arrière, ça paraissait pas trop. Puis là, ils m'ont vu arriver, j'avais des espèces de souliers verts en feutre. Il m'a passé des souliers ben trop grands. Alors, j'étais en arrière, ça paraissait pas. C'était amusant.
0: Là, donc, t'en arrives à en faire ta vie, au fond, cette musique-là, à vivre de ça. Là. Donc, t'as commencé une carrière, d'une certaine façon, petit à petit.
1: Ben, ce qui est arrivé, c'est sûr que tout le long de mes études, je continue à jouer de la batterie là, dans divers projets. Là. Au début, je retournais dans la région de Thetford, parce que je continue à jouer dans ce coin-là. Mais après ça, je me suis mis à jouer à Québec. Et après le bac, là, j'ai eu la chance de... Le bouche à oreille s'est fait un peu, mais j'ai commencé à jouer de plus en plus. J'ai joué Radio-Canada, ça s'appelait Gilet Purlaine dans le temps. On est devenu le house band pendant un an. Après ça, c'est ça, j'ai joué beaucoup. J'ai fait le Festival de jazz aussi de Montréal. Quelques fois, j'ai fait ça peut-être pas loin d'une dizaine de fois là depuis. Et
0: donc, comme musicien, t'as connu ce monde-là, le monde professionnel de la musique. T'as vraiment œuvré dans ce monde-là.
1: Oui, absolument.
0: Pendant plusieurs années?
1: Oui, j'ai fait ça pendant 15 ans.
0: 15
1: oui.
0: ans?
1: Oui, ouais. Avant de revenir. C'est ça, entre-temps. Après ça, il y a eu un déménagement à Montréal pour mes amis musiciens, ceux qui m'engageaient, parce que ça fonctionne comme ça. Un chef d'orchestre qui t'engage. Ils s'en allaient tous à Montréal. Donc, j'ai suivi un peu. J'ai travaillé là pendant 5-6 ans. Après ça, j'ai fait pas mal de choses là-bas. J'ai fait.
0: Mais tu touchais à diverses formes de musique ou comment ça fonctionnait?
1: Ben, après mes études en percussion, c'est drôle, j'ai fait presque strictement de la batterie. J'ai gagné ma vie comme ça. J'ai la batterie. Bon, j'accompagnais des artistes, des chanteurs, des chanteuses populaires. J'ai fait du jazz. J'ai fait toutes sortes de choses. Vraiment, j'ai enseigné aussi un peu à l'université à Trois-Rivières.
0: Donc là, tu as connu d'une manière encore plus pratique toutes sortes de musiques, au fond.
1: Oui. Mais j'ai continué à aimer la musique classique, mais j'ai des disques chez nous, des vinyles, là, j'en ai tellement.
0: Mais c'est quoi ton amour principal? C'est la musique classique ou c'est quoi?
1: Oh, j'aime tout. J'aime beaucoup la musique classique, évidemment. J'aime plein de choses, vraiment, là.
0: C'est quand même, mais je pense que c'est cet amour-là que tu nous partages à travers ta responsabilité à Radio Galilée. On pourrait terminer en musique, hein? Ce concerto-là était tellement
1: beau. Oui, bien sûr.

0: Mario Blouin. C'est bien passionnant la musique, mais c'est passionnant de t'entendre parler de musique et de nous faire découvrir à travers des pièces que tu choisis aussi, justement ce que toi tu vis à travers cette musique-là. Et tout à l'heure, on reviendra là-dessus, comment depuis, j'ose dire 25 ans, là, que tu partages cet amour de la musique et que tu ouvres, tu donnes la possibilité à plein de personnes d'entrer dans ça. Est-ce que tout le monde entre profondément? Ça, c'est à voir. Mais je pense que vous êtes bien reconnu, entre autres, pour votre signature musicale ici à Québec. Moi, je suis intéressé par la vie professionnelle d'un musicien. Non pas pour savoir les hauts et les bas d'une vedette, là, mais comment le fait de pratiquer comme ça, d'une façon constante, avec plusieurs intervenants artistiques différents pendant 15 ans, t'a permis d'entrer encore plus en contact avec la musique? Tu sais, c'est quelque chose quand même. Tu sais, on peut pas s'imaginer ça, nous. Mais moi, je peins, mais à tous les jours, c'est de toucher aux couleurs, ça fait différent que d'aller voir une exposition. T'sais. Donc, comment, d'une manière journalière, quotidienne, de travailler avec d'autres, d'être en relation avec leur sensibilité aussi, etc., etc., où ça t'a amené par rapport à la musique, justement?
1: C'est une ouverture aux autres. Quand on travaille avec d'autres musiciens, t'as pas le choix d'être un peu en symbiose. Pour que ce qui sorte soit beau, soit efficace. Et chaque personne que tu rencontres, chaque musicien amène sa couleur, ses goûts, ses préférences et sa culture aussi, sa culture musicale. Donc, en ayant une attitude ouverte, tu peux dire, ah, ben, je vais aller voir. Il aime ça, tu sais, il parle de telle affaire, tel disque, tel musicien, tel style. Si t'as la curiosité d'aller voir, c'est comme un puits sans fond, là. Je veux dire, tu peux assimiler, gober des choses. Puis faut le faire. Si tu un musicien professionnel, un musicien bon qui se veut performant, il faut que tu sois à l'affût toujours des nouveautés, de ce qui se passe, des courants. Alors, c'est très important, ça, de...
0: Mais chez toi, on sent ça, cette curiosité, mais qui t'a amené à développer une très grande culture musicale. Hein. L'importance de la culture pour un praticien, hein. Tu sais, dire, il y a des gens, ils s'imaginent qu'ils doivent juste jouer, mais la culture musicale, la culture picturale, ou quelle que soit cette culture, c'est très important pour toi. On sent que ça s'est développé rapidement, mais que tu l'as nourri d'une façon assez exceptionnelle, quand même.
1: Oui, oui, j'ai toujours été curieux et j'ai toujours voulu aller plus loin dans soit des styles de musique ou des compositeurs. Mais il y a des choses qu'on comprend pas des fois parce que c'est ça nous dépasse. Mais je pense que c'est important d'avoir cette ouverture-là. Sinon, c'est comme une atrophie, on devient atrophié quand on est toujours comme... L'exemple du poisson rouge dans son bocal, il reste toujours dans la même eau. À un moment donné, ils vont mourir. Alors, en musique, c'est tellement important parce qu'il y a des courants par chaque décennie, je dirais, là, si on parle de musique, bon, populaire, là, dépendamment de la technique aussi, il y a eu toute la période, là, des ordinateurs qui sont arrivés, des boîtes à musique, ce qu'on appelle les séquenceurs. Alors, un musicien pouvait tout jouer, tout enregistrer. Il y a eu comme dans n'importe quoi, c'est allé à l'extrême dans cette direction-là. Là, c'est revenu. Les vrais musiciens sont réengagés parce qu'il y a eu un temps des années 80, là. Si vous écoutez la musique, c'était vraiment c'était robotisé. Bon, c'est un temps, là. Ça n'empêche pas qu'il y avait des bonnes choses, mais tout ça pour dire que il faut rester ouvert puis pas perdre de vue que c'est l'émotion, c'est le cœur, c'est l'expression qui est important. Sinon ça reste stérile.
0: C'est ça, il y a comme développer une gastronomie. Hein. Non, mais c'est vrai. On peut, par rapport à la nourriture, manger, manger, manger, mais développer une gastronomie, c'est autre chose.
1: Hein. Ouais, c'est une bonne analogie.
0: J'aime bien écouter ce que tu nous apportes comme pièce musicale parce que ça nous fait autant entrer dans cet univers qui est le tien. Tu peux nous présenter la pièce?
1: Oui, c'est une pièce d'un pianiste extraordinaire que bien des gens connaissent, Bill Evans. Tu remarqueras, Daniel, il y a vraiment un toucher particulier. est très, très, c'est très velouté, là. C'est pas quelqu'un qui joue toujours dans le fond du clavier. C'est du jazz, ça s'appelle Seascape. Et c'est une composition de Bill Evans. Ils jouent en trio avec Eddie Gomez et Elliott Zygmunt. Je pense que c'est son avant-dernier album avant qu'il décède. C'est de la fichue belle musique.
0: Là. Je nous invite vraiment à prendre le temps de l'écoute. Hein? Des fois, on est porté, on dira, ah, ben là, c'est la musique, on va passer à autre chose. Mais prenons le temps de l'écoute parce qu'il y a quelque chose à découvrir, je suis certain.
1: C'est une pièce que je fais jouer à l'occasion à Radio Galilée, d'ailleurs.
0: Très bien.

0: La retenue de la tendresse.
1: C'est bien dit, c'est bien dit.
0: C'est vraiment émouvant. C'est ça, dans ta vie, à un moment donné, justement, tu étais un musicien professionnel, est arrivé un appel. Je trouve qu'aujourd'hui, on le vit encore, là, de nous transmettre cette culture, mais cet amour, cette résonance profonde de la musique chez toi. J'aimerais ça que tu nous parles, comment ça arrive. C'est un gros changement dans ta vie, quand même. Hein?
1: Oui, oui, ça a été un gros, gros changement pour commencer un déménagement. Alors, j'étais à Montréal à ce moment-là. Et je connaissais la BVU parce que j'avais participé à les enregistrements de la plupart de ses disques. Donc, à un moment donné, l'abbé est arrivé, puis il m'a donné rendez-vous. Il était à Saint-Jean-Chrysostome à l'époque. Il arrivait d'Israël. Puis il me dit, j'ai eu l'idée, bon, en gros, là, d'une station de radio. J'aimerais que tu sois directeur musical. Tu t'occupes de la musique. J'ai dit, ouais, pourquoi pas. À l'époque, j'étais à Montréal, mais je jouais quand même pas mal. Puis c'était pas tout de suite, donc je me disais, bon, on verra, là. Tu sais, j'ai dit oui, mais ça va, je sais que ça va prendre du temps. Et c'est ça, faire une histoire courte. Denis, régulièrement, il me rappelait, bon, il me tenait au courant. Bon, ça avance, ça avance, ça avance. Jusqu'à ce qu'ils me disent, voilà, et il faudrait que tu déménages à Québec parce qu'on on commence à travailler. Dans mon cas, le 13 mars 95. Donc, c'est ça. Je suis arrivé ici quand même fasciné par le média, la radio, tout ça, mais très peu de connaissances techniques, mais quand même un bon bagage musical. Et là, tout était à faire. On sortait des appareils des boîtes. C'est pas moi qui branchais, mais avec les manuels d'instruction, on apprenait comment ça fonctionnait. Fallait créer une discothèque aussi. Mais là-dessus, la BVE, il m'avait dit, je veux que le public tombe en amour avec la musique de Radio Galilée. Dès le départ, il m'a donné beaucoup de latitude là-dessus. Dès le départ, on a eu quand même des bons commentaires.
0: Ça fonctionnait et ça fonctionne toujours.
1: Oui.
0: C'est tout un défi de monter quand même une programmation musicale, parce que c'est pas de mettre les pièces musicales l'une à la suite de l'autre. Hein.
1: Non.
0: Il y a une signature à aller chercher et puis on le sent qu'il y a une signature.
1: Hein. Absolument. Et ça demande une sélection, je dirais, rigoureuse. Puis en même temps, il faut garder une ouverture. Il y a un côté éducationnel aussi. Hein? Parce que je me rappelle, dans les premières années, des fois, je faisais jouer des choses, là, peut-être comme ce qu'on vient d'entendre, Bill Evans ou Pat Metheny. Puis des fois, il y a des gens, des personnes âgées qui m'appelaient puis me disaient, c'est beau ce qu'on a entendu, c'était quoi? Des choses que les gens n'entendent pas nulle part. Mmh. Puis des fois, ça les repoussait un petit peu dans leur dernier retranchement, je dirais. Mais ils aimaient ça. Mais il faut savoir doser aussi.
0: Mais moi, tu sais, c'est une réflexion que je me fais souvent quand j'écoute, parce que je connais pas mal de musique, puis je me dis, mais où il peut trouver tout ça? C'est vraiment, des fois, je suis surpris parce que je reconnais le style de musique, mais la pièce elle-même ou la manière dont ça a été créé, c'est quand même, il y a toujours un côté unique, tu sais, un côté découverte. T'sais. Mais où est-ce que tu trouves tout ça?
1: Ben, écoute, je...
0: Tu dois écouter pas mal de musique, quand même.
1: Je suis à l'affût constamment, je dirais, des fois inconsciemment. Comme disait la BVU, cette radio-là nous habite. On a toujours les antennes ouvertes. On y pense tout le temps. On en parlait la semaine dernière, il me disait ça. On y pense tout le temps. Alors, c'est un peu ça. Je vais écouter, par exemple, un film. Je dis, mon Dieu, que la musique est belle. Alors, je fais une recherche, puis je vais chercher la bande sonore sur Internet. Sur iTunes, pour pas le nommer. Et souvent, je fais des montages. Je prends les meilleurs bouts et je les assemble. En ayant toujours une logique musicale aussi. Mon background de musicien me permet ça aussi, de savoir que telle ambiance va aller là ou tel accord va aller là. Dans l'enchaînement des pièces aussi, là, souvent, hein, je vais faire coïncider des pièces dans le même accord ou dans la même tonalité, si on veut. Mais ça, c'est subtil, là.
0: On va découvrir une autre pièce musicale, si tu veux nous la présenter, justement.
1: Absolument, Daniel. C'est évidemment, quand on fouille, puis on fouille de plus en plus, Et on a un peu une recherche absolue aussi. On dit que le plus grand compositeur, ça a été Jean-Sébastien Bach. Sa grande œuvre, c'est La Passion selon saint Matthieu. Mmh. Alors moi, il y a plusieurs années, je me suis dit, il faut que j'entende ça, parce que je connaissais pas ça. Alors j'ai acheté le disque, là, j'en ai 4-5 enregistrements, là. Je me suis dit, ça, si j'échouais sur une île déserte, c'est le disque que j'amènerais. Alors, c'est La Passion selon saint Matthieu, c'est le début. Et tu remarqueras que la basse fait toujours une pulsation comme un cœur qui bat. Fait toujours poum, poum, poum, poum, poum. C'est comme un cœur qui bat. Je trouve ça absolument génial que Bach ait pensé à ça. En tout cas, on va l'écouter.
0: Je nous invite tous à vraiment écouter.

0: C'est un peu difficile de parler après.
1: Oui. C'est une œuvre monumentale. Hein. Il y a deux orchestres, deux chœurs. On l'entend avec l'effet stéréo. Là. Il y a deux chœurs. Il y a des enfants, des jeunes garçons au milieu qui chantent. Il y a des quatre solistes.
0: J'aurais envie de te demander, qu'est-ce que tu conseillerais? Parce que depuis 25 ans, tu donnes, tu partages la musique. Qu'est-ce que tu conseilles à tous ceux qui t'écoutent, au fond, qui écoutent cette musique-là? Qu'est-ce que tu conseillerais?
1: Tu veux dire de choix musicaux?
0: Non, non, d'attitude par rapport à tu sais, je parle plus au niveau de l'écoute, tu sais, la qualité d'écoute. Parce que la qualité d'écoute, c'est pas évident. Hein? Puis dans un monde qui sature beaucoup au niveau des sons, hein? C'est peut-être pas en perdition, mais on peut être facilement handicapé à ce niveau-là.
1: Oui, oui. Ben, moi, je conseillerais, en tout cas, d'aller voir soit les Violons du Roi ou l'Orchestre symphonique de Québec, aller sur place, entendre un grand orchestre. C'est autre chose là, que sur disque, même, c'est très beau. Là. Mais quand t'entends là, toute une section de cordes qui joue en même temps, là, c'est difficile à battre parce que c'est il y a toute l'expression là, je veux dire il y a un musicien tout seul, un grand musicien qui joue, c'est il y a une expression, mais alors imagine 40, 50, 60 qui jouent en même temps, c'est magique.
0: On peut pas séparer la musique de l'humain hein, de celui
1: Non, c'est là que ça la vie, c'est ça, là que ça prend vie.
0: C'est parti d'un humain, ça passe à travers un humain. Je me rappelle avoir découvert ici avec une invitée justement toute la force de l'interprétation. J'avais jamais saisi la créativité de l'interprétation. Moi, je suis très sensible à la réception. C'est pareil, tu sais, au niveau visuel. T'as des gens, ils rentrent dans une pièce, ils vont regarder, ah oui, c'est beau. Tu sais, ça prend une réceptivité réelle. Hein? Il faut être une disponibilité.
1: Oui.
0: Mais le fait d'être en présence, justement, d'être dans ta présence dans une salle de concert, là, il y a tout, en plus, il s'ajoute quelque chose qui nous permet d'être plus disponible, peut-être.
1: Oui, oui, c'est sûr que l'environnement y fait, mais il reste que la musique, je trouve que c'est un cadeau extraordinaire du bon Dieu, disons.
0: Ça me picote, là. Après 25 ans comme ça, là, où tu as partagé cet amour, cette passion, je sais pas quoi, là, ton être, au fond, ton être, qu'est-ce que tu en retires de ce partage? Parce qu'on disait qu'à donner, on reçoit beaucoup. Qu'est-ce que toi, tu retires d'avoir eu cette possibilité de partager ça sur quotidiennement avec des personnes que tu connais pas nécessairement, mais à qui tu leur as donné des aspects de toi-même, des choses importantes?
1: Ben, un privilège incroyable de faire, de par justement, comme tu dis, partager la beauté qui est créée. Et pour moi, quand je fais une trouvaille, des fois, je me dis, ah, ça, les gens vont aimer ça. Alors, pour moi, c'est... Puis les retours aussi du public, les retours on a assez souvent, très souvent, soit des courriels où les gens téléphonent, demandent « qu'est-ce que je jouais à tel moment? » Étrangement, il arrive toujours un phénomène, des périodes où tu dis « mon Dieu, j'ai encore du jus, je suis encore capable. » C'est pratiquement immanquable, il y a toujours un téléphone qui arrive, puis c'est souvent une personne qui dit que la musique l'a touchée, puis elle a pleuré, ça l'a bouleversée. Puis c'est constamment, ça arrive tout le temps. Comme si le bon Dieu voulait dire, ben là, j'ai encore besoin de toi un petit peu. Reste.
0: Puis ça te redonne de l'élan.
1: Absolument, oui.
0: Et on sent que ça le nourrit, justement. C'est même pas la curiosité, mais cette soif de la musique hein, chez toi, le fait de le partager, c'est ce besoin, cette soif profonde de la musique.
1: Oui.
0: Si t'en as envie, là, t'es libre. Mais justement, la musique, il y a un côté, pour chez toi, je sais, c'est très humain, mais très spirituel. Là. Tu partages ton humanité, mais tu partages aussi... ton expérience spirituelle à travers tout ça, tout ce cadeau que tu fais, parce que la musique fait partie certainement de ta vie spirituelle.
1: Ce qu'on vient d'entendre, par exemple, là, la Passion selon saint Matthieu, on a entendu le début, mais dans le temps de la Semaine Sainte, ça arrive souvent que je le fais jouer au complet. Alors, C'est une façon de dire, ben, il y a quelque chose, là, il y a quelque chose qui se passe, puis. Mais c'est sûr qu'on. Ça nous dépasse aussi, là.
0: C'est le fait d'être dépassé, je trouve, qui nous ouvre dans le domaine, justement, de l'infini, du spirituel, hein, de sentir qu'il y a plus grand. Il y a toujours plus grand, tu sais, par rapport à une œuvre musicale ou une autre forme d'expression. Il y a on est devant quelque chose qui nous dépasse. Puis le fait d'être dépassé, ça nous permet d'entrer dans cet espace spirituel qui est à l'intérieur de nous, hein.
1: Oui.
0: C'est probablement ce qu'on appelle l'humilité. Hein?
1: Ben oui, je pense.
0: Découvrir
1: que...
0: l'humilité.
1: Je pense qu'ici, il y a une phrase que Denis avait écrite qui dit « Ici, le seul pouvoir qui existe, c'est celui du service. » Alors, on est dans cet esprit-là ici, c'est clair. Très, très humblement, un peu comme les serviteurs inutiles, on fait du mieux ce qu'on peut, puis on peut pas faire autrement qu'à être humble devant...
0: Puis le service, ça a ça, on fait ce qu'on a à faire, le reste ne nous appartient pas. Puis profondément, on croit que Dieu s'occupe de faire cheminer ce qu'on vient de faire, mais on ne sait pas comment.
1: Hein? Exactement, ça c'est vrai ce que tu dis, c'est des semences, c'est bon, on essaie de diffuser de la beauté, l'espoir, l'espérance... Le reste ne nous appartient pas, mais on fait de notre mieux, on donne 100 et 120% de ce qu'on est capable de faire.
0: Ce que je sens chez toi, c'est surtout que tu le fais dans l'amour. T'aimes la musique.
1: Oui.
0: Et t'aimes, c'est une manière aussi d'aimer ceux à qui tu t'offres ce cadeau magnifique. Mario Blouin, merci. Et je trouve que pour un musicien, un passionné de la musique, t'as des mots aussi qui m'ont beaucoup touché. Merci beaucoup.
1: Merci, Daniel.
0: Et on va terminer en musique.

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Bonjour à toutes et à tous. Bienvenue à cette avant-dernière émission d'une série de 8 portant sur Pierre dans les Actes des Apôtres. Lors de notre dernier épisode, nous avions conclu avec chapitre 11, verset 18, où, après avoir entendu les paroles de Pierre, les gens de l'Église de Jérusalem se calmèrent et rendirent gloire à Dieu en disant « Ainsi donc, même aux nations, Dieu a donné la conversion qui fait entrer dans la vie. » Alors, on se souviendra que cette acclamation nous faisait la conclusion de la visite de Pierre chez Corneille, qui a ouvert la porte aux gens des nations païennes dans l'Église. Maintenant, ça a pris un gros effort, je dirais, de la part de l'Esprit-Saint. J'avais appelé ça un coup de pied la dernière fois à Pierre pour qu'il puisse justement aller accueillir d'abord des gens des nations, aller chez Corneille. Et là, l'Esprit-Saint étant tombé sur ceux à qui il adressait la parole, il n'a plus eu d'autre chance que de dire, bien, si le Seigneur leur a donné la place, je m'incline et je leur laisse la place aussi. Alors, dans ce sens-là, Saint-Pierre avait fait déjà une bonne partie des deux missions qu'il avait reçues du Christ dans l'Évangile de Luc. La première, c'était de capturer des hommes et des femmes pour leur rendre la vie. C'était la mission reçue en Luc, chapitre 5, verset 10. Et cette mission, bien, il l'a accomplie d'abord dans ses discours et dans ses miracles qu'on a déjà lus avec le discours de la Pentecôte, la guérison de l'infirme de la belle porte, ses discours devant le Sanhédrin. Et d'une manière spéciale, il avait été aussi invité à affermir ses frères, ce qui était sa deuxième mission. Il l'avait fait en témoignant du Christ ressuscité. Et nous voyons que dans l'épisode de Corneille, finalement, il a été fidèle aux deux missions. D'abord, en capturant Corneille, en lui rendant la vie au nom du Christ, et ensuite en affermissant, en calmant ses frères qui étaient un peu scandalisés du fait que Pierre était entré chez un païen et l'avait baptisé. Alors, depuis ce temps, ou la fin du chapitre 11 des Actes, je ne le lirai pas, ou je ne la lirai pas, cette fin des Actes, mais il faut la raconter un petit peu, puisque ce qui arrive, c'est que comme c'était passé pour la Samarie,

après la persécution engendrée par le martyr de Étienne. La première chose, c'est Philippe qui avait été évangélisé la Samarie et Pierre et Jean qui avaient été envoyés pour imposer les mains aux Samaritains pour qu'ils reçoivent l'Esprit-Saint. La même chose se produit avec Antioche, parce que ceux qui avaient été dispersés par la tourmente survenue à propos d'Étienne s'étaient rendus jusqu'à Antioche de Syrie, et là, ils avaient annoncé la parole, d'abord aux Juifs et ensuite aux païens. Et voici que l'Église de Jérusalem, avec la Samarie, c'était les apôtres, ici c'est l'Église de Jérusalem, entend que l'Évangile est accueilli et envoie non plus deux apôtres, mais Barnabé, celui qui sera le compagnon de Paul. Et Barnabé va chercher Paul, qui s'appelle à ce moment-là Saul, à Tarse. Ils passent une année ensemble là-bas. Il y a une petite note importante au chapitre 11, verset 26. On nous dit ceci. « C'est à Antioche que pour la première fois, le nom de chrétien fut donné aux disciples. » Alors ça marque une étape importante parce que non seulement... on avait dit que le plan des Actes, c'était d'être témoin à Jérusalem, à Judée, en Samarie et jusqu'aux extrémités de la terre. C'est-à-dire qu'après que Pierre eut ouvert, au moins théologiquement, la frontière des extrémités de la terre en allant chez Corneille, voici que ça se réalise en vitesse grand V grâce à l'Esprit-Saint et grâce à Barnabé et Paul qui évangélisent Antioche. Et Antioche devient le nouveau centre d'évangélisation. Ça va se passer après l'épisode que nous allons lire aujourd'hui. Et le chapitre 11 se termine avec un geste d'entraide, une quête spéciale qui est envoyée aux gens de Jérusalem par l'entremise de Barnabé et de Paul. Nous arrivons donc au chapitre 12 où tout semble en place. C'est comme si la mission de Pierre était terminée. Et de fait, ce qui nous est raconté au début du chapitre 12, c'est un peu la sortie de scène de Pierre, bien qu'il va revenir une autre fois dans les Actes, au chapitre 15, et ce sera l'objet de notre huitième et dernière émission. Alors, je vous lis le début du chapitre 12 des Actes. À cette époque, le roi Hérode Agrippa se saisit de certains membres de l'Église pour les mettre à mal. Il supprima Jacques, frère de Jean, en le faisant décapiter. Voyant que cette mesure plaisait aux Juifs, il décida aussi d'arrêter Pierre. C'étaient les jours des pains sans levain. Il le fit appréhender, emprisonner, et placé sous la garde de 4 escouades de 4 soldats. Il voulait le faire comparaître devant le peuple après la Pâque. Alors ici, plusieurs choses à remarquer. D'abord, ce n'est pas le premier Hérode dont il est question dans le Nouveau Testament, et ça peut porter à confusion. Il y avait d'abord Hérode le Grand, celui qui cherchait dans l'Évangile de Matthieu à tuer Jésus et qui a fait massacrer les saints innocents. Un de ses fils, qui était Hérode Antipas, qui était gouverneur au roi de la Galilée au moment de la mort de Jésus et devant qui Jésus a comparu. Et ce troisième Hérode, Hérode Agrippa, c'est le neveu d'Hérode Antipas. C'est le petit-fils de Hérode le Grand. Et il est en charge de la Judée et de la Galilée au moment où ces événements surviennent. Deuxième chose à remarquer, c'est que c'est la première fois qu'un apôtre est mis à mort et martyrisé. Nous avions déjà eu Étienne. Voici que Jacques est le premier apôtre à subir le martyre. Et ce qui est à noter, c'est que quand un autre apôtre avait trouvé la mort, c'était Judas qui avait eu la mort des gens impurs, eh bien, on avait jugé bon de le remplacer. Ici, Jean n'est pas remplacé, et ça marque bien qu'au fur et à mesure qu'on avance dans la trame des Actes des apôtres, le rôle des apôtres eux-mêmes, les 12, diminue. C'était déjà manifeste dans le fait qu'on n'avait pas envoyé 2 apôtres à Antioche, mais qu'on avait envoyé Barnabé. Ici encore, on voit qu'on ne remplacera pas Jean, parce qu'on arrive à la fin précisément de cette époque où la fondation de l'Église a été accomplie par les apôtres. Mais ce n'est pas tout à fait la fin, c'est ce que nous allons découvrir après notre pause.

Nous sommes de retour. Alors, nous nous sommes laissés au moment où Hérode Agrippa avait fait emprisonner Pierre et il n'y allait pas par quatre chemins. Hein. On nous a dit quatre escouades de quatre soldats. C'était un prisonnier dangereux, après tout. Il y a un petit détail qui est important que Luc souligne, c'est que c'était pendant le jour des pains sans levain que Pierre a été arrêté. Et il précise aussi que notre ami Hérode, ou notre ennemi Hérode, ça, dépendamment comment on le lit, voulait faire comparaître Pierre devant le peuple après la Pâque. Donc, le contexte dans lequel cet épisode arrive là, c'est le contexte de la Pâque. Et ce que Pierre va vivre, ça ressemble énormément à ce que Jésus lui-même a vécu. Et on peut presque dire que, symboliquement du moins, dans cet épisode, Pierre vit une expérience de mort et de résurrection. Alors, nous sommes au chapitre 12 des Actes et reprend notre lecture au verset 5. « Tandis que Pierre était ainsi détenu dans la prison, l'Église priait Dieu pour lui avec insistance. » Très intéressant, parce que justement, au moment où Jésus était arrêté au jardin de Gethsémani, il y avait un groupe de disciples avec Jésus et il y a eu un combat entre ceux qui venaient arrêter Jésus et ceux qui voulaient le défendre. C'est à ce moment-là qu'il y avait l'oreille du serviteur du grand prêtre qui avait été coupée. Ici, nous avons une nouvelle sorte de lutte. D'un côté, il y a les quatre escouades des quatre soldats qui, eux, certainement, sont là pour une lutte violente, et l'Église qui, elle, lutte aussi, mais avec une toute autre arme, l'arme de la prière. Verset 6. Hérode allait le faire comparaître. Or, Pierre dormait cette nuit-là entre deux soldats. Il était attaché avec deux chaînes, et des gardes étaient en faction devant la porte de la prison. C'est intéressant de remarquer que, justement, à Gethsémani, au moment où Jésus vivait son agonie, il avait invité les disciples dont Pierre a prié avec lui, mais que Pierre et les autres s'étaient endormis. C'est intéressant que les gens, Jésus les avait invités à la prière et Pierre et les autres avaient dormi. Ici, on a un groupe de l'Église qui prie Dieu avec insistance, ils ne dorment pas, mais Pierre, lui, comme il l'a fait à Gethsémani, dort. On lit la suite au verset 7. « Voici que survint l'ange du Seigneur, et une lumière brilla dans la cellule. » Alors ici, c'est un petit clin d'œil à ce qui s'est passé à Noël. L'ange du Seigneur était apparu aux bergers, et la gloire de Dieu les enveloppa de sa lumière. Ici, on a quelque chose de similaire. Et là, les verbes sont importants. « Il réveilla Pierre en le frappant au côté et dit « Lève-toi vite ». Les chaînes lui tombèrent des mains. Alors ici, il y a deux verbes importants. Il réveilla, c'est le verbe « egeiro », c'est comme la dernière émission, j'avais parlé de la confiture. Hein? La culture, c'est comme la confiture. Moins on en a, plus on l'étend. Alors le verbe « egeiro », c'est un verbe grec qui est un terme technique pour désigner la résurrection. C'est comme si l'ange ressuscitait Pierre en le frappant dans le côté, comme Jésus lui-même a été frappé violemment pendant sa passion. Et on se rappelle dans l'évangile de Jean qu'il avait été frappé de son côté. Et non seulement il le réveille et guérit, mais il lui dit « lève-toi ». Et là, c'est un autre verbe grec, encore un peu de confiture, « anistémi », qui est un autre verbe qui désigne la résurrection. C'est intéressant de voir dans la façon dont l'ange agit et dans la manière dont il parle à Pierre, les deux verbes classiques pour dire la résurrection sont utilisés. Et de fait, les chaînes lui tombent des mains. L'ange lui dit « Mets ta ceinture, chausse tes sandales ». Alors, c'est intéressant aussi ici parce que c'est une allusion à la Pâque juive. Dans le livre de l'Exode, au chapitre 12, quand on donne des instructions à Moïse sur comment manger la Pâque, on dit « Tu la mangeras ainsi, ta ceinture aux reins et tes sandales aux pieds ». C'est véritablement un repas qui nous prépare pour la route et c'est exactement ce que Pierre est invité à vivre. C'est vraiment, on est dans le cadre de la Pâque juive et de la Pâque du Christ aussi. « Ce que fit Pierre, verset 8, l'ange ajouta, « Enveloppe-toi de ton manteau et suis-moi. »
Pierre sortit derrière lui, mais il ne savait pas tout ce qui arrivait grâce à l'ange était bien réel. Il pensait qu'il avait une vision. Ici, on reconnaît bien Pierre qui a besoin des petits coups de pied de l'Esprit-Saint pour comprendre ce qui va se passer. Hein? Il avait une vision là quand il était à Césarée de Maritime et il a vu cette toile descendre et il ne comprenait pas. Ici encore, il ne comprend pas. Verset 10. Passant devant un premier poste de garde, puis devant un second, ils arrivèrent au portail de fer donnant sur la ville. Celui-ci s'ouvrit tout seul devant eux. Une fois dehors, ils s'engagèrent dans une rue, et aussitôt, l'ange le quitta. Deux petits commentaires. D'abord, le portail qui sort, qui s'élève tout seul, qui s'ouvre tout seul, ça rappelle la pierre devant le tombeau de Jésus qui a été roulée, on ne sait comment. Et en fait, le fait que ensuite l'ange le quitte, ça rappelle aussi le repas d'Emmaüs où, après avoir rompu le pain, Jésus, qui s'était fait reconnaître par ses disciples, disparut à leurs yeux. Et voici la déclaration de Pierre. Alors, se reprenant, Pierre dit « Vraiment, je me rends compte maintenant que le Seigneur a envoyé son ange et il m'a arraché aux mains d'Hérode et à tout ce qu'attendait le peuple juif. » Je m'arrête ici à la fin du verset 11. D'abord, Pierre qui finalement se réveille et qui comprend que c'est une intervention divine du Seigneur qui l'a libéré. Il m'a arraché aux mains d'Hérode, donc à la mort, et il m'a arraché aussi à tout ce qu'attendait le peuple juif. Qu'est-ce qu'attendait le peuple juif? Eh bien, certainement que Hérode, après l'avoir fait comparaître devant le peuple, fasse à Pierre ce qu'il avait fait à Jacques, frère de Jean, c'est-à-dire le décapiter, ou à tout le moins le tuer, c'est peut-être par lapidation. Alors, ça, c'est sûr que le peuple juif attendait cela. Mais les attentes du peuple juif, c'est ce que Pierre lui-même attendait. Rappelons-nous la question des 12 ou des 11 juste avant l'ascension. Est-ce maintenant le temps où tu vas rétablir la royauté en Israël? Et finalement, cette expérience, toute celle des actes et l'expérience de Pierre, de mort et de résurrection ici, le libère de ce qu'attendait le peuple juif. Il comprend finalement que le royaume de Dieu établi par le Christ est d'un autre ordre. Et on va lire la suite après cette pause.

Alors, nous nous sommes retrouvés avec Pierre dehors dans la rue en pleine nuit, où l'ange a quitté Pierre après l'avoir fait sortir de prison. Et là, on va lire un événement qui, à première vue, semble bien cocasse. Écoutons, je suis au chapitre 12 des Actes des Apôtres, au verset 12. « S'étant repéré, il se rendit à la maison de Marie, la mère de Jean, surnommé Marc. » Alors, selon la tradition, ce Jean, surnommé Marc, sera l'auteur de l'évangile de Marc et il deviendra à Rome le secrétaire ou l'assistant de Pierre. Je continue. « Dans cette maison de Marie se trouvaient rassemblés un certain nombre de personnes qui priaient. » Alors, c'est cette église en prière qui luttait contre Hérode par une arme qu'on ne doit pas oublier d'utiliser. Pierre, verset 13, frappa au battant du portail. Une jeune servante nommée Rodet s'approcha pour écouter. Elle reconnut la voix de Pierre et dans sa joie, au lieu d'ouvrir la porte, elle rentra en courant annonçant que Pierre était là devant le portail, mais elle l'a laissé là. C'est assez spécial. Alors ici, on a encore une belle allusion à ce qui s'est passé lors du reniement de Pierre, parce que lors du reniement de Pierre, la première qui l'a reconnue, c'est une servante au moment où il se réchauffait, et elle l'a désigné. Hein? Lui, il était avec eux, puis elle avait reconnu son accent galiléen. Ce qui va suivre, donc, va être une allusion aussi à la manière dont les disciples et les apôtres vont accueillir le témoignage des femmes le matin de Pâques. Je suis au chapitre 12, le verset 15. Rodet vient juste d'annoncer que Pierre se trouve devant le portail. On lui dit « Tu délires !» Mais elle soutenait qu'il en était bien ainsi. Et eux disaient « C'est son ange !» Alors, c'est intéressant de voir comment l'Église, qui pourtant demande la libération de Pierre, n'ose pas y croire quand ça arrive. Et, tout comme les disciples à qui Jésus avait pourtant promis qu'il allait ressusciter, la première annonce de la résurrection par les femmes, ils n'y croient pas. Cela nous a semblé du délire des chimères. Je poursuis ma lecture, chapitre 12, toujours, verset 16. Cependant, Pierre continuait à frapper. Alors, on vient juste de dire que c'était son ange. Quand l'ange était avec Pierre, les portes s'ouvraient toutes seules. Là, il est tout seul et il doit frapper très fort pour qu'on le laisse entrer. C'est vraiment très ironique. J'aime beaucoup la façon, je dirais presque tragicomique, dont raconte Luc cet événement. Alors, ayant ouvert, finalement, ils le virent et furent dans la stupéfaction. C'est comme s'ils voyaient le Christ ressuscité, mais c'est bien Pierre. Et là, c'est intéressant parce que Pierre va faire un geste que va répéter Paul très souvent dans les Actes par après. D'un geste de la main, il leur demanda le silence et leur raconta comment le Seigneur l'avait fait sortir de la prison. Encore une fois, c'est intéressant. Ce qu'on a entendu, c'est que c'était l'ange du Seigneur, un petit peu comme la vision de Pierre qui avait vu cette toile, il avait vu des animaux. Mais là, il y a eu le temps, ou en tout cas l'action de l'Esprit-Saint lui a fait comprendre que ce n'était pas seulement l'ange du Seigneur, mais c'était une intervention de Dieu. Hein? Il leur explique comment le Seigneur l'avait fait sortir de la prison. Il leur dit alors, « Annoncez-le à Jacques et aux frères. » Alors, c'est intéressant ici parce que c'est la première fois qu'on entend parler de ce Jacques. Un peu comme pour les Hérodes, il y a plusieurs Jacques dans l'Évangile et dans les Actes. C'est peut-être pour ça qu'il y a un S à la fin du mot Jacques. Il y en a plusieurs. En fait, ce Jacques, ce n'est pas un des douze. C'est celui qu'on appelait le frère du Seigneur. Et c'est lui qui va devenir le chef de l'Église de Jérusalem. En fait, on pourrait dire le premier évêque de Jérusalem, même si le mot évêque n'est pas utilisé. Mais alors, il vient dire finalement à ceux qui priaient pour lui, « Vous avez été victorieux, le Seigneur a entendu votre prière, je suis maintenant libre. » Et il leur donne une mission
comme Jésus avait donné à la mission aux apôtres et à toute l'Église d'être ses témoins jusqu'aux extrémités de la terre, il leur donne une mission annoncée, kerusso, encore une fois, le verbe qui est technique pour parler de la proclamation de l'Évangile, annoncez-le à Jacques, chef de l'Église de Jérusalem, et aux frères, c'est-à-dire à tous ceux et celles qui croient au Christ ici à Jérusalem. La dernière partie du verset 17, « Puis il sortit et s'en alla vers un autre lieu. » Alors, il y a plusieurs articles, plusieurs livres qui ont été écrits pour essayer de déterminer où était donc ce lieu. Alors ici, c'est impossible de le déterminer. Ce qui est possible, par contre, de faire, c'est de faire un lien entre ce qui était, il avait été dit de Judas au début des Actes et ce qui est dit de Pierre ici. Il s'en alla vers le lieu qui était le sien. Ça, c'est ce qu'on a dit de Judas. Ici, Luc dit, il s'en alla vers un autre lieu. Alors, j'ai l'impression, moi, qu'il y a une immense symbolique qui tourne autour de Pâques ici et autour de la résurrection. Et ce que Luc veut nous dire, c'est que la mission, les deux missions de Pierre, en fait, sont accomplies à ce stade des Actes. Il a capturé des hommes pour leur rendre la vie. Il a aussi fortifié ses frères. Il est maintenant prêt à aller vers ce lieu qui est le sien, c'est-à-dire dans la résurrection. Bien entendu, c'est un passage symbolique parce qu'on va le revoir agir encore au chapitre 15. Alors, c'est l'interprétation que je suggère. Bien entendu, ce n'est que moi qui parle, donc vous avez le droit de ne pas être d'accord. Et le récit se poursuit avec les versets 18 et 19. « Au lever du jour, il y eut une belle agitation chez les soldats. » Alors, vous voyez, on avait le groupe qui luttait, qui était en prière. Eux, ils ont retrouvé le calme après que Pierre leur a fait un signe de la main. Ici, c'est l'agitation complète. Et on se demande, qu'était donc devenu Pierre? Verset 19, « Hérode le fit rechercher, sans réussir à le trouver. Ayant fait comparaître les gardes, au lieu de faire comparaître Pierre, il fait comparaître les gardes, il donna l'ordre de les amener au supplice. Puis de Judée, il descendit à Césarée, où il séjourna. » Je vous invite à lire par vous-même la fin du chapitre 12 des Actes des Apôtres, où on va nous raconter la mort d'Hérode. Je vous invite aussi à notre dernière émission, où nous verrons la dernière apparition de Pierre dans les Actes, au chapitre 15. À la prochaine!

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Bon dimanche. Une phrase de Blaise Pascal. Parfois, on a de ces pensées qui nous amènent fort loin. Une goutte de vin représente combien de raisins? La réponse est 400 raisins pour une bouteille. Difficile de faire le calcul pour une goutte, mais nous percevons que le processus est complexe. La terre, la vigne, le cépage, le soleil, l'eau et le long mûrissement. La question peut également se poser pour une goutte de miel, qui requiert cette fois-ci une armée de fleurs, d'abeilles qui butinent, de ruches et enfin de la main humaine qui transforme ce qu'elle reçoit pour nous la faire goûter, cette goutte de miel. Plus près de nous, une goutte de sirop d'érable nous est plus familier comme processus. La nature, le chaud, le froid, la main humaine, le feu, et enfin, le sirop d'érable sur une crêpe. Ce long préambule m'impressionne en regard de la phrase écrite par Blaise Pascal qu'il met dans la bouche de Jésus. « J'ai versé telle goutte de sang pour toi. » Au pluriel, les gouttes. Elle m'avait été offerte, cette phrase, sur une carte lors de mes 18 ans. Elle me fait encore réfléchir. Pascal, célèbre mathématicien, a écrit cette phrase à la suite de sa méditation. Le mathématicien nous fait entrer dans l'infini don du sang du Christ, en le séquençant de manière personnelle, individuelle. Telles gouttes de sang ont été versées pour moi. Il n'y a pas plus personnel que cette identification. Il a certes médité non seulement les évangiles, mais également les lettres de saint Paul. Nous entendons « Le Christ m'a aimé et s'est livré pour moi ». De même, ce n'est plus moi qui vis, c'est le Christ qui vit en moi. Ce ne sont pas des mathématiques ou le calcul du salut, mais le don promis à toutes et tous. J'ai versé telle goutte de sang pour toi, s'applique à tous et toutes de toutes les nations et générations, incluant ce qu'on appelle en théologie la récapitulation, à savoir que tout le temps de l'histoire humaine est aspiré dans l'unique sacrifice de Jésus, au moment de sa mort sur la croix et de son relèvement d'entre les morts. Premier-né d'une multitude, écrit encore saint Paul.